0: là. Ah oui. Il faut savoir où s'il est placé, parce que si on met les vins trop prononcés devant, les vins qui sont un petit peu plus légers et qui ouvrent le tiroir, la bouche, quoi, et ben les autres, on peut pas les savourer.
1: S'ouvrir le tiroir, ça c'est vrai que j'avais jamais entendu, hein, et c'est l'expression qui sent le terroir à la cave du Clos Maillard Lutzenhof à Dijon.
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3: Là, je suis dans la rue du Port et je m'apprête à aller prendre un cours de pâte à pizza. Atelier pizza chez Oncle Héraclite. C'est parti. Bonjour, mon oncle.
4: Bonjour.
3: Alors, on va apprendre à faire des pizzas, c'est ça?
4: L'atelier dure grosso modo 1h30, 2h et on va étaler notre temps entre théorie et pratique, grosso modo à 55 ans.
3: Est-ce qu'on apprend à faire voler la pâte sur un doigt?
4: Non, pas vraiment, parce que ça, c'est joli pour le show, mais ça sert à rien.
3: Voilà nos apprentis pizzaïolo, Aurélien et Blandine.
5: Bonjour.
3: Bonjour Blandine.
6: Bonjour.
3: Alors, prête à faire voler les pizzas?
5: Bah ouais, j'espère.
3: Qui est-ce habituellement qui cuisine plus quand même?
6: C'est lui. Ah oui, c'est pas pour rien que c'était pour lui le cadeau.
3: Oui, oui, ah, c'était un cadeau?
5: Oui, c'est un cadeau qu'on m'a offert, que j'ai demandé.
4: Le premier conseil de cet atelier, il n'y a pas de magie. Votre matière première, c'est la farine. Donc si vous prenez une farine de mauvaise qualité, vous aurez un résultat de piètre qualité également.
5: Comment choisir une farine de bonne qualité?
4: Moi, ce que j'entends par farine de qualité, c'est préférablement une farine artisanale. Et c'est encore mieux si elle est locale, ce qui est mon cas ici. C'est une farine qui vient du moulin de la Ribère, à Cournon. Donc un moulin à la fois artisanal et local.
3: Pour une pâte à pizza, plus le thé est bas, finalement, mieux c'est.
4: Ouais, c'est exactement ça, ouais.
5: Alors moi, je fais ça avec de la litière d'habitude. Alors,
4: laisse-la.
5: Ah, je la laisse pas ça.
3: Ouais. Je fais ça avec de la litière d'habitude.
6: On a des conseils de litière,
3: je crois
6: on a
3: pas.
6: Trop de ça, donc.
4: C'est exactement comme la pâtisserie, ouais. Il faut être précis.
3: Rigoureux sur les doses.
4: Exactement, ouais.
5: Bah c'est bon. 126,01. Blandine?
6: On est en TP de chimie. Parce que là, on discute, mais.
5: Tu vas le passer comme moi.
4: Alors, il n'y a pas de bonne ou mauvaise façon de pétrir. La seule chose que je vous demande, c'est on pétrit toujours à une main. On garde toujours une main propre au cas où. Okay. Et la deuxième chose, ça va être de venir. Une fois que vous avez une pâte à peu près homogène, de venir rabattre un petit peu le pâton sur lui-même. Quand vous êtes en train de faire votre pétrissage, vous êtes en train de faire. Une chose très importante, c'est que vous êtes en train de structurer votre réseau de gluten.
5: Ouais, la mienne est plus ratée.
3: Bon alors, quelle pizza on va faire?
6: Moi, j'ai toujours un faible pour les chèvres miel, donc je pense que ça va partir sur une cabrette.
5: Moi, je vais rester sur un grand classique, ce sera la reine.
4: On va faire plaisir à Patricia, si jamais vous voulez la faire...
3: Tourner à... Quand même, je suis pas venue pour rien.
4: La colle, comme ça, et hop.
3: Là, on est dans le clan pizza trottoir.
4: Ah ouais, trottoir épais, effectivement.
3: Trottoir épais. Ouais.
4: En fait, moi j'ai une mie qui est assez dense et assez structurée, avec un trottoir justement.
3: Très boulanger, quoi.
4: Voilà, exactement.
3: Il y en a une qui ne plaint pas la crème là-bas au fond.
6: Non.
5: Bah là, on fait vraiment sa pizza. Voilà. Là, pour le coup.
3: Là, c'est de l'amusement.
5: On peut prendre le supplément je sais pas quoi à 1€. Hop ouais. Là, on peut le prendre.
3: Avant cet instant.
5: Magique.
3: Magique. Une vraie pelle de pizzaïolo, mettre sa pizza dans un vrai four de pizzaïolo, c'est là quand même qu'on ressent une petite émotion.
5: Une petite pression, surtout. Parce qu'il ne faut pas faire tomber sa pizza, il ne faut pas péter le four.
3: Ce serait dommage avec tout ce boulot. Oh là là, ça, c'est joli, plaisir, là, hein. Ça montre. Regardez-moi ce chef-d'œuvre.
6: Super vite.
5: Elles ont des beaux trottoirs.
6: Ah oui. Et ça fait bleu, bleu, bleu, bleu, bleu, bleu.
3: Bon, allez, je vous laisse sur ce.
6: Ah oui.
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1: Aujourd'hui, je vous amène à Montgivray et devant moi, il y a un château. Mais ce château, c'est aussi la mairie de Montgivray. Mais cette mairie, avant, eh ben, c'était autre chose. À qui appartenait ce château? Vous allez le savoir tout de suite.
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1: Pour vous présenter cette magnifique mairie de Montgivray, je suis avec Annick Dussault, attachée de conservation au patrimoine du pays de George Sand. Bonjour Annick.
4: Bonjour.
1: Alors là, on est devant un très beau bâtiment.
4: Oui, là, c'est vraiment un château. Bon, un château qui a été très remanié au 19e siècle, donc avec cette entrée de tourelles là, qui marque bien la porte. C'était une seigneurie avec un château fort, bon, qui a eu plein de péripéties puisqu'il a fini par brûler pendant la guerre de Cent Ans, 1360. Mais tel qu'on le voit là, évidemment, il a été complètement remanié au 19e, parce qu'à ce moment-là, dans les années 1840, c'est le demi-frère de George Sand, Hippolyte Chatiron, qui rachète ce château pour y installer sa famille. Donc il était tout près de Nohant. Et puis un peu plus tard, c'est même la fille de George Sand, Solange, en 1875, qui décide de s'installer elle aussi, qui souhaite un peu se rapprocher de sa mère et de Nohant. Même si ça ne plaisait pas forcément beaucoup à George Sand, mais bon, elle s'installe dans ce château et c'est elle qui fait faire aussi des travaux au fameux architecte d'Auvergne, hein, qui refait notamment toute l'entrée. Voilà, mais c'était la mode de l'époque.
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1: Comment est-ce que ce château s'est devenu la mairie?
4: En fait, en 1956, le château est à vendre et c'est la commune qui s'emporte acquéreur et qui décide d'y installer sa mairie et qui a fait encore des travaux tout récemment.
1: Est-ce qu'on peut dire que c'est l'une des plus belles mairies?
4: Ah, ça, c'est quand même certainement parmi les plus belles de l'Indre, hein, certainement.
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5: Je rêvais d'avoir une maison à la campagne. Cette maison, c'est comme si j'y étais née. C'est ma maison de famille.
6: Ma maison s'appelle l'Ostau de la Mar.
7: C'est une maison un peu envoûtante.
8: Eh bien, vous voyez, des livres et trois fenêtres qui me donnent le paysage du pays, comme si c'était trois tableaux.
9: Ils ont vécu ici.
0: Thibaut Gaudry.
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9: Yves Montand est un enfant de Marseille. Débarqué d'Italie avec sa famille pour fuir le fascisme quand il a 2 ans, il va y grandir et y faire ses premiers pas au Music Hall. Puis il la quitte pour Paris où sa carrière commence à décoller, notamment auprès d'Edith Piaf. Et où il noue des amitiés, comme avec Jacques Prévert, qui va lui faire découvrir en 1948 un charmant village qui va changer sa vie.
11: Je chantais dans la région et puis il y avait Jacques Prévert qui habitait la maison là au coin. J'étais arrivé ici et j'ai monté parce que mon ami le guitariste Henri Crolla, si on allait dire bonjour à Jacques, il disait oui, il est. Alors on est monté ici, j'ai vu Jacques, j'ai vu l'endroit et puis je suis tombé amoureux de l'endroit et puis je suis revenu dès que je pouvais, tous les ans. J'étais très discret, j'étais à peine connu.
9: Il ne va pas tomber amoureux que de Saint-Paul. Le 19 août 1949, il est à la Colombe d'Or, une auberge avec quelques chambres, qui est un repère d'artistes. Et Prévert, encore lui, va servir d'entremetteur entre un homme et une femme qui vont devenir un couple mythique.
12: Ça s'est passé à Saint-Paul-de-Vence, au mois d'août, en 1949. Simone était là, et puis moi j'étais dans le tournée. Et puis, elle a déjeuné là. Et puis, il y avait du soleil, puis il y avait Jacques Prévert, et puis il y avait des copains. Et puis voilà, quoi, on ne sait pas comment ces genres de choses-là commencent, mais elles ont commencé et c'était une belle histoire, quoi.
9: Une belle histoire qui durera toute une vie. Ils ont 28 ans. En 4 jours, Simone, mariée, plaque tout pour le Marseillais. Et désormais, ils vont construire une partie de leur vie ici, restant fidèles à la Colombe d'Or, où ils se marient même 2 ans plus tard. Prévert est encore là, il est le témoin de Simone, tandis que Marcel Pagnol est celui de Montand.
12: Puis encore en 9, j'ai rencontré Simone ici, qui elle avait acheté par contre une petite maison dans le village, après son premier film. Puis elle a servi cette maison pendant très longtemps. Puis on descendait au bar de la Colombe pour boire l'apéritif, pour voir Jacques et les amis, et puis il y avait toujours quelqu'un, et puis on restait là, et puis on mangeait là, puis on montait pas la maison. Alors un beau jour, on a mis la clé sous la porte, on donnait ça aux enfants, ou à des amis qui descendaient dans le midi, et nous on descendait toujours ici.
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9: Colombe d'Or et Saint-Paul, où l'on se retrouve pour les vacances avec les copains, beaucoup d'artistes, dans ce village qui attire notamment les plus grands peintres, Picasso, Chagall, Matisse et d'autres.
12: C'est pourquoi je viens souvent ici à la Colombe d'Or, à Saint-Paul-de-Vence, et d'abord pour la famille Roux, qui sont des gens tellement merveilleux. Puis au mois de juin, ou au mois de mai, c'est agréable, il n'y a pas trop de monde, et c'est encore bien. Mais c'était une époque assez formidable, avec Picasso, Braque, Prévert, qui était là aussi, et Giacometti, quand il a débarqué.
3: J'ai dit, bon, attends de jouer, parce que je pars.
9: Mais les copains, ce sont aussi les habitants du village, avec qui Montand joue aux cartes au café de la place, ou à la pétanque.
12: Et j'aime bien jouer ici au boule, parce que c'est quand même un sport qui délasse bien, qui est très fatigant. Si on veut bien y jouer, c'est très très difficile. Ça ne paraît pas, surtout si on joue à la Provençale.
9: C'est à Saint-Paul-de-Vence également qu'il rencontrera la dernière femme de sa vie, Carole Amiel, et qu'il achètera en 1984 un petit restaurant qu'il transforme en maison, juste en face de la Colombe d'Or.
13: Oh.

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1: Bonjour, je suis Romain, je suis dans la région girondine depuis 5 ans maintenant avec ma femme Gaëlle.
2: 9 secondes plus rapide que l'an dernier.
3: Ouais, ça va bien, c'est le matos.
1: Bienvenue à la station, ici on vous accueille toujours avec du sport à la télé.
3: Allez, il va être intéressant de voir le temps.
1: Et vraiment quand on a une saturation de sport, on bascule sur de la musique.
4: Le scorpion stylo Vénus, c'est pas ce qui réveille le matin.
1: Mais bon, c'est l'amour.
4: L'amour du travail.
1: Exactement.
4: Nous sommes dans une station-service à Tauriac, mais vous l'aurez compris, ici on ne vend pas que du carburant, ce que viennent chercher les clients est parfois gratuit. Il s'agit de liens sociaux, sauf que depuis quelques semaines, les conversations se focalisent sur la flambée des prix de l'essence et du diesel.
1: Alors c'est vrai, au tout début du conflit, quand les gens se sont inquiétés, j'ai eu une fréquentation accrue. Après, les gens sont vraiment inquiets dans le sens de la géopolitique, de leur pouvoir d'achat et tout ça. Mais après, ils se sont résignés malheureusement à ça. Quoi.
4: Expliquez-moi vos tarifs, comment vous les calculez et qui vous les impose?
1: Je suis indépendant quand même, donc ça veut dire que mon carburant, je l'achète, on me le délivre pas. J'ai un prix au mètre cube, puis après je déduis forcément au litre. J'applique une marge de 0,10% par litre de carburant, plus la TVA évidemment, et ça donne ce tarif-là.
4: Qu'est-ce que vous en pensez de cette flambée des prix du pétrole et du carburant?
1: On ne l'achète pas le jour pour le jour, donc j'imagine qu'il y avait des réserves avant de dire que tout augmente. J'imagine que quand ils ont acheté à bas prix, ils auraient pu continuer à avoir le tarif de carburant moins cher. Il y a quelqu'un qui gagne au change et c'est pas nous. Quoi.
4: Est-ce que le distributeur, que vous êtes le professionnel, mais aussi le particulier, doit faire le dos rond?
1: Il faut vivre avec. J'ose espérer que les choses vont bouger. Quoi.
4: Alors la chance que vous avez, c'est que vous distribuez du carburant, mais pas que.
1: Alors c'est vrai que quand j'ai acheté, il y avait simplement la laverie que vous voyez là-bas au fond, le bar qui fonctionnait à moitié et donc les pompes à carburant. Fort de mon expérience et de mes diplômes dans la restauration, dans la cuisine, j'ai créé une cuisine où vraiment les gens s'y sentent bien. J'imagine qu'ils oublient un petit peu les tracas du quotidien chez moi. Donc on peut y manger, on peut y boire des coups, on peut jouer, on peut faire à peu près tout.
4: Quel est le top 3 des demandes de vos clients? En premier, le carburant?
1: Mon volume, forcément, c'est le carburant. Après, ça va être les cigarettes et puis après, c'est vraiment tout le reste.
4: On va rentrer dans la partie bar, dépôt de pain, bar tabac. Et c'est là où tous les jours, des habitants de cette commune, et pas que d'ailleurs, viennent discuter. C'est leur premier bonjour du matin ici.
1: 7h05, j'ai déjà mes premiers clients au café, donc forcément des gens qui vont travailler. Puis on échange sur tout et rien en même temps. Et je pense que je suis un peu le confident, le psychiatre du quartier, parce que voilà, ça, les gens se confient pas mal à moi et c'est plutôt plaisant.
4: En tout cas, ici à Tauriac, on parle de l'augmentation des prix et de la crise au Moyen-Orient, mais à la fin, fondamentalement, les choses restent les mêmes. Les clients fidèles continuent à faire confiance à Romain et à acheter leur carburant dans cette station reprise par Romain il y a 2 ans.
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1: À Cliosclat aujourd'hui, joli village perché de la Drôme, avec Marie Bolaton dans la fabrique de poterie.
2: C'est un lieu qui est vraiment historique, existe depuis 1903. Il y a des ateliers de fabrication qui sont en activité du lundi au vendredi, tous les jours de l'année. Les gens peuvent venir nous voir et il y a une boutique où on peut acheter les pots qu'on produit dans l'atelier. Et la particularité de notre lieu, c'est que vraiment tout est fait sur place. Donc la terre vient du village, elle est travaillée dans les ateliers, cuite dans les ateliers, décorée dans les ateliers et elle est mise en boutique après. Et une autre particularité, c'est que dans les années 60, à partir du moment où les pièces sont un petit peu diversifiées, il y a une personne qui a tenu cette poterie, Philippe Sourdive, qui a mis en place beaucoup plus le décor. Donc on a deux styles de décor, on va dire aujourd'hui dans notre fabrication. On a un décor qu'on appelle décor à la poire et on vient dessiner à main levée un décor sur les pièces, donc sur des assiettes, des saladiers, etc. Et on a un deuxième type de décor qu'on appelle le décor fin, le décor au clou. Historiquement, et on le fait encore un petit peu, on dessine avec un clou, donc un vrai clou de bricolage assez long. On vient graver la terre, le contraste entre la couleur qui est appliquée et le dessin qui permet de révéler la terre qui est en dessous va vraiment mettre en valeur un dessin qu'on vient ensuite colorer. On est réputé pour ce décor fin.
1: Et donc aujourd'hui, pendant qu'Anastasia nous accueille dans la boutique, quatre potiers travaillent à la production.
2: En fait, on est salarié de la fabrique de poterie de Cliusca, donc on travaille uniquement pour cette fabrique. Même si c'est une fabrication en série, chaque pièce reste unique parce qu'elles sont toutes faites à la main. Il y a deux personnes qui sont dédiées au tournage aujourd'hui, Zoé Le Camus et qui, elle, travaille dans la fabrique, et un tourneur itinérant qui vient une fois par mois à peu près, qui s'appelle Béranger du Tertre. Après, on a d'autres façons de fabriquer des pièces qui ne sont pas du tournage. On a une calibreuse notamment, où on vient presser une boule de terre dans un moule en plâtre. C'est le cas notamment d'assiettes. Et donc là, j'ai un autre collègue qui fait plutôt la calibreuse qui s'appelle Boris Dasnias-Mundler. Et puis, on a aussi une autre manière de fabriquer qui s'appelle l'estampage. Là, c'est ma collègue Émilie McGuinness. Et donc là, on vient créer une plaque de terre avec une machine qui s'appelle une croûteuse qui vient faire une grande plaque et qu'on vient mouler sur un moule en bosse pour certains plats, notamment les plats à gaudron qui ont des finitions bien particulières. Donc ça nous permet d'avoir différents styles de poterie. Et après, donc ces pièces peuvent être décorées. Et donc là, on est deux décoratrices dans la poterie, donc Émilie McGuinness et puis moi-même, Marie Bolaton. Mais ce qui est particulier à cette poterie, c'est qu'on fait de ce qu'on appelle de la terre vernissée. Donc c'est de la terre donc il y a entre guillemets basse température, environ 1000 degrés, et on utilise la terre du village, donc qui est extraite dans une carrière qui est à 50 mètres de la poterie.
1: Et alors cette terre a toujours fait le bonheur des villageois, puisque les premières traces écrites de l'activité potière de Cliusca datent du Xe siècle. Et au XIXe, il y avait une cinquantaine de potiers indépendants dans le village. Et puis ensuite, au début du XXe siècle, la concurrence de nouveaux matériaux a obligé les potiers à se réinventer. Et c'est Mario Angèle Leras qui a invité les potiers à se regrouper et a donc créé la fabrique de poterie de Cliusca, un modèle de production complet qui a tenu jusque dans les années 50.
2: Ensuite, c'est Monsieur Sourdif qui a repris encore pendant des années, puis ses deux fils. Il y a juste une petite fermeture dans toute l'histoire de la poterie entre 2012 et 2017. Et c'est à cette période que la mairie a décidé de racheter l'ensemble des bâtiments et des lieux. Ça a été un peu le nouveau tournant puisque c'est une SIC qui a été créée dans une société coopérative d'intérêt collectif. C'est vraiment une entreprise patrimoniale. Ça se sent dès qu'on arrive dans les lieux. Ça a vraiment beaucoup de cachet et beaucoup de charme.
1: Alors pour en profiter, rendez-vous donc ici dans la fabrique de poterie à Cliusca ou sur ici.fr, rubrique circuit court.
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1: À quoi servent les maths ?
4: Par exemple, si on est coiffeuse, pour faire payer ses clients, au lieu que de prendre une calculette, le faire de tête comme ça le plus rapidement, comme ça on n'utilise pas trop notre téléphone. Puis c'est intéressant les mathématiques.
5: Moi je trouve que ça sert à tout et à rien. Les profs, ils disent faut savoir convertir, mais ça sert à rien quand on est grand en fait.
6: Dans n'importe
5: n'importe quel métier, il faut savoir les maths. Convertir, si il faut, parce que ça se trouve, à un moment donné, l'occasion, elle va venir, tu vas pas savoir et ça va être compliqué. Et moi, je préfère les maths que le français.
6: Moi, je me dis, c'est comme toutes les autres matières, plus tu sais de choses et tu es bon en maths, français, grammaire, plus tu auras plusieurs métiers à ta disposition.
7: J'ai jamais trop aimé les maths, mais je sais que je pense que ça va beaucoup servir.
8: En fait, les maths, c'est une des premières matières à être inventée. Les maths, c'est la base de l'école. Hein.
9: Pour payer quelque chose, il faut se servir des maths pour, par exemple, compter les pièces, les billets, etc. En fait, les maths, il y a beaucoup de choses qui servent à beaucoup de choses. Il y a des choses où tu vas jamais t'en servir en mathématiques, quoi. Par exemple, la géométrie, tu t'en sers que dans quelques métiers. Tu vas pas t'en servir dans tous les métiers du monde.
10: On était parti à Cultura et j'avais pris des sous, mais j'avais mal compté. Donc, je demandais à ma mère de payer parce que j'avais pas assez. Mais du coup, faut compter tout. Faut compter les centimes et les euros et tout ça.
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11: Tous les jours, une rencontre grâce à Valérie Delos qui se déplace un peu partout au Pays Basque. Elle s'est arrêtée à Bayonne, où elle est tombée sur Mulen qui nous raconte une partie de sa vie.
12: Bonjour, je m'appelle Mulen, j'ai 48 ans et je suis de Bayonne.
13: Bonjour Mulen, aujourd'hui vous êtes une artiste, muraliste. Est-ce que vous êtes d'accord si je dis que vous êtes une résiliente?
12: Oui.
13: On va faire quelques pas en arrière dans votre histoire. Vous avez eu une première vie de sportive de haut niveau, vous faisiez quoi?
12: Alors j'ai été en équipe de France de volley et ensuite de beach volley. J'ai démarré aux alentours de 15 ans.
13: Ça veut dire un engagement de vie total, c'est-à-dire qu'on va pas au... à l'époque où vous allez boum, vous étiez focus, entraînement, c'est... C'était ça votre vie?
12: Oui, tout à fait. Et puis comme je suis rentrée dans les structures d'entraînement intensive, pour moi c'était aussi, je partais de la maison, mais j'avais comme objectif d'avoir mon baccalauréat pour que mes parents soient fiers.
13: Combien d'heures d'entraînement par jour à peu près?
12: On ne vit que pour son sport. On se réveille, on petit déjeune sainement, on part à l'entraînement, on fait de la musculation, on rentre, on déjeune, on fait une petite sieste. Puis on a une seconde phase d'entraînement l'après-midi. Puis ensuite, en fin de soirée, c'est les soins.
13: Donc une vie, on le comprend, hyper intense.
12: Oui.
13: Et puis un jour, dans votre vie, arrive un événement qui va tout arrêter.
12: Oui, j'étais relativement jeune, j'avais 39 ans. Et puis là, on m'annonce que j'ai un cancer de l'ovaire.
13: Vous n'aviez pas encore d'enfant?
12: Non. Mais bon, je pense que le fait d'avoir été sportive de haut niveau m'a permis de ressortir les cartes de la volonté, de se battre. En fait, l'objectif n'était plus d'atteindre la coupe ou la médaille, mais c'était de rester en vie.
13: Et ça dure combien de temps jusqu'à ce que vous puissiez reprendre une vie normale?
12: C'est une bonne question. Parce que d'un point de vue clinique, j'ai relativement été, entre guillemets, guérie très tôt. Au bout de 5-7 mois, mes analyses étaient totalement revenues à la normale. Par contre, ça a été tellement intense. En 5 mois, j'ai vécu 2 opérations et 3 cures de chimiothérapie où j'ai dû réapprendre à marcher 2 fois, j'ai perdu mes cheveux. Vous voyez, de vous en parler, ça me remet un peu d'émotion parce que c'était une période très intense, très sombre. Mais effectivement, une fois où l'hôpital vous dit c'est bon, maintenant revenez dans un an, c'est plus complexe parce que aussi tout l'entourage pense que c'est bon, on est sorti d'affaire. Mais en fait, c'est comme si on se reprenait une seconde vague. Et c'est comme si, en fait, ça devenait réel. On est paumé, on ne sait plus. C'est comme un kidnapping un peu.
13: Et comment vous avez rebondi? Comment ça se passe? Est-ce que c'est un déclic un jour? Est-ce que c'est un cheminement?
12: Alors, il faut savoir que ce genre d'épreuve, ça vous change à jamais. Il y a un avant et un après. C'est d'abord processer dans le deuil de son ancienne vie. Si on ne processe pas bien ses deuils, on reste aigri et malheureux. En fait, pendant la maladie, j'ai accepté de mourir. J'ai vraiment travaillé le lâcher prise le plus lointain que je puisse faire. Par contre, je me suis dit, si je meurs demain, je meurs artiste. En fait, pourquoi j'y allais pas? Parce que j'avais peur. Peur de pas gagner assez bien ma vie, peur de ne pas savoir quoi faire, peur.
13: Ouais. En quoi l'art, ça a été une thérapie pour vous?
12: Cette épreuve m'a permis d'être à l'écoute de mes intuitions, de plus en plus, de faire confiance à mon cœur et un peu moins à ma tête. Et effectivement, aujourd'hui, en plus d'être artiste peintre, je suis art thérapeute. Donc j'accompagne des personnes le jour où ils ont un événement douloureux à passer ou émotionnellement s'ils se sentent chargés, voilà.
13: Conclure, si je vous dis cette phrase très galvaudée, mais j'aimerais bien que vous rebondissiez dessus, si on dit que tout ce qui ne tue pas rend plus fort, du coup vous dites oui?
12: Un grand oui.
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1: On prend de la hauteur aujourd'hui à Montarché, un village qui cumule plusieurs particularités. D'abord, c'est le plus haut village de la Loire, à 1160 mètres d'altitude. C'est une des plus petites communes du département en superficie aussi. Et puis le lieu où a été produit une archive presque unique en France. Pour nous en parler, j'accueille aujourd'hui Sarah Duris. Bonjour Sarah.
2: Bonjour Eddy.
1: Guide conférencière à l'Office du tourisme Loire-Forêt. Quelle est l'histoire de ce document si rare et ancien ?
2: Il s'agit d'un registre d'état civil. Il recense les naissances, les mariages et les décès sur la commune de Montarché. Mais ce qui fait qu'il est tout à fait exceptionnel, c'est la date à laquelle ce registre débute, 1468, soit la fin de la période médiévale.
1: Est-ce que cela veut dire qu'il n'y avait pas de registre d'état civil avant ?
2: Non. L'obligation de produire un document comme celui-ci est ordonnée par l'État au XVIe siècle. Et cette ordonnance n'est pas toujours bien respectée par les paroissiens. Ici, la population est recensée avec 70 ans d'avance.
1: Est-ce qu'on connaît l'auteur de cette archive ?
2: Oui, c'est le prêtre de Montarché, nommé Claude Ferrier, qui a tenu le registre pendant 49 ans. On y lit les noms, les dates et même les métiers des anciens archimontois, mais aussi la météo.
1: Ah, ça m'intéresse. Est-ce que les conditions climatiques de l'époque étaient bonnes ?
2: Alors, c'est difficile à dire parce que ce sont principalement les mauvaises années qui sont inscrites. On lit des sécheresses, des tempêtes et même un tremblement de terre. En 1543, suite à une invasion de chenilles ayant entraîné une famine, l'évêque du Puy prend une mesure exceptionnelle, excommunier les fameux insectes. On vous laisse juge de l'efficacité de cette mesure. Il évoque aussi les épisodes de peste.
1: Des documents qui renferment de drôles de surprises. Où est-il conservé aujourd'hui ce fameux document ?
2: Il est gardé précieusement aux archives départementales à Saint-Étienne. Il a longtemps été le plus ancien registre d'état civil de France et donc a été présenté lors d'une exposition universelle à Paris. Aujourd'hui, c'est le deuxième plus ancien de l'Hexagone, mais c'est le mieux conservé des deux.
1: Un véritable trésor qui témoigne de la vie des habitants de Montarché. D'autres histoires et légendes sont à découvrir sur place, notamment lors des visites guidées menées par les guides de l'Office du tourisme Loire-Forêt. Merci Sarah Duris.
2: Merci.
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3: L'ancien mystique manoir de dames. Chambre d'hôte, petit déjeuner, salon de thé, événements, fiançailles, mariage, on peut tout faire ici.
4: Bonjour.
3: Enchantée.
4: Enchantée, bienvenue chez nous.
3: Ben, merci. Donc c'est vous qui avez une vie de princesse, vous m'avez dit
4: c'est
3: au téléphone.
4: Ça. J'ai mon prince dans la cuisine.
3: C'est cool, écoutez. Julia et David, donc une magnifique histoire d'amour qui va être très énervante, j'en suis sûre.
4: Sûrement.
3: Alors, c'est quoi ce manoir ?
4: Donc, c'est un manoir qui date de 1900.
3: Ouais.
4: Et en fait, il a été créé quand les usines ont été créées également. Donc, c'est le dirigeant de ces usines-là qui a construit ce manoir.
3: L'usine qui est en face, là.
4: C'est ça. Ventron Confection.
3: Je décris la princesse, quand même. Cheveux longs.
4: Oui.
3: Bleu, montrez-moi, retournez-vous.
4: Vert.
3: Magnifique. Ah, bleu-vert.
4: Oui.
3: Oui, dans la pénombre, on ne voit pas bien parce que c'est un peu pénombre,
4: c'est
3: le manoir.
4: C'est ça,
3: là.
4: C'est le style du manoir, ouais.
3: C'est ça. Piercing.
4: Oui. Tatouage, tout ça.
3: Ouais. Ah, ouais, c'est ça. Oui, une princesse très moderne.
4: Voilà.
3: On n'est pas dans la petite princesse avec la petite robe rose,
4: non, non.
3: Et les flots dans les cheveux, quoi.
4: Non, c'est la princesse habillée en noir.
3: Et voici David, donc. Le prince charmant, bah écoutez, je suis enchantée. Hein,
5: enchantée.
3: Vous aussi.
5: C'est ça, Rucker, oui, au retard plutôt. Voilà.
3: C'est ça.
5: La barbe, les cheveux du coup un peu plus courts. J'avais les cheveux longs pendant un temps. Mais...
3: Avec une, comment ça s'appelle ça ?
5: Ah, la banane du coup.
3: Oui, la banane, voilà. Le piercing aussi, etc. Donc,
5: c'est ça.
3: Un prince charmant tout à fait moderne aussi.
5: Voilà, c'est voilà. Tout à fait.
3: Ce manoir, vous l'avez acheté ?
5: Oui, on est passé devant après une visite qu'on avait fait du côté du 90.
4: Mmh. Au nord de Belfort, ouais.
5: Mais oui, c'était par un détour du coup à moto, plutôt que de revenir par la voie rapide, on a fait le détour côté Vosgien pour l'école, c'était toujours sympa. Et puis on a vu le manoir qui, lui, n'était pas en vente pour le coup. Et on s'est arrêté devant parce qu'on l'a trouvé magnifique, on a fait quelques photos. On s'est dit, c'est une bâtisse comme ça qu'il nous faut. Et en rentrant, continuant nos recherches pour les maisons, deux semaines plus tard, on est tombé dessus, tout fraîchement mis en vente.
3: D'accord.
5: Donc on s'est dit, il y a quelque chose à faire. Donc on est revenu, on a fait la visite, on est tombé sous le charme, malgré l'état du coup...
4: Parce qu'on est tombé sous le charme de l'escalier, et puis après on avait pu...
3: C'était mort.
4: Ouais, c'était mort.
3: Ah, et alors, ça vient
4: d'où ? Parce que moi, c'était un rêve de petite fille.
6: Je disais toujours à ma grand-mère qu'un jour j'aurai un château, et elle me dit, bah, si t'en rêves, t'en es capable de le faire, alors tu le feras.
3: D'accord. Et vous saviez que c'était son rêve?
5: Oui, tout à fait. Bah, ça faisait déjà un moment qu'elle en parlait aussi. Et puis voilà, c'était le but de pouvoir justement réaliser son rêve. Après, oui, il y a un investissement, il y a une grande part de folie. On y met toute notre âme, tous nos budgets, tout ce qu'on peut, pour pouvoir du coup réinvestiguer les lieux, lui redonner le cachet d'antan, et puis voilà, que ça reprenne vie complètement.
6: On a eu vraiment un coup de cœur en rentrant, et puis en sortant, on a dit, bon, on est un peu dans la merde. Parce qu'il y avait énormément à faire, c'était pas le budget qui allait, c'était pas le coin qu'on voulait. Et finalement, en ressortant, on s'est regardé, on a dit, bah ça y est, c'est lui, quoi.
3: Alors, vous faites chambre d'hôte, donc
6: c'est ça.
3: C'est là qu'on mange?
6: Là, on fait chambre d'hôte, là, on fait les petits déjeuners, les tables d'hôte et les salons de thé.
3: C'est votre cuisine à vous?
6: Oui.
3: Oui, parce qu'on est chez vous, en fait.
6: C'est ça.
3: Ah, mais c'est génial, hein, c'est vachement beau.
6: Les gens sont vraiment immergés chez nous.
3: Ah ouais, c'est magnifique.
5: Tout refait au complet.
3: Et votre but, c'était d'ouvrir une chambre d'hôte?
6: Oui, oui. Ah, okay. Ouais. Notre but, à la base, c'était même d'avoir un château pour sauver un lieu. Et après, on a eu beaucoup trop de contraintes avec les châteaux. Mm-hmm. Donc, on s'est rabattu sur les manoirs où on pouvait un peu plus s'amuser, en fait.
3: Donc, vous bossez tout le temps, quoi?
5: C'est ça, tout
3: vous
5: le temps.
3: Vous faites des travaux vous-même?
6: Oui. Ah, oui, on fait tout nous-mêmes. Oui,
5: moi, je travaille encore à côté. Donc, madame est dédiée vraiment pour la partie gestion du manoir chambre d'hôte.
3: D'accord, madame la princesse.
5: La princesse est un peu Cendrillon aussi, puisqu'elle s'occupe de tout derrière. Et après, pour ce qui est partie travaux, elle m'aide énormément. Bah, surtout pour ce qui est décoration, c'est les idées de madame. Après, madame m'a appris pas mal de choses, tout ce qui est placo, tout ça. Moi, c'est la partie électricité. La partie plomberie, autodidacte, on avance comme ça.

0: De notre couple, ouais.
1: Donc vous vivez à Ventron toute l'année. C'est assez isolé, c'est assez calme.
0: Oui, on aime bien. Ouais. On est tranquille.
1: Là, vous êtes des ovnis pour moi.
0: En fait, je pense qu'on est dans des corps de jeunes, mais avec une mentalité assez ancienne. On aime les choses comme ça. Moi, j'ai vécu avec mes grands-parents. Donc, c'était une ambiance déjà où la famille était importante, les repas étaient importants, la convivialité, les choses à l'ancienne. Je voyais mon grand-père souvent dans les jardins en train de travailler. Donc, tout ça, pour moi, c'est ancré en moi et il a vécu un peu préparé. Donc, c'est ce qu'on aime, notre tranquillité. On adore cuisiner tout nous-mêmes, recevoir les gens, leur proposer, en fait, un univers carrément différent.
1: Ah, bah, carrément, hein.
2: Ouais. Oui, comme c'est marqué, du coup, sur les annonces, c'est le voyage hors du temps. Et quand on rentre ici, on change d'ambiance, d'univers.
1: Vous vous êtes bien rencontrés tous les deux, hein. Vous notez quand même la chance que vous avez?
0: Ah, bah, ça, oui, on sait qu'on a beaucoup de chance, ouais. Ah, ouais. Parce que tout le monde pourrait pas vivre cette expérience. Et puis, on nous l'a tout de suite dit, est-ce que notre couple est solide? Parce que sinon, la banque n'aurait pas suivi les projets comme ça. Quoi.
1: Ah oui. Ah ouais. Vous avez fait quoi? Vous avez vu des psys, des certificats de solidité du couple pour c'est le banquier?
2: Non, bah, c'était pour démontrer. Voilà, on avait la niaque, du moins, qu'on le voulait vraiment. Donc, à force d'insister, ils ont compris du coup que oui, on voulait. Parce que d'après eux, les statistiques, c'était 70% des couples divorcent dès qu'ils achètent une maison avec des travaux, des choses comme ça.
1: D'accord. Voilà.
2: C'est pour ça qu'ils étaient réticents.
1: Et alors, ça veut dire que ça a été long, c'est ça, d'obtenir les prêts bancaires, de convaincre?
0: Déjà, on a dû se battre pratiquement 6 mois pour avoir le manoir. Et puis après, pratiquement aussi 3 mois, faire tout le tour des banques avec un business plan, leur montrer qu'on était solide. Ils voulaient savoir si on avait vécu des épreuves, des choses comme ça, pour voir si on allait tenir le coup.
1: Quoi. Ah, des épreuves dans le couple?
0: Ouais, c'est ça.
1: Oui,
0: c'est ça.
1: Vous avez répondu quoi, oui ou non?
0: Oui, nous, on a morflé pas mal, donc... On sait ce que c'est, donc on savait qu'on allait tenir largement le choc.
1: Mais je peux être indiscrète, en quoi vous avez morflé?
0: On a eu des épreuves de la vie pas très faciles, beaucoup de décès, des maladies, des trahisons, des choses comme ça, assez dur, en très peu de temps.
2: Des périodes financières très compliquées. On a vécu du coup en Saône-et-Loire, dans une ville paumée, à 30 minutes de toute commodité, on avait essayé, mais c'est vraiment à l'extrême. Et là, pour le coup, financièrement, on avait énormément de mal à s'en sortir, on vivait avec
0: 10 euros par mois pour manger. On a connu des périodes vraiment très très compliquées qui auraient la plupart du gens se seraient séparés.
1: Oh, je vous adore. Et là, ça tient la route, alors?
0: Là, ça commence à avoir de l'ampleur, ouais. Je pense qu'il nous faudra encore quelques années pour vraiment se faire connaître. Mm-hmm. Mais comme on dit, on lâche pas l'affaire, quoi. Mm-hmm. Puis on a des clients super, donc c'est cool.
1: Donc voilà, le temps s'était arrêté, hein. Mais c'est bon, ça. Il va reprendre son cours. L'ancien mystique, mystique parce que vous aimez tout ce qui est mystique.
0: Voilà, c'est ça.
1: L'ancien mystique, Banois, Deux Dames.
0: Ouais. Alors ça, c'est le nom de mes ancêtres.
1: Ah, Deux Dames.
0: Deux Dames, oui.
1: Donc c'est vous qui l'avez baptisé comme ça?
0: C'était pour rendre hommage à mes ancêtres qui, avant, étaient des nobles. Et quand il y a eu la guerre, ils ont vendu leurs particules pour pouvoir aller dans les rébellions, quoi.
1: Merci à vous deux, au revoir.
0: Merci, au revoir.
2: Merci bien.
1: Et bonne chance pour tout ce qui vous attend. Hein.
0: C'est gentil, je vous remercie.
1: Merci d'être venu. Au revoir.
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4: Bonjour Joanne.
5: Salut Manu.
4: Merci de nous accueillir à Issoudun pour parler d'un jeu. Un jeu d'arcade comme on en trouve de temps en temps et ça nous émerveille.
5: Ça c'est super parce que ça nous rappelle notre jeunesse quand on allait dans les bistrots et qu'on jouait aux bornes arcade. Donc là tu vois, ça vient d'arriver. On a un copain qui est très talentueux et qui reconditionne et restaure entièrement des bornes arcade typiques du début des années 80. C'est la référence. Il les reconditionne entièrement, il les restaure entièrement. Elle est dans son aspect d'origine, vintage, tu vois, toute la déco et la caisse sont vintage. Et puis, lui, ce qu'il propose, c'est d'intégrer une nouvelle carte et puis de nous proposer tous les jeux d'arcade qui existent dedans. Donc là, je crois qu'on a on doit avoir une borne où il y a plus de 600 jeux avec tous les, évidemment, les Pac-Man, les Space Invaders et tout ça. Et elle est complètement dans son état d'origine, mais avec un nouveau processeur où on peut accéder à tous les jeux qu'on a aimés quand on était plus jeune. Donc ça, c'est vraiment une pièce de collecte, mais qui marche, qui est révisée et qui est très, très, très, très plaisante et très déco surtout.
4: Hein. Remis en état, ça coûte combien ça?
5: Elle est proposée dans les 1400 euros et c'est vraiment un prix très raisonnable parce que, encore une fois, on a accès dedans à plus de 600 jeux avec tous les jeux de l'époque. Et puis, on a un vrai look vintage. C'est déco pour quelqu'un qui a envie de se faire une pièce à la maison, une pièce de jeu ou un bar, etc. Enfin, ça s'intègre évidemment partout.
4: Joanne, je t'ai...

0: Arrête, je vais lâcher le micro, puis je vais m'installer.
1: Bah
0: je vais
1: oui, jouer.
0: Oh là là, c'est
1: voilà,
0: parti.
1: Voilà,
0: et, tu vois, et je le valide, hein.
1: Tu le valides, celui-là. Ah oui. Bah évidemment, mais ça c'est super, c'est notre jeunesse, et puis ça revient beaucoup à la mode, c'est très tendance.
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4: Le temps de vous lire en marseillais. Bonjour Médéric.
5: Bonjour Philippe.
4: C'est notre linguiste marseillais. Donc on va jouer ce matin un peu comme des enfants.
5: Oui, tout à fait. Alors vous savez à quoi jouent les enfants en ce moment? Enfin ces jours-ci, ces temps-ci.
4: Ces temps-ci, bah, avec le smartphone, ouais, un jeu, voilà quoi.
5: La tablette, les jeux vidéo, etc. Ouais. On est d'accord. Bon, les tout petits jouent encore avec des voitures, des robots, des trucs Pokémon, etc. Voilà. Alors autrefois, alors non, je vais pas faire celui qui grommelle à mon réguignard.
6: C'était mieux avant.
5: C'était mieux avant, c'est ça. Non, mais je vais vous parler quand même des réguignards. Les Réguignards de Luberon, c'est une association provençale qui, comme son nom l'indique, regroupe des amoureux de la culture et de la langue provençale, des gens du Luberon, qui s'appellent avec autodérision donc les Réguignards, en gros les râleurs. Hein. Eh bien, la présidente de cette association est bien connue chez nous. Il s'agit de Claudette Ocelli, aussi connue sous le nom de Mamette, dont on a entendu la voix sur notre antenne pour nous apprendre un peu de provençal. Avec ces Réguignards, elle organise jusqu'au 14 mars à Pertuis, à l'espace de Croze, une exposition appelée Joe et Jugué d'antan, qui propose de retrouver des jeux et jouets d'antan et avec leur petit nom en provençal. Alors autrefois, les minots jouaient à Ouda, au Dé, au Baouduf, au Toupie ou au Quille. Au Quille, il y avait les osselets aussi. Alors je me souviens que mon frère jouait, j'ai toujours trouvé ça bizarre, les osselets. Mmh. Mais voilà, ça a disparu, j'ai l'impression.
4: Oui, c'est vrai.
5: Non, voilà, on ne voit plus ça. Jouer aux osselets, c'est Djouga, Djibotrao et Mélisa Ousset. Par contre, les billes, on y joue encore. À mon époque, on prisait les gros galops comme ça, ils ont tiré les soldats Starlux.
4: Ouais, ça aussi,
5: voilà. Ou on jouait au pot. Enfin bref, voilà, j'adorais les billes. Dans la cour de récré, je pense qu'on joue encore à la marelle ou à la corde persaouta, je traduis pas. Mais probablement plus aux yeobanda, les yeux bandés, au Colin Maillard, qu'on appelle aussi Kukuruma. On dirait une chanson Kukuruma. En revanche, on fait encore liser Skundai, le jeu de cache-cache, à partir du verbe s'escondre, se cacher. Et on dit parfois, va t'escondre, va te cacher. On joue aussi à la poupée, la titeille, dans son ousta ou des titeilles, sa maison de poupée, ou bien avec une poupoune pour Djouga à la mama, là non plus, je traduis pas. Quand j'étais minot, j'adorais jouer avec les taraillettes, la dinette, mais aussi à la marchande. J'avais d'ailleurs un bel établi de marchande et je vendais à ma mère, à ma grand-mère, plein de beaux fruits et légumes en plastique, ou du poulet, ou en plastique, ou du fromage en plastoc, avant la malbouffe, vous voyez, il y avait déjà tout prévu. Tous ces jeux d'enfants d'hier ou d'avant-hier sont présentés à l'exposition Joe et Jugué d'antan à Pertuis jusqu'au 14 mars pour ce et samedi donc demain. Il y aura en plus un grand jeu de piste sur le double thème du parler provençal et des jeux d'enfants dans les rues de Pertuis, mais aussi du Motus. Tous les t-shirts toute l'après-midi nous serons sur place avec mon collègue Bla pour vous faire jouer à Motus en mode démo ou initiation. Mais il y aura aussi un Motus en live en public avec les meilleurs joueurs de Motus à défier. Alors de mon temps, on jouait à cache-cache et celui qui comptait, on disait qu'il pégait. On disait, allez, c'est toi qui pègue. Ouais. Et on joue aussi à faire des moulons dans la cour. Et pour signaler un attroupement, on crie moulons. Donc ce samedi, moulons à Pertuis.
4: Allez, moulons.
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7: Mais oui, ces toitures typiques que l'on trouve dans de nombreuses régions de France, et notamment dans le Val de Serre et la Hague. Leur particularité, ce sont des toitures composées de pierres plates de pays en schiste, des toitures très chères à faire réparer. C'est la raison pour laquelle le château de Vauville a besoin de soutien financier. Je vous propose d'aller dans les combles du château avec Éric Pellerin, son propriétaire. On baisse la tête.
8: Attention la tête. La tête, c'est juste une chauve-souris.
7: Ah, où ça y est, une chauve-souris?
8: Il y en a une là, il y en a une qui dormait à l'autre palier aussi.
7: Ah, tu vois qu'on la dérange trop. Ah oui.
8: C'est protégé. Ce qui montre aussi que Vauville, c'est bien un lieu aussi de conservation, parce qu'on a dans le jardin plus de 25 espèces d'oiseaux différentes. Dans les combles du château, on a les chauves-souris qui sont protégées. Et on a beaucoup de petits reptiles. On a la mare de Vauville, donc nous, ici, entre les Landes et le jardin, beaucoup de tritons, beaucoup de grenouilles aussi, et pas mal de salamandres aussi dans le jardin.
7: Là, on va passer une toute petite porte. Il y a des araignées. Ah oui, donc là, effectivement, il y a quelques trous dans la toiture.
8: Donc c'est vrai qu'il faut agir. Tout est humide, hein, tout s'effrite. Les chevilles de bois, elles sont plus du tout à 45 degrés.
7: Oui, c'est-à-dire que là, ça risque de tomber aussi.
8: Ah oui, la prochaine tempête, je pense que ça va encore glisser un petit peu. Ce qu'il faut se dire, et c'est toujours ce qui me sauve un petit peu, c'est que cette maison-là, elle existe depuis presque 900 ans. Oui, il y a des problèmes de toiture. Maintenant, je suis là pour m'en occuper. Il y a les couvreurs qui interviennent génialement pour venir bâcher dès qu'il y a un problème. Et ça, c'est vrai qu'on est en confiance. La lose de schiste, quand on voit travailler les ouvriers et les couvreurs, c'est incroyable parce qu'ils soigneusement enlève chacune des tuiles. Pendant 3 semaines, 1 mois au sol, sous des tentes, il les retaille, il les brosse, il les toque comme ça pour voir si la pierre est encore résistante et dure. Ils ont réussi à réutiliser 80% des tuiles qui existaient sur la toiture.
7: Mais je crois que ça ne se trouve plus de toute façon, ces tuiles.
8: Et non, et les couvreurs du Cotentin essayent de garder, voire de racheter, quand ils sont sur tout leur chantier, des tuiles pour pouvoir les réutiliser sur des monuments historiques comme Vauville.
7: Comment est-ce qu'on peut expliquer ce que c'est que la lauze pour celles et ceux qui ne connaîtraient pas? Comment on peut parler de ces toitures?
8: Les lauzes de schiste, c'est comme si vous aviez des grosses tranches d'un centimètre de pierre bleue, d'une pierre qui était extraite des carrières de Tour-la-Ville à côté de Cherbourg. Et quand on se promène dans Cherbourg, on peut voir le schiste dans la maçonnerie des maisons, aussi bien sur la toiture, mais aussi dans les murs. Donc ça, c'est la partie récente, refaite cet hiver.
7: Ah oui, effectivement, on voit la différence, hein. Et alors, il n'y a pas de gouttière?
8: Non, au 15e et au 17e, il n'y a pas de gouttière.
7: Le château de Vauville, première pierre posée au 12e siècle, avec son jardin botanique, son environnement exceptionnel, les dunes, la mare et les landes de Vauville. 80% de sa toiture en lauze de schiste est gravement endommagée, mais on devrait pouvoir remplacer cette toiture grâce à la Fondation du patrimoine et puis tous les soutiens habituels, la commune, la région, le département et l'État.
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4: Un groupe, que dis-je, une famille, un phénomène qui parcourt le monde, les scènes et vos meilleures fêtes depuis maintenant 30 ans. Magic System, leur début, c'était à Abidjan, en Côte d'Ivoire, en 1996. 30 ans de carrière et une grande tournée anniversaire. Pour Asalfo, Manaja, Tino et Goudet, ils sont ce soir nos invités. Bienvenue et bon anniversaire Magic System.
5: Merci.
4: Bonsoir messieurs, quelle joie.
5: Bonsoir.
4: De vous avoir tous les quatre en studio. Oui. J'ai l'impression d'être un peu à Bercy avant l'heure.
5: Ah ben oui, avec Magic, Bercy ou pas, c'est l'ambiance. Il faut aller à fond.
4: Voilà. L'ambiance. Voilà. À l'africaine. Vos 30 ans, Magic System. L'aventure commence en 1996 à Abidjan, je le disais, en Côte d'Ivoire. Et ça n'a pas été des débuts faciles. J'imagine que, justement, en ayant eu du mal à vos débuts, vous devez apprécier d'autant plus le succès et la fête qui s'annonce pour les 30 ans du groupe, là.
5: Ben, exactement. Je crois que quand on a échoué avant de réussir, on prend plus goût à la réussite. Et le fait que nous soyons passés par l'échec avant d'avoir le succès que nous connaissons aujourd'hui nous a préparé, nous a forgé. Et aujourd'hui, nous profitons pleinement de ce succès. Et depuis 30 ans, voilà, c'est des moments de joie, des moments de communion avec tous ces publics qu'on a eu à rencontrer pendant nos tournées.
4: Si vous pouviez, là, si j'avais une petite baguette magique et je pouvais vous renvoyer 30 ans en arrière à Abidjan, sur l'épaule de chacun d'entre vous, plus jeune de 30 ans, qu'est-ce que vous lui diriez à ce petit gars d'il y a 30 ans qui peut-être s'inquiétait un peu en se disant « Mais est-ce que c'est une bonne idée cette vie de saltimbanque ?» Qu'est-ce que vous lui diriez?
5: On lui dira « Écoute, ça ne va pas être facile. » Mais ça va être très passionnant dès que tu pourras affronter tout ce qui va t'arriver et que tu pourras aller au-delà. Ouais. Et que tu dois t'armer de beaucoup de passion pour pouvoir surmonter toutes tes peurs. Et nous, c'est nos passions qui nous ont fait surmonter toutes nos peurs.
4: Ah, j'aime bien ça. Voilà. Est-ce que vous avez un autre message à passer aux jeunes vous d'il y a 30 ans?
6: Moi, j'allais juste rajouter pour dire, malgré tout ce que tu auras comme succès et gloire, reste humble.
4: Ah oui, ouais, ça c'est important. C'est difficile quand on est comme vous. Alors vous êtes évidemment un énorme succès en France, hein, je le disais. Il n'y a pas une fête, un anniversaire. Et puis à la télévision, un 14 juillet, une fête de la chanson française. Vous êtes toujours là, vous êtes avec nous dans nos moments les plus joyeux. Mais c'est ça dans plusieurs pays du monde. Est-ce que c'est difficile de rester humble? Est-ce qu'à un moment vous avez eu peur d'attraper un peu la grosse tête?
7: Quand c'est déjà le départ, quand tu sais d'où tu viens.
4: Ouais.
7: Donc voilà, tu as une vision, donc tu es dans la continuité.
8: Mais on a notre devise que la joie de vivre.
5: Voilà.
8: On apporte la joie de vivre à partout où on passe.
4: Exactement. Et la joie de vivre, en fait, ça empêche de prendre la grosse tête et d'être désagréable.
5: Ben oui, parce que entre le trop et le peu, il y a ce qu'on appelle la mesure.
6: C'est ça.
5: Et la mesure, c'est de pouvoir cerner tout ce qu'il y a autour de nous et de savoir que c'est grâce au soutien des autres que nous sommes là où nous sommes aujourd'hui. Donc c'est avec beaucoup d'humilité. Souvent, c'est pas parce qu'on est le plus talentueux qu'on connaît le plus de succès.
4: Oui.
5: Voilà. C'est souvent parce qu'on a l'amour des autres et que c'est cet amour-là qui te porte et qui t'amène plus haut. Donc quand tu sais faire la part des choses, il n'y a pas de raison que tu prennes la grosse tête.
4: Ouais.
5: Le talent seul ne fait pas le succès. Il y a beaucoup de choses qui font le succès.
4: Alors justement, donc il y a une partie du succès, c'est quand même le talent, on est d'accord. Vous avez dit l'amour des autres et donc se rendre aimable des autres, c'est très important.
5: Le respect des autres aussi.
4: Ouais. Est-ce qu'il y a de la chance à un moment? Est-ce que vous pensez que Magic System, vous avez été au bon endroit, au bon moment, et que ça a déclenché les choses. On disait que c'était pas facile au début,
5: oui.
4: Et ça l'est presque devenu. Alors, c'est de la chance.
5: C'est de la chance. Et il faut le dire, il y a de la chance, parce que la chance, c'est une opportunité qui s'offre à vous et qui ne vient pas plusieurs fois. Nous, on a surfé sur cette opportunité d'avoir une chanson qui a rencontré le consentement de tout le monde, une chanson que tout le monde a aimée. Et on a profité de ça pour vendre notre musique à notre manière, en collaborant avec d'autres artistes, ouais. En s'adaptant aussi à l'environnement dans lequel on nous a acceptés. Et en essayant plus ou moins de rentrer dans la mémoire collective de tout le monde. Parce que Magic System, c'est pas seulement Premier Gaou.
4: Hein. Non. Ah non,
5: bah, il y a aussi cette chanson avec Leslie qui nous a mis en contact avec tous les jeunes lycéens de l'époque. Mm-hmm. Cette chanson avec les 113, un Gaou à Oran, qui nous a permis d'être dans toutes les cités. Cette chanson avec Justine Labille et Jacob Devalieu du groupe Kassav qui nous a permis d'avoir toutes les Antilles. Donc, c'est plusieurs collaborations, plusieurs styles musicaux que nous avons mis ensemble pour être là où nous sommes aujourd'hui. Donc, il y a eu une opportunité et quand l'opportunité, on a la chance de la saisir, il faut maintenant mettre de la stratégie, c'est ce que nous avons fait.
4: Alors, la chance, l'opportunité, le talent, l'amour, dans les deux sens, il nous reste le travail.
5: Oui,
4: est-ce que c'est beaucoup de travail aujourd'hui, Magic System? Là, vous préparez une grande tournée 2027 pour fêter vos 30 ans. Évidemment, nous qui ne sommes pas artistes, on se dit, oh là là, les artistes, c'est la vie de rêve et tout. Racontez-nous à quel point vous travaillez.
8: Pourquoi c'est beaucoup, beaucoup, beaucoup de travail. Mais à chaque fois qu'on a Abidjan, c'est vrai qu'on a passé du temps, mais quand on a Abidjan, on se retrouve, on va chez Salif pour travailler. Travailler des chansons, souvent des mélodies, on apprend beaucoup de choses. Mais le travail, c'est surtout le travail.
5: Je crois qu'en toute chose, vous savez que vous avez parlé d'opportunités, vous avez parlé de talent, vous avez parlé d'humilité et tout. Mais le socle de tout ça, comme on le dit, c'est le travail. Il faut travailler chaque soir. C'est pendant 2 heures qu'on va s'exprimer devant un public. Chacun vient avec ses attentes. Donc cela demande d'harmoniser déjà un conducteur pour pouvoir aller sur scène. Cela demande de créer des chansons parce qu'on ne va pas rester avec les mêmes chansons pendant 30 ans.
4: Mais c'est bien que vous le disiez, ça, parce qu'il y a peut-être des gens qui pensent que vous vous faites fabriquer vos chansons par d'autres.
5: Ah non.
4: Donc non, Magic System, non, vous êtes les créateurs de vos chansons.
5: Nous écrivons nos chansons parce que c'est ce qui fait qu'on vit nos chansons. Vous savez, quand on va en studio pour enregistrer une chanson, quand on rentre, qu'est-ce qu'on se dit? Il faudrait qu'on crée déjà une ambiance dans ce studio. C'est cette ambiance-là qui va contaminer ceux qui vont écouter nos chansons. Donc quand on écoute une chanson de Magic System, il y a quelque chose qui se dégage. Cette joie de vivre qui se dégage, c'est un esprit que nous avons conçu depuis le studio. Et ça aussi, c'est un travail. Donc, il y a beaucoup, beaucoup, beaucoup de travail. Même si on met un peu de philosophie dans ce que nous faisons, il y a beaucoup de travail derrière. Et c'est le résultat que vous écoutez chaque fois que vous entendez Magic System.
4: Ah bah alors là, je vous imagine dans le studio enregistré Magic in the Air. Ah. Et je me dis qu'il devait se passer quelque chose. Ça vous dit, on l'écoute?
5: Ah ben merci.
4: Allez, Magic System est dans Décibel. Bon anniversaire, 30 ans.

Magic System, Magic in the Air. Alors ça, c'est vraiment un énorme tube international. C'est devenu un hymne sportif aussi. C'est une chanson sur laquelle on entend aussi Ahmed Chaouki. Voilà. Je voulais le citer parce que dans votre carrière, et vous nous l'avez dit tout à l'heure, il y a énormément de rencontres musicales, de collaborations, des gens avec qui vous avez travaillé, des gens qui vous ont remixé, des gens qui sont venus chanter avec vous sur vos albums ou qui vous ont invité sur leurs albums. Je pense par exemple, on l'a pas encore cité, à Khaled. Oh,

0: Magic System. La question qui tue. Pour vos 30 ans, est-ce que vous avez une collaboration de rêve? Quelqu'un avec qui vous adoreriez collaborer? Et c'est pas encore fait, mais ça ferait un super cadeau de 30 ans.
1: Ben, il y a pas mal de projets sur lesquels nous sommes présentement. Je crois que c'est, on est en train de voir pour travailler du côté de l'Amérique latine, parce que ça commence à monter là-bas aussi. Belle ambiance. On a une pensée pour Théodora, pensée pour Shakira. Voilà, on a envie de bosser aussi avec l'autre partie du monde, parce que dans l'espace francophone, c'est vrai qu'on a essayé toutes les expériences. Ça serait bien aussi qu'on essaye avec les latinos, voir ce que ça peut donner. Donc le beau cadeau qu'on pourrait avoir, c'est de travailler avec un artiste latino qui, voilà, pourrait apporter un plus.
0: Très beau projet. Voilà. Hablo espagnol.
1: Ouais.
2: Ah ouais.
0: Si. Bon. Oui, bien. Non, moi pas du tout. Moi, je ne peux pas faire du duo avec Bad Bunny. Je ne sais pas parler. Votre tournée, la grande tournée des 30 ans de Magic System. Est-ce que ça a un goût particulier, une tournée comme ça, une tournée de Zénith et d'Arena, parce que vous avez joué dans des lieux tellement grands, vous.
1: Oui, mais c'est toujours bien de repartir à la conquête de son public. C'est des concerts exceptionnels. Ce n'est pas un concert comme une tournée ordinaire, mais c'est un peu le bilan de toutes ces 30 années. Et vous savez très bien que ces 30 années, nous avons traversé toutes les générations. Aujourd'hui, il y a des pépés qui nous écoutent, il y a des papas qui nous écoutent, il y a des enfants qui nous écoutent. Donc, pépé, mémé, maman, papa, tout le monde vient.
3: Petits-enfants.
1: Et voilà, et chacun aura sa part. Ouais. Donc, c'est 2 heures de communion, 2 heures de... Ce n'est même pas un concert. Ouais. Venir à un spectacle de Magic System, ce n'est pas un concert. C'est une messe. C'est une messe de prière, de communion, de... Voilà, on va vivre des choses. On va partir de premier Gaou jusqu'à Magic Indière, en passant par Bouger Bouger, Chéri Coco, la danse des magiciens.
3: Zouglou Dance.
1: Tous les succès qui ont été égrenés pendant toute notre carrière.
0: Ah oui, donc immense plaisir pour le public. On connaît tout par cœur déjà, quoi.
1: Tous ceux qui vont venir, je crois que le lendemain, il faut s'arranger à avoir un jour de repos. Parce que quand on rentre,
0: c'est pour ça qu'on vous prévient un an en avance. Voilà. Poser des vacances.
1: Parce qu'il faut se reposer après. Parce que un concert de Magic System, c'est une salle de sport géante.
0: Ça va vous faire le cardio.
1: Voilà, ça va vous faire le cardio, voilà.
0: Vous avez vendu 5 millions d'albums dans le monde. Ouais. Je pense qu'on peut rajouter 5 millions de repiques, parce qu'on a dû repiquer vos albums sur des cassettes, etc. Voilà. Ouais. Donc ça fait beaucoup. Ouais. Vous cartonnez aussi en streaming, vous avez plus d'un milliard de vues sur YouTube. Ouais. Ça aussi, c'est fou. Quand vous avez commencé, on n'écoutait pas la musique sur Internet. Qu'est-ce que vous pensez alors de ce passage-là? Je ne sais pas si c'est la même chose, d'ailleurs, si le passage a été aussi difficile sur le continent africain qu'en Europe. Ouais. Parce que sur le continent africain, te sont traditionnellement, il y avait déjà un marché parallèle de la musique qui passait pas par les maisons de disques. Mmh. En revanche, en Europe, oui, ça a bien embêté tout le monde parce qu'on achetait nos disques au supermarché très sagement. Ouais. Comment vous l'avez vécu, vous, alors ce passage au streaming à la musique qui n'est plus forcément gravée sur des disques?
1: Ben, je crois que c'était un mal pour un bien, parce qu'en termes de piraterie.
0: Oui.
1: Déjà en Afrique, on ne s'en sortait pas. Quand on était sur le support physique, on vendait des œuvres dont les retombées ne nous revenaient pas directement.
0: Oui, non.
1: Aujourd'hui, même si au niveau de l'Afrique, nous sommes encore en transition numérique, les choses vont encore mieux parce qu'il y a une traçabilité et ça peut nourrir son homme si c'est bien suivi. Ici en France, c'est vrai qu'au départ, on n'a pas vite accepté parce que on avait un lien avec le physique. C'était des rapports, nous on avait des séances de dédicaces dans les FNAC, dans des supermarchés avec nos fans et tout. Ça n'existe plus, c'est devenu trop du virtuel. Et d'ailleurs, on est en train de penser à faire revenir les vinyles, les CD. Pendant la tournée de Magic System, on va revendre ces supports-là parce que ça nous permettait de conserver un certain lien avec nos fans. Aujourd'hui, malheureusement, c'est du streaming. C'est vrai que commercialement, c'est plus facile, mais en termes de chaleur, en termes de rapport humain, il y a quelque chose qui nous manque quand même aujourd'hui.
0: Ouais, oui, puis on a envie de garder quand même un souvenir.
2: C'est ça,
1: c'est ça.
0: Mais peut-être qu'aujourd'hui, en fait, en rentrant d'un concert, plutôt que d'acheter un t-shirt, on peut acheter le vinyle, quoi.
1: C'est justement, c'est d'ailleurs pour ça qu'on va faire un gros marché de merchandising avec tous ceux qui vont venir, des casquettes, des t-shirts, des CD, même ceux qui ont des CD à la maison, qui n'ont peut-être pas eu la chance de les voir signer par nous, pour en revenir avec ça et qu'on puisse signer parce que ces moments-là nous manquent, ces moments de dédicace nous manquent. Et voilà, ça sera l'occasion de nous racheter ou de nous retrouver à nouveau pour ça.
0: Vous parliez tout à l'heure de Leslie et je vous avoue que ça a fait battre mon petit cœur parce que cette chanson avec Leslie, je crois que c'est comme ça, moi, que vraiment, je vous ai adopté définitivement. J'ai dit, ces mecs-là, ils sont super. On ne sait jamais dans la vie. Donc, Leslie, Magic System. Ouais. C'est quoi vos souvenirs de cette époque? C'est vrai, vous avez dit, ça nous a connectés avec les ados en France. C'était vraiment ça? C'est l'effet que ça vous a fait?
1: C'est l'effet parce que, bon, vous savez, nous, on est beaucoup très famille en Afrique. Donc, quand on arrive, Leslie, c'est la première petite sœur, entre guillemets, française.
0: Ah, c'est la première artiste.
1: C'est la première, voilà, qu'on a.
0: Ouais.
1: Donc, on la prend comme une petite sœur. Et même pendant le tournage des clips, et ce qui faisait que même quand on ne se voyait pas, on a l'impression que la petite sœur n'est pas à la maison. Donc, on a gardé ce rapport. Aujourd'hui, elle est devenue mère de famille. Nous, on est devenus aussi des pères de famille. Mais quand on se voit, c'est toujours les grands frères et la petite sœur. Et je me rappelle encore comme si c'était hier, cette chanson, on a passé d'excellents moments. Ouais. Voilà, dans la vie, on ne sait jamais.
0: Merci pour ce joli a cappella. Des frissons, mes amis. Parce qu'on dit Magic System, oui, c'est transgénérationnel. Et oui, ça fait quand même hyper longtemps que vous nous accompagnez. Et je remarque qu'à chaque fois qu'on met une chanson de vous, les visages s'éclairent, s'ouvrent, les gens se tournent les uns vers les autres et se parlent. Ça, c'est une belle victoire quand même. Je ne sais pas si quand vous êtes devenu artiste, vous pensiez à ça, ou si vous pensiez qu'à la musique. Ou à... Mais c'est beau quand même d'avoir cet effet-là sur le monde.
1: Ben oui, c'est notre côté humain. C'est le côté là où on n'est pas dans du semblant. C'est des émotions que nous émettons. Et d'ailleurs, je crois que cette tournée sera l'occasion de se retrouver. Parce que se retrouver sur scène avec Leslie, ça c'était en 2003.
0: Ouais, il y a 20 ans.
1: Ben voilà, il y a plus que 20 ans.
0: Oh là là, oui, 23, voilà. Mais je voulais laisser la vie. C'est
1: Donc, se retrouver sur scène avec Leslie, se retrouver sur scène avec Soprano, avec Kimbe, avec Mokobe, Rimka et tout ça. C'est des moments que nous voulons partager avec tous nos fans. Donc, on a hâte d'être
0: En
1: tournée. Voilà.
0: Vous avez compris le message, les amis, il va y avoir des surprises. Voilà. 30 ans de carrière, 5 millions d'albums vendus, des milliards de vues sur YouTube, 3 albums de platine et puis des disques d'or, de platine, de diamant. Un single triple diamant export, c'est celui qu'on a écouté tout à l'heure, c'est Magic in the Air, qui est votre arme atomique de bonheur. Voilà, partout sur la planète. Mais on a quand même évoqué tout à l'heure le fait que dans vos 30 ans de carrière, au début, c'était pas la fête à la cafette, on va dire, Magic System. Et alors, autant, on se dit, voilà, un groupe qui démarre, c'est normal que ce soit un peu compliqué au début. Quelles épreuves, quelles difficultés vous avez connues, notamment à vos débuts à Abidjan? C'était quoi la difficulté pour vous?
2: Ben déjà, pour avoir un producteur, c'était déjà difficile.
0: Ouais.
2: Et après, vous savez que l'Afrique, du côté musical, il y a beaucoup de problèmes. Donc nous, on a fait notre petit bonhomme de chemin. C'était pas facile, franchement. On s'est débrouillé au quartier avec une autre tam-tam.
0: Ouais.
2: Et puis un jour, on a eu la chance de connaître un producteur. On fait un premier album qui ne marche pas en plus. Donc ça devient encore une qu'est-ce que je peux dire,
1: un autre défi.
0: Mais c'est vrai que c'est une déception quand on appelle de tous ses voeux enfin son premier album et qu'il fonctionne pas. C'est dur.
2: Et après on s'est dit on va pas lâcher.
0: C'est ça en fait le secret, c'est la persévérance,
2: c'est ça.
1: La résilience
0: La résilience
1: parce que Une chose est de tomber, une chose est d'échouer.
2: C'est ça.
1: Mais le plus difficile, c'est de pouvoir se relever pour continuer.
2: C'est clair.
0: Ouais.
1: Parce que c'est tout un espoir qui meurt quand on échoue.
0: Parfois, on échoue parce qu'on n'a pas bien fait. Mmh. Parfois, on échoue parce que celui qui est en face a les oreilles bouchées ou pleines de cire d'abeille.
1: Ouais.
0: J'en veux pour preuve le parcours de premier gaou.
1: Oui. Le premier gaou n'est pas gaou.
0: C'est le deuxième gaou qui est gaou. Combien de maisons de disques ont refusé premier gaou?
1: Je ne sais plus du combien, mais le nombre de producteurs déjà.
0: Ouais.
1: Je crois qu'on est passé de main en main parce que personne ne croyait en ce titre.
0: Et vous, vous y croyez?
1: Ben oui, parce que c'est notre esprit, on y a mis des notes pour pouvoir donner quelque chose. Mais vous savez, quand vous avez échoué pour la première fois... En Afrique, c'est difficile d'avoir une deuxième chance. Mm-hmm. Donc, c'était pas évident. Et puis, c'est arrivé. Les personnes qui ont cru en nous ont vu vite les résultats. Et puis, c'est parti.
0: Ouais.
1: Mais nous, on se projetait déjà parce que c'était un autre défi. Quand on connaît un tel succès, on s'est dit, mais comment on fait pour garder la barre haut comme ça? C'était quand même difficile, mais on a essayé, et puis après ça a marché, mais comme Manadia l'a dit, c'est le côté de la professionnalisation qui n'était pas évidente en Afrique. Nous n'avions pas un secteur musical très professionnel, donc il a fallu que nous arrivions en France dans les années 2000, et là, on a connu ce qu'on appelle la professionnalisation de la musique.
0: En fait, vous avez transformé l'essai, quoi.
1: C'était de la passion quand on était en Afrique, mais quand on est arrivé ici, c'est devenu une profession.
0: Voilà. Et quand on vous entend chanter premier gaou a cappella à l'Olympia en 2002, on se dit que heureusement que vous y avez cru.

0: genre de moment magique que vous allez vivre avec Magic System, la tournée des 30 ans. Merci infiniment d'être venu nous voir. Asalfo Manaja, Tino Goudé, bon anniversaire.
1: Merci.
0: De Magic System. Et on écoute ce premier gars où nous on signe tout de suite.

0: Magic System était dans Décibel pour l'annonce de la grande tournée qu'ils donneront partout en France pour fêter leurs 30 ans.
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0: 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Émilie Mazoyer et Louisa.
1: Une artiste qui ne sera pas la voix d'un seul tube.
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1: Quel tube, hein, cela dit. Soleil Bleu nous a fait danser tout l'été dernier et nous a permis de découvrir la voix de Louisa, jeune trentenaire franco-brésilienne, amoureuse de toutes les musiques, qui vient ce soir vous présenter son premier album. Et bonsoir Louisa.
3: Bonsoir.
1: Bienvenue dans Décibel. Chère Louisa, on s'était croisés aux dernières Victoires de la musique. Et alors, je vous avais trouvé complètement à votre place. Et je sais pas, contente de faire partie de cette grosse cérémonie. Certaines et certains y étaient vraiment le ventre serré, pas bien, avec des gouttes de sueur là sur les tempes. Et vous, non, vous étiez bien avec vos deux copains de Bleu Soleil.
3: Oui.
1: C'est un bon souvenir.
3: Ouais, c'était un bon souvenir. En fait, je me suis, juste avant mon passage, juste avant qu'on rentre sur scène, il y a du coup le présentateur qui dit, et maintenant une habituée de la scène. En fait, il allait appeler Camilla Jordana, mais c'était juste avant nous. Et,
1: d'accord.
3: Et en fait, je me suis matrixé le cerveau en m'imaginant que j'étais une habituée. Je dis mais oui,
1: des cérémonies.
3: Mais oui, je suis une habituée, je suis à ma place, c'est là, ici.
1: Ouais. En tout cas, c'était une belle soirée. C'était une belle soirée.
3: Ouais, c'était une belle soirée. Puis je revenais du Brésil, donc j'étais dans une good vibe.
1: Ok. Alors, j'ai un peu menti tout à l'heure quand j'ai dit que c'est avec Soleil Bleu qu'on a découvert votre voix. En vrai, sur plein d'albums, on vous entend, Louisa. Nous, ici, dans Décibel, on avait craqué sur Hélicoptère, le dernier album de Féfé. Il était venu en parler dans l'émission et il avait parlé de Quelque part, votre duo. Quelque part.

0: Louisa et Féfé. Louisa,
1: Féfé.
0: Il est bien cet album, hein, ouais. Hélicoptère sous-côté. Allez écouter Féfé, vous serez heureux. Mahom aussi, qui vous fait chanter Le temps de l'amour.

0: entend aussi à plusieurs reprises d'ailleurs avec Zoufris Maracas.
1: 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Alors en attendant, laissez-moi donc rêver qu'il existe un moyen pour arrêter le temps.
0: Et ça, je me dis, c'est le CV d'une chanteuse qui a commencé par faire ses classes beaucoup sur scène. Et c'est comme ça qu'on rencontre sa famille musicale et des gens chez qui on va comme ça inviter sur un ou deux morceaux.
2: Ouais, alors là, on a entendu trois, mais en vrai, il y en a bien plein d'autres.
0: Énormément.
2: Il y avait Fakir aussi, il y a du coup Kewa, Stylé. Il y en a beaucoup.
0: Il y en a énormément.
2: Et la plupart, ouais, avant d'être chanteuse professionnelle, je squattais les scènes des autres, en fait. Je montais sur la scène des autres et j'attrapais un micro, c'était genre plus fort que moi. Il fallait que je partage les mélodies que j'avais dans ma tête. Vraiment, c'était vital, quoi. Et du coup, heureusement, tout s'est bien passé. Et apparemment, j'ai fait des prestations assez correctes puisque les gens m'ont proposé ensuite d'enregistrer oui. avec eux. Donc la plupart du temps, ça s'est fait comme ça, oui, en volant le micro, en volant
0: au culot,
2: en fait.
0: Au culot total. Au culot et au talent, parce que effectivement, ouais. une fois qu'on a chopé le micro, faut assurer. Ça a été votre cas. Alors c'est marrant, vous avez employé l'expression avant d'être chanteuse professionnelle. Qu'est-ce qui pour vous est le point de bascule, le moment entre la fille qui rêve de chanter et la fille qui est chanteuse?
2: Mais en fait, j'ai pas tant rêvé de chanter. C'est vraiment, comme je disais, c'est devenu vital, quoi. Vraiment, à un moment donné, je pouvais plus assister à un concert en tant que spectatrice. J'avais deux options. Soit il fallait que je parte du concert, soit il fallait que je monte sur la scène pour chanter, parce que vraiment, c'était physique, quoi. Je sentais que ça brûlait en moi. Il fallait absolument que soit je parte, soit que je monte sur la scène. Donc, c'était pas tant un rêve, mais vraiment une nécessité, quoi. Vraiment.
0: Magnifique, c'est la première fois que j'entends ça, Louisa. Non, mais alors, moi, franchement, ça me touche énormément ce que vous dites, parce que en fait, je pense que les artistes pour qui c'est vital, pour qui c'est faire de la musique ou mourir, alors, c'est pas les plus équilibrés dans la vie, mais qu'est-ce qu'ils donnent, quoi, quand ils sont sur scène ou même quand ils sont en studio. Alors, c'est quoi le parcours qui vous amène à ça, à ce feu dans le ventre? Je sais que vous avez fait très jeune de la musique, vous avez aussi fait les Beaux-Arts. Bref, vous êtes une artiste avec un grand A. Racontez-moi un petit peu le parcours.
2: Bon, déjà, je suis née dans une famille artistique. Mon père, lui, il est musicien. Ma mère, elle est danseuse contemporaine. Et mon père fait du jazz et ma mère, du coup, danse contemporaine. Donc, les deux, dans leur médium, on parle beaucoup de liberté, quoi. C'est vrai que dans le jazz, on parle, du coup, d'improvisation. Oui. Et pareil, dans la danse contemporaine, danse contact. Et ma mère, elle nous a toujours, depuis petite, elle nous a amenés à nous libérer corporellement et à réussir à s'exprimer sans peur avec notre corps. Et elle nous faisait des gages, en fait, genre ok, pour 2 euros là au milieu il y a un bouchon on était en voiture, il y a un bouchon, je mets la musique à fond et tu danses au milieu des voitures. Donc, quand t'es petit, pour 2 euros tu le fais, tu vois. Ouais. Où on est là, on voulait trop l'énorme sucette dans la boulangerie, elle dit bah ok, vous voulez la sucette, mais là on doit danser la valse au milieu de la boulangerie pendant 5 minutes. Et on était là, bah vas-y, ok, tu vois. Voilà, avec le recul, j'ai dit génial. Génial. Et en fait, elle nous a libérés quelque part.
0: Ah bah là, c'est le vaccin contre tous les complexes.
2: Ouais.
0: Formidable. Et alors, c'est votre maman ou votre papa qui est brésilien?
2: C'est ma mère.
0: Ah.
2: Ouais. C'est la liberdade do Brasil. Et du coup, déjà, il y a eu ce côté-là où, depuis que je suis née, tu vois, on se met pieds nus, on danse dans la rue, elle nous a, voilà, y a eu ce truc-là. Et ensuite, mon père, dans la musique, j'ai beaucoup écouté, il nous a, voilà, il y a des disques magnifiques dans sa bibliothèque, il y a du monde entier, c'est vraiment voilà, j'ai découvert le monde ouais. quoi, dans ses disques, et très comment dire, avec une écoute assez rigoureuse, quoi. C'est vrai, ouais. que voilà, il fallait une écoute attentive, j'ai vraiment, enfin voilà.
0: C'est l'écoute qui permet d'apprendre des choses aussi, en écoutant les autres, quand on écoute vraiment.
2: Ouais, tout à fait. Je pense que ouais, mon père, il a eu plus une approche un petit peu plus sérieuse en fait dans son approche avec l'art, même dans le cinéma. Tu vois, c'est vrai qu'il est très cinéphile aussi. Il fallait qu'on regarde le film depuis le générique. Quand tu vois, voilà, c'était très sérieux. Et moi, j'ai des tics maintenant. Tu sais, quand je regarde des films avec des copains, j'ai non, mais on se tait.
0: Il faut pas se lever au cinéma avant la fin du générique de fin, quoi.
2: Ouais, non, mais même surtout à la pas. Maison, tu ouais. vois, ah, je veux ouais. dire, on éteint tout, là, le film a commencé, genre, c'est silent, mais genre, vraiment, il nous regardait, genre, bref, je reproduis un peu ces tics, un peu, des tyrans, comme ça, mais, bref, au final, ça m'a permis aussi d'avoir un regard et une écoute attentive sur l'art en général. Donc j'ai toujours baigné dans la musique, mon père musicien, donc j'étais toujours dans les répétitions, dans les concerts, les tournées, et du coup génial quoi, j'ai toujours j'ai grandi avec ça. Et dès que mes parents ils ont capté que j'aimais bien chanter, du coup ils m'ont mis à la maîtrise de Bretagne, c'est un cursus horaire aménagé. Du coup
0: c'est très intensif là. Ouais, ce sont des jeunes musiciens mais qui bossent comme des pros. Hein.
2: Ouais, 4 heures par jour quand même, tous les jours. Ouais, tous les jours conservatoire, mais c'était super parce que du coup j'allais à l'école que le matin
0: et conservatoire l'après-midi.
2: Ouais. Donc pour nous c'était le rêve. Hein. C'était trop bien. Et là formation classique. Voilà, ça c'est très très rigoureux aussi, mais c'est ce qui me donne la liberté aujourd'hui d'aller où je veux musicalement, quoi. Donc ça c'est vraiment génial.
0: Dans ce premier album, justement, hein, on va dans plein d'endroits que vous entendrez tout à l'heure, parce qu'on va se balader dans le disque. Mais on va commencer avec la chanson qui vous a amené aux victoires de la musique et qui a été le gros tube depuis l'été dernier. C'est Soleil Bleu, donc en collaboration avec Bleu Soleil. Et alors, la légende raconte, Louisa, que vous avez écrit les paroles dans le RER.
2: Ouais, une partie des paroles, ouais.
0: C'est génial. Parce qu'alors, ça n'a rien à voir avec un RER, hein, pour ceux qui connaissent pas la chanson.
2: Bah ouais, mais justement, j'avais, en fait, je revenais du Brésil, là. Le Brésil est toujours quelque part, hein.
0: Oui.
2: C'est évident. Et oui, séparation et, ouais, c'est comme si j'avais fait un voyage astral, comment dire, une projection, j'ai fermé les yeux et je me suis, j'ai imaginé mon monde, parfait. Je l'ai écrit pour me faire du bien en fait, et j'ai pas du tout. Mais c'était inconsciemment. J'ai tout fait ça inconsciemment. Je pensais même pas un jour la chanter en live. Je pensais pas que encore moins que ça allait exploser comme ça. Donc je l'ai vraiment fait pour moi et sans imaginer que ça allait faire du bien à autant de monde. Donc ça c'est vraiment trop bien.
0: Louisa, élève de la maîtrise de Bretagne à Rennes, énormément de chants, etc. Ça c'est toute votre enfance, beaucoup de musique, donc on a dit du piano, de la guitare, de la harpe, de la danse, etc. Et à un moment, vous allez évidemment prendre votre envol qui amènera un peu plus tard aux collaborations dont on a parlé et puis à ce premier album. Mais je sais que ce qui a beaucoup changé votre vie et finalement qui vous a transformé en l'artiste que vous êtes aujourd'hui, c'est les voyages.
2: Oui, tout à fait. Ouais. Tout à fait. C'est vrai que après la maîtrise de Bretagne, arrivé au lycée, j'osais pas chanter. C'est vrai qu'en France, il y a un peu ce truc du jugement, du regard de l'autre, et j'osais pas dire que je chantais. En plus, je faisais du classique, alors trop la honte. Du coup, mes potes au lycée ne savaient pas du tout que je chantais. Et puis, en plus, j'avais d'autres aspirations. Je commençais à découvrir la musique électro, donc voilà.
0: Oui.
2: Et ensuite, mais il y avait quand même cette pudeur, un peu cette gêne, voilà. Et à 18 ans, je suis retournée au Brésil toute seule. Et là, les Brésiliens, ils ont une sorte de bienveillance de base, quoi que tu fasses, ils t'aiment. Et en fait, donc à 18 ans, ils m'ont redonné la force de juste rouvrir ma voix. Et à 19 ans, je suis restée à La Réunion pour 5 ans. J'ai fait mes études là-bas.
0: Les Beaux-Arts, ouais.
2: Et en fait, à La Réunion, là, du coup, là, la voix, elle s'est... Là, je l'ai plus refermée, là. Ouais. Je l'ai plus refermée. J'ai découvert, du coup, les jam sessions, donc la musique à improviser. Et à La Réunion, c'est très riche. Du coup, il y a vraiment énormément d'un. C'est vraiment, on appelle La Réunion, je pense.
0: Oui, ça réunit.
2: Ouais, ouais. il y a des influences du monde entier, des gens du coup quand on fait des jam sessions, c'est des vrais jams dans le sens où on invente tout du début à la fin.
0: Il peut c'est-à-dire y avoir... que vous, quand vous chantez dans une jam, vous savez pas ce que vous allez chanter, vous improvisez des paroles, vous accompagnez
2: Alors, j'improvise, moi quand je chante à la base, je chante dans une langue inventée. Les paroles, ça vient après, c'est venu un petit peu par défaut, par contrainte, mais moi donc j'ai sorti plein de sons, j'ai sorti même un EP entier dans un langage inventé. Et c'est mon langage préféré, c'est j'utilise ma voix simplement comme un instrument en fait, et avant de mettre du sens. Parfois je trouve que la musique, elle parle tellement déjà d'elle-même et les mots, ils peuvent être réducteurs quoi. Et donc c'est juste utiliser ma voix comme un instrument musical quoi. Et du coup, voilà, j'improvise comme ça. Je peux, c'est ce qui m'intéresse, c'est ça, c'est la mélodie, la musicalité des sons et la percussion aussi de des sonorités, de des mots. Et quand je chantais à la maîtrise, on chantait en allemand ou en latin, donc moi je comprenais rien de ce que je chantais. Oui. Et c'est quand on lisait les partitions, il y avait une note et un son en bas, et moi j'ai appris à la musique comme ça en fait. C'est juste une note et une sonorité. Je pense que c'est comme ça que j'ai construit un petit peu ma perception de la musique, quoi. Et du coup, ouais, voilà, complètement improvisé. Il pouvait y avoir un clavier qui faisait du hip-hop, un violon classique avec un rythme de percussion maloya traditionnel de la Réunion, et puis on mélangeait tout ensemble, et puis on faisait une musique tous ensemble. Et c'est vraiment là, donc je suis tombée dedans, et personne pouvait m'arrêter. Je pouvais chanter pendant 3 jours non-stop, quoi.
0: Ben, ce foisonnement, on le retrouve hein, dans ce premier album. Il vient de sortir. Alors, les amis, évidemment, je vous le recommande. Pour se balader un petit peu dedans, vous dire que, bah oui, du voyage, il y en aura toujours avec Louisa et Jetlag.

0: Alors, Louisa, toutes ces chansons qui viennent de sortir, comment elles sont arrivées? Est-ce que tout ça est très récent? Est-ce qu'il y a des chansons que vous avez en vous depuis vos premiers voyages au Brésil, à La Réunion, etc.? On est comment dans le temps sur ce disque?
1: Alors c'est très mélangé, c'est vrai que j'ai des textes, je pense, qui traînent dans mon téléphone depuis 2 années au moins.
0: Ouais.
1: 3 ans, le temps passe tellement vite.
0: Louisa, elle est en train de regarder en fait l'arrière de sa pochette pour voir un peu les chansons. Celle qui arrive par exemple, la Vida Loca.
1: Alors la Vida Loca, celle-ci, elle s'est faite cette année. Je l'ai écrite cette année. Et en fait, quand j'ai commencé à

0: ça s'est fait cette année. Ouais, il y a des bouts, j'avais déjà commencé à écrire, par exemple western chinois. Je me souviens que j'avais western chinois, j'ai testé dans toutes les langues. J'ai testé dans toutes les langues. J'ai même fait une version avec un mélange de hongrois, de japonais. J'ai fait vraiment plein de versions.
1: Mais si vous vous demandez western chinois, c'est comme ça.

0: Dire qu'en fait, une chanson, avant le jour, la seconde où vous l'enregistrez, elle peut changer 600 fois.
1: Bah même maintenant, hein, moi j'aimerais bien faire un album juste de remix de mes propres chansons.
0: Enfin, il vient de sortir, Lisa. Attendez un peu quand même. Faut attendre la réédition, quoi, dans quelques mois.
1: Ouais.
0: Ah ouais, mais c'est vrai. Mais oui, mais ça, c'est voilà les vestiges du live, en fait, et de toutes ces jam sessions, etc. Pour vous, en fait, la musique, elle est pas figée.
1: C'est hyper difficile. C'est hyper difficile de se dire, ah, c'est fini.
0: C'est comme ça.
1: Ouais. C'est vrai qu'il peut y avoir vraiment plein de directions différentes et c'est très compliqué pour moi, ouais, de figer ça. Moi, je fais de la peinture et c'est un peu pareil de dire vas-y là on s'arrête. Du coup, je fais plusieurs versions de peinture. Enfin bon, bref, je vais pas partir.
0: On s'est baladé un petit peu à l'intérieur de ce disque extrêmement solaire et qui réunit finalement tout ce que vous aimez dans la musique. Vous avez réussi à le mettre dans votre disque.
1: Il a fallu me canaliser un petit peu. Oui, parce que j'aime le monde, en fait. J'aime le monde. On m'a dit, Louisa, premier album, viens, on essaye un petit peu de pas trop perdre le public. Mais voilà, d'essayer d'avoir quand même un fil rouge. Bon, évidemment, il y a le Brésil qui est là. Il y a ma double culture qui est celle-là. On ne peut pas y échapper.
0: Mais on ne veut pas y échapper.
1: Après, j'ai un grand amour de la musique tzigane, aussi Balkans, spécifiquement Roumanie. J'ai réussi un petit peu à l'intégrer à la fin d'un morceau qui s'appelle Nuages, que j'ai fait en featuring avec
0: La Daniva.
1: Avec La Daniva, ouais.
0: Ah, on écoute quelques notes, et j'adore ce morceau.
1: Trop bien.

0: On est presque dans un film de Costa Rica.
1: Je suis fan, c'est mon rêve de jouer dans un film de Costa Rica et de chanter avec lui. Je te jure, c'est.
0: Mais il faut lui dire, Emir, she's here.
1: Oui.
0: Elle est là.
1: Non, mais
0: elle
1: en plus, Louisa.
0: Il me connaît, genre, j'ai squatté une de ses scènes aussi.
1: Ah, bah oui. Faut dire, les concerts d'Emir Costa Rica et le No Smoking Orchestra, c'est quelque chose.
0: C'était
1: hein.
0: Ça.
1: Ah
0: ouais.
1: À la Réunion en 2016.
0: Ah ouais.
1: Je suis montée sur la scène dans un festival et j'ai chopé le micro. Je savais pas trop qui c'était à cette époque-là. Et je vois, il joue de la guitare. Il me regarde et il vient me voir, fait What's your name? Et
0: j'ai dit, vous le faites bien, vous l'imitez hyper ouais. Bien. Je l'ai interviewé, il a vraiment cette voix.
1: J'ai dit Louisa. Et là, et notre chanteuse Louisa. Et les gens, ils pensaient tous que j'étais slave ou roumaine, ouais. Parce que comme j'improvisais aussi mon langage quand je chantais, c'était ouais. Marrant.
0: Que de bons souvenirs. Alors ça, c'est un très très beau souvenir de scène. Ça veut dire que donc la tournée qui s'annonce, autant que ce soit là, sur tous les festivals d'été, je l'ai dit, hein, vous êtes une des artistes les plus programmées cette année. Et puis ensuite, donc il y a votre tournée à vous. Tout est déjà prêt dans votre tête.
1: J'ai trop hâte. Bah déjà, nous, on va vivre la première aventure du tourbus. Pas sur toute la tournée, mais sur quand même une bonne partie. Et moi, j'ai jamais voyagé en tourbus, donc j'ai très hâte de découvrir ça. Plus c'est mon équipe de musiciens, on est des bons jammers. Du coup, on va faire de la musique. Ça se trouve, il y a un album qui va naître.
0: C'est possible, hein, que ça vous inspire en vrai.
1: Ouais.
0: Et puis je citais ces énormes festivals. Ça va être des foules assez énormes et denses et compactes. Ça vous excite? Ça vous donne le trac?
1: Écoute, j'ai là du coup à force d'avoir fait quand même beaucoup de scènes,
0: oui.
1: Je suis de plus en plus libérée. C'est vrai que moi les deux premières années quand j'ai commencé à faire de la scène, du coup ça remonte à 2018, 2019.

0: J'étais terrifiée à parler, à parler au public. Je disais quasiment rien. Je disais bonjour, au revoir. Au milieu, je disais le nom du groupe. Ouais. Mais voilà. Et là, de plus en plus, maintenant, ça fait tellement du bien de pas avoir peur, d'être libérée, de parler, parce que je pouvais chanter devant 20 000 personnes, mais parler au public, en fait, quand j'ai réalisé que je devais faire l'animation aussi,
1: oui.
0: J'avais pas eu conscience de ça, en fait, au début, avant mon tout premier concert. Tu sais, je me dis, bon, je suis chanteuse, je vais chanter, mais non, en fait, il faut animer.
1: C'est vrai,
0: c'est un autre métier, quoi. Et là, maintenant, j'aime bien, je me suis trouvé un petit clown, et ça me fait du bien, du coup, là, maintenant. Bon, préparez-vous, peut-être, je vais vous mettre des tunnels. Avant, je parlais pas, maintenant,
1: elle va faire des chroniques.
0: Même ça nous arrive genre d'improviser complètement une musique maintenant en live. Parce que ça aussi, c'est un truc que j'avais pas conscience avant de faire mes premières scènes. C'est qu'on allait devoir faire tout le temps les mêmes chansons en concert.
1: Ah oui, la fameuse setlist.
0: Ouais, et c'est vrai que comme je viens de la musique improvisée, des jams et tout, ce que j'aime, c'est créer la musique instantanée, quoi. C'est de la découvrir au moment où je la fais. Et là, de savoir que j'allais faire tout le temps les mêmes morceaux, ça m'a un petit peu, c'était un peu la désillusion. Donc là, avec mes musiciens, c'est cool. Ça nous arrive des fois d'improviser une musique sur scène et ça, c'est génial.
1: Ah, donc n'hésitez pas à prendre des billets pour plusieurs dates de concert de Louisa. A priori, Il y aura des surprises à chaque fois. Et donc, entre les chansons, bah, c'est le retour de la petite fille qui dansait dans les embouteillages. Ça y est, libérée, délivrée. Louisa, je vous souhaite le meilleur avec ce disque et avec cette énorme tournée. Et à la prochaine, Louisa. Merci.
0: Merci beaucoup.
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4: Bonjour à toutes et à tous. Soyez les bienvenus si vous nous rejoignez. J'espère que vous avez passé un bon week-end et que la semaine s'annonce bien. Nous pensons également fort à tous les sinistrés des feux et aux services de secours qui interviennent depuis le début de cet épisode inédit d'incendie. Alors jusqu'à 13h, ce sont les meilleurs moments au taquet avec Valérie Damido et Eric Bastien. Avec nos candidats du jour, il y aura des imitations, une histoire de fer à repasser et des rencontres amoureuses. Je ne vous en dis pas plus.
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4: Bon courage à vous qui êtes au travail. Et puis côté météo, les températures vont à nouveau remonter cette semaine. Faites donc attention à vous et à la chaleur. Pensez à vous hydrater régulièrement. Musique maintenant avec Axel Red, Sensualité sur votre radio ici.
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0: Sensualité, Axel Red sur votre radio ici. Valérie D'Amido et Eric Bastien sont maintenant avec Franck qui donne un petit aperçu de ses talents d'imitateur. Quant à Véronique d'ici le Pays de Savoie, elle nous explique sur votre radio ici pourquoi elle n'exerce pas le métier dont elle rêvait et ses raisons sont très bonnes. Sinon, bah, ça aurait été un tout petit peu compliqué, je pense.
1: Alors, on parlait avec notre Franck qui joue avec ici Picardie de ça.
2: La tac du gendarme.
1: Et oui, parce que il a raté le concours, il a voulu être gendarme, mais il a été gendarme pendant 5 jours. Pourquoi ? Parce qu'il a tourné dans un téléfilm. Raconte-nous.
3: Ben voilà, j'ai eu la chance de faire de la figuration dans un téléfilm qui a été tourné dans la région Baie de Somme. Et j'ai été gendarme pendant 5 jours avec Lionel Astier, Sonia Roland, Jérôme Robard, François Ferroletto. Et en fait, j'ai pu revêtir l'uniforme pendant 5 jours et déambuler dans la baie de Somme, les rues d'Abbeville, le Crotoy. Ah oui.
1: Oh, t'avais le costume, t'as fait les photos, j'imagine. Bah oui, bien sûr.
3: Oui, j'ai fait beaucoup de photos pour avoir des bons souvenirs. C'était vraiment ambiance bon enfant. On mangeait tout le monde ensemble avec le réalisateur. Les comédiens étaient accessibles, on a vraiment passé un très bon moment. Il n'y a que Sonia Roland qui a souffert des conditions météo.
4: Ah, il faisait froid.
3: Il faisait très froid.
1: Oui, mais moi j'aurais souffert aussi. On n'aime pas le froid, donc t'essayes de faire comédien, mais tu fais aussi imitateur. Il paraît que tu imites des gens. Alors tu vas nous imiter un peu des gens, puis on va essayer de trouver. Vas-y,
4: c'est parti, on t'écoute.
3: Valérie, t'es là ou t'es pas là, Valérie? Si t'es là, c'est que t'es ici, c'est qui à la radio?
4: Jeff Tuche, Jean-Paul Roux.
1: Ah bah oui, c'est Eric, Jeff Tuche.
3: Pas mal, hein? Je sais que vous aimez, Eric, la bonne nourriture, mais je vous conseille la tête de veau.
4: Mais écoutez, je suis d'accord.
1: Chirac.
4: Allez, une autre.
1: Bon,
3: Valérie, vous êtes toujours là, Valérie? J'espère que tout le monde est au taquet aujourd'hui. Hein, ça va aller?
1: Tac, badaboum. Eh ben voilà, t'as plus qu'à faire. Tu feras la première partie du spectacle des trois poneys avec.
4: Fais ma première partie. Enfin, fais le spectacle. Hein, je ferai que la première, je suis tellement minable. Par contre, j'aurais juste dire à Didier Gustin qu'il peut s'inquiéter. Hein, là,
1: oui, Didier, si tu nous écoutes,
4: là,
1: mon chéri.
4: Foutu, Didier,
1: voilà, bon. Alors, mon petit Franck, nous allons marquer un deuxième point car je te rappelle que tu en as déjà un. Tiens, je te mets un petit générique. Écoute bien ma question. Le mot Pokémon, c'est l'abréviation de Pocket Emotion, chaque créature représentant une émotion humaine. Est-ce que le mot Pokémon est l'abréviation de Pocket Emotion, puisque chaque créature représente une émotion humaine? Est-ce que c'est vrai ou faux? Top chrono, 5 secondes.
3: Je veux dire vrai.
1: Du tout, mon Francky. Pokémon, c'est l'abréviation de Pocket Monster, monstre de poche en anglais. Ça vient du japonais Poketo Monsuta, utilisé dès le lancement de la franchise en 1996. Voilà, donc pas du tout, pas de points, mais c'est pas grave.
4: Bon, Véronique, on n'a pas de points, mais ça va aller dans un instant. Est-ce que tu sais faire des imitations, toi, Véronique, ou pas?
5: Alors, pas du tout.
4: Ah, même pas une petite, pas quelqu'un, non?
5: Même pas une petite, non.
4: Oh, c'est pas grave. Véronique, travailleuse sociale avec les enfants en situation de handicap, on l'a dit tout à l'heure. T'as même été mandataire judiciaire à la protection des majeurs, t'as été assistante sociale. Bref, j'ai quand même l'impression que t'as toujours eu cette vocation d'aider les autres.
5: C'est ça. Ça fait 30 ans.
4: Bah, c'est beau. Bah, voilà, c'est bien de le dire. Mais petite, tu rêvais d'être esthéticienne ou, et tu voulais aller dans l'armée?
5: Ouais, j'aurais voulu être infirmière dans l'armée.
4: Oh. Infirmière dans l'armée. Ouais, alors pourquoi tu n'y as pas été? Tu peux nous expliquer pourquoi tu as un petit souci avec l'armée?
5: Avec l'armée et avec le sang. J'aime pas la vue du sang.
4: Oui, alors ça,
5: déjà,
4: d'accord.
5: C'est compliqué quand on veut être infirmière.
1: Oui.
5: Militaire, oui, j'ai un problème avec la hiérarchie.
4: Ah. Mais alors là, tu t'as bien mis tout à côté, hein, peur du sang, la hiérarchie, tu veux t'affaire bien dans l'armée. Eh ben, forcément, là, c'était pas la hiérarchie.
5: Ah, mais les rêves d'enfant, il faut quand même.
4: Non, mais t'as raison. C'est un beau point commun, ça, Valérie, elle adore la hiérarchie aussi.
1: Ouais, j'adore. Moi, je respecte vachement tout. La hiérarchie, mais faut pas que ça soit.
4: Ouais, il va pas trop, hein.
1: Faut pas qu'il y ait des ordres idiots, c'est tout.
4: Véronique est sportive, bien sûr. Qu'est-ce que tu fais comme sport, Véronique?
1: Comme moi? Tu peux dire un autre point commun avec Valérie, Véronique est sportive.
4: C'est vrai.
5: En plus, Valérie, Véronique, ça commence par un V. Voilà.
6: Évidemment, le jeu de la victoire, chérie.
4: Bien sûr, mais ça n'oublie pas ce que tu fais comme sport, Véronique. Qu'est-ce que tu fais?
5: Je fais du vélo, je fais du ski, la rando.
4: Bien sûr.
5: Je sais pas, j'ai un abonnement à la salle de sport.
4: Ah bah voilà, commence par ça, abonnement à la salle de sport. Ça veut dire que tu fais des machines un peu, du gainage,
5: la fonte. Oui, mais il y a du stretching, il y a du pilates, il y a tout ce qu'on veut, hein, du renforcement musculaire.
4: T'es trop forte, Véronique.
6: Bah, c'est des mots, il a appris deux mots.
4: J'ai rien compris aux mots qu'elle vient de prononcer.
6: Voilà.
4: C'est le pilate, pilate des Caraïbes, bien sûr.
6: Exactement. Avec Johnny Crêpe.
4: Très très bon, ça, j'adore. Elle est pour vous, celle-là.
6: Ah, celle-là, elle est pour moi.
4: Johnny
6: Crêpe.
4: Ah, je la mets dans le spectacle, elle est géniale.

0: Christophe Maé, que vous pourrez voir sur scène dans toute la France à partir du mois de septembre, La Lune, sur votre radio ici. Faisons connaissance à présent avec Nicolas d'ici Loire-Océan et Sandra d'ici Isère. Je me souviens très bien de Sandra. C'est moi qui avais fait son entretien préparatoire et nous avions discuté de tout et de rien pendant un très long moment. C'était très sympathique. D'ailleurs, si mes souvenirs sont bons, c'est elle qui a gagné le cadeau de la semaine. Valérie Damido et Eric Bastien ont passé un bon moment avec eux sur votre radio ici.
1: Alors, il paraît que tu as d'autres petites manies, tu aimes surtout les activités à sensation, t'as fait du saut à l'élastique, t'as fait des plongeons d'une falaise, genre 10 mètres de haut, et t'as plongé avec des petits requins, dis donc.
2: Ben oui, c'était, je crois que c'était en Thaïlande, mais je suis pas certain. Et donc, je fais beaucoup de snorkeling quand je suis en vacances, parce qu'en France, je ne peux pas parce qu'il fait trop froid.
1: Oui.
2: Et une fois, bon, je suis tombé sur des petits requins. Enfin, on les a vus de loin et
1: pour des requinous.
2: Des requinous, ouais, si on veut, c'est mignon.
1: Des petits requinous. Ok. Bon, le prochain défi pour Nicolas, c'est faire un saut en parachute. On te le souhaite. Hein, de faire un saut en parachute, peut-être grâce au club Bellembras que tu vas peut-être gagner. C'est la question. Écoute bien, c'est la question à choix multiple. Tu peux prendre 3 points d'un coup. Tiens, je te mets un petit coup de Danny Briand.
3: Tant qu'il y aura des femmes, le monde aura une âme.
1: Ça, c'est pas faux. Si les femmes étaient là au pouvoir, on aurait moins de tanas. Alors écoute bien, ce dimanche 8 mars, on va célébrer la journée internationale des droits des femmes. Est-ce que tu sais en quelle année ça a été officiellement instauré? Alors écoute bien les propositions. 1910, 1945, 1977... Ça n'existe pas. Alors, le dimanche 8 mars, on célèbre la Journée internationale des droits des femmes. En quelle année ça a été instauré? 1910, 1945, 1977. J'attends encore la date. Top chrono,
2: 1945. 1945.
1: J'ai entendu, mon chéri. Je suis mortifié.
4: Ah bah ça.
1: Tu sais en quelle année on a eu le droit d'avoir un chéquier, nous, les femmes? En 65. Alors je t'explique, en 45, on n'en avait rien à foutre du droit des femmes. C'est en 1977, c'est l'Organisation des Nations Unies qui a reconnu officiellement la journée des droits des femmes et pas la journée de la femme. Hein. Arrêtez de nous acheter des roses et des conneries, nous ce qu'on veut c'est le même salaire. Et donc on pense bien fort aux femmes, sans qui évidemment rien ne serait possible. Et il y a encore du taf, et tu n'as pas de points mon doudou, c'est pas grave.
4: Oui mais Sandra, toi tu as 4 points, la force tranquille. Sandra, elle se balade là depuis midi, là, voilà, ça énerve un peu Valérie, mais je rappelle quand même tout l'enjeu de cette émission. 3 candidats gagnants depuis le début de la semaine. Vais-je arriver à en avoir un 4e pour la première fois de ma vie, Sandra? Je ne sais toujours pas. Sandra qui a un petit côté maniaque, hein, Sandra, à Lyon. On aime bien que la vaisselle et le lit soient bien faits.
5: Ah oui, ça c'est vrai que j'inculque aussi à mon fils, on ne part pas de la maison, on ne sort pas de la maison, sans qu'au moins le lit et la vaisselle soient faits.
4: Ah oui, dans cette petit côté sorcière bien aimé, il faut que ce soit tout bien rangé. Tu adores le repassage également, c'est fou ça.
1: Ah ouais, c'est fou ça.
5: C'est vrai.
1: Oh là là.
4: Ouais, non, voilà. Tu étais jusqu'à t'équiper. Non mais attends, tu t'es équipé. Dis-nous un petit peu ce que t'as pour le repassage.
5: Ben, pour le repassage, mon classique, hein, j'ai la centrale vapeur... En cas de repassage express, j'ai un petit fer à repasser d'appoint et j'ai surtout le petit fer pliable de voyage.
4: Ah oui, donc là, il y a une obsession sur le fer, là, on est d'accord. Ah,
1: je quand même fou, je t'admire.
4: Ah, oui. Alors, tu as horreur des gens qui reniflent.
5: Non, surtout pas ça, Eric, je risquerais de... Non.
4: Surtout, c'est vrai.
5: Ouais, ça, c'est vraiment, et ça m'est arrivé encore.
4: Mince.
5: C'est pas si vieux que ça. Oui, je ne supporte pas les gens qui reniflent ou qui se ratent le fond de la gorge. Enfin, vraiment, ça me.
4: Ouais.
5: Voilà.
4: Ah, parce que sinon,
5: je peux aider quelqu'un en détresse, mais pas ça, non, vraiment pas.
4: Et t'es capable d'aller
5: juste. Bonsoir, Émile.
4: Oui,
5: pour les autres.
4: J'ai compris. Mais t'es capable de. Il paraît que t'as vomi même une fois tellement t'as entendu le truc, t'as vomi.
5: Ah oui, je vomis, j'ai des haut-le-cœur et puis. Il faut. C'est pas très élégant.
4: Oh, c'est tellement tentant de le faire, mais je ne le ferai pas.
5: Après, mais pas maintenant.
4: Non, Sandra, tu aurais pas été dans ma team, je l'aurais fait avec plaisir. Mais non, je vais te protéger. Mais c'est quand même fou comme truc. T'es très râleux. scandaleuse. Tu détestes les gens qui mettent aussi leur téléphone en haut-parleur pour discuter.
5: Oh, mais oui, moi, oh. Mais oui, j'utilise beaucoup les transports en commun à Lyon. On est assez bien, bien équipés et je ne supporte pas effectivement les gens qui discutent en haut-parleur. Enfin, non, pas seulement de participer à leur conversation. Et puis, bah, justement, j'écoute au taquet quand je rentre du boulot.
4: Oui.
5: Avec mes écouteurs, j'ai du mal à vous entendre.
1: Eh ben oui, mais moi je suis d'accord avec elle, c'est pas possible de les gens qui téléphonent avec le haut-parleur.
4: Je suis tellement d'accord.
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Bowie, Let's Dance dans la playlist d'ici. Alors, que diriez-vous d'une sortie dans votre coin maintenant ? C'est l'agenda de l'été avec des activités près de chez vous que nous vous proposons dans moins d'une minute. Et puis ensuite, Michel Jonas jouera du blues sur votre radio ici.

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1: 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La suite, juste après Joueur de Blues, sur votre radio ici, Michel Delpech.

0: Vous écoutez ici Joueur de Blues, Michel Jonas, évidemment. Valérie Damido et Eric Bastien jouent maintenant avec Nora d'ici Roussillon, qui n'aime pas du tout le désordre. Et ce n'est pas tous les jours facile avec son mari. Et Francis d'ici Occitanie, qui aime bien que tout soit rangé. Je ne sais pas vous, mais je pense qu'ils devraient se rencontrer, ces deux-là.
1: Nora, ma chérie, il paraît que tu adores ranger. Tu n'aimes pas le désordre.
2: Ça fait.
1: Alors, comment ça se manifeste? Ça veut dire que tu ranges tout le temps?
2: Quand je travaille pas.
1: Ah, merci. Quand tu travailles, on n'a pas le temps de... on y va tranquille.
2: Non,
1: bah oui, bon. Alors, est-ce que tu engueules Gaetano quand il range pas?
2: Non.
1: Parce que lui, il est bordélique, bien sûr.
2: Comme tous les hommes.
1: Oh bah voilà, merci. Voilà. Bah c'est vrai. Pardon. Il y a un truc. Est-ce que toi aussi, par exemple, il a toujours pas compris? Parce que moi, par exemple, après 25 ans de mariage, j'ai du mal à lui montrer. Je dois baliser le chemin du panier à linge sale.
2: Bienvenue au club.
1: Bah voilà. Tu vois, c'est marrant parce que j'ai fait des petites flèches et tout. J'ai essayé, mais non.
3: J'ai toujours pas trouvé, moi.
1: Non, il y a un truc qui marche pas. Je sais pas. Bon. Alors, tu adorerais si t'étais un animal, tu adorerais avoir l'œil du tigre. Tu aimerais être une tigresse. Pourquoi? Parce que c'est un animal que tu trouves sympa, joli.
2: Entre autres, indépendant, féroce. Féroce, pas agressif, mais féroce, impressionnant.
1: Ah ouais, c'est très très beau un tigre, on est bien d'accord. Et si tu devais déjeuner avec quelqu'un de connu, tu adorerais déjeuner avec le chef amazonien Raoni.
2: C'est ça.
1: Alors tu parlerais de quoi avec Raoni?
2: Je parlerais de la terre, de la nature, j'apprendrais de son enseignement.
1: Ouais, très intéressant Raoni. Hein. Moi je...
2: Oui.
1: J'aimerais bien aussi déjeuner avec Raoni, ça serait...
3: On n'avait jamais eu ça d'ailleurs.
1: Non, bah, ça veut dire que Nora aime bien la nature.
3: Exactement.
1: Alors ma chérie, c'est la question à choix multiples. Tu m'as fait un sans faute depuis le début. Je te pose la question, je te fais des propositions. Et tu as 10 secondes pour me donner ta réponse. On part avec Barbie Girl, allez.
4: Barbie Girl, in a Barbie world. Life is plastic, it's fantastic.
5: C'est du plastique.
1: Écoute bien. La poupée Barbie est née le 9 mars 1959.
3: Ah, comme vous.
1: Alors, quel était le... Je réglerai ça après. Quel était le vrai nom de la poupée Barbie? Alors, écoute bien. Brenda Malibu Parker. Beverly Sunshine Doll. Barbara Millicent Roberts. Valérie Barbichou Marouflette. Alors, comment s'appelait la poupée Barbie? Brenda Malibu Parker, Beverly Sunshine Dolls, Barbara Millicent Roberts, Valérie Damidouche Marouflette. Top chrono, 10 secondes.
2: Je dirais Barbara.
1: Et c'est une très bonne réponse.
3: Bon.
1: Eh oui, Barbara Millicent Roberts. Elle est née dans la ville fictive de Willows, dans le Wisconsin. Bravo, 3 points de plus, tu as 7.
3: Francis qui habite à Villefranche de Lauragais, c'est en Haute-Garonne. Francis qui est à la retraite, qui est un passionné de cuisine. T'as une belle de chevaux aussi, pareil, à la maison. T'aimes bien la mécanique.
1: Oh, la de chevaux.
3: Francis?
6: Oui, c'est ça.
3: Ouais.
6: Thomas de chevaux.
3: Ah ouais, tu fais de la mécanique sur ta de chevaux. Et quelle année t'as de chevaux?
6: 66.
3: Oh, génial!
1: Oh, la deux chevaux!
3: Et elle roule encore, du coup, si tu fais un peu de mécanique dessus?
6: Ah oui, elle marche, le moteur marche très bien.
3: Ah, génial! Oh, la deux chevaux! C'est...
1: Moi, j'adore la deux chevaux.
3: Eh oui, quelque chose.
1: Très jolie.
3: On adore. Alors, on a parlé un petit peu des défauts de Nora. Oh, écoute, toi aussi, tu as quelques défauts. Et ça ne me surprend pas complètement, Francis. Hein. Tu as un côté maniaque.
6: Ouais, j'aime bien.
3: Ouais. Ah, t'aimes bien, en plus. Ouais. Alors, ça se caractérise comment et pourquoi?
6: Eh bien, en fait, moi, je range les choses et je sais toujours où je les ai.
1: D'accord. Ah, bah oui, c'est le principe.
3: Un maniaque du ménage.
6: Toujours au même endroit, je l'ai mis.
3: Ah, d'accord. Il faut que tout soit au même endroit. Il faut que tu...
6: Oui.
3: L'aspirateur, la poussière aussi.
6: Sinon, vous perdez les choses.
3: Oui, je suis bien d'accord, mais vraiment, le lit, il faut qu'il soit bien fait, il ne faut pas qu'il y ait de poussière sur les mains.
6: Non, mais j'exagère pas quand même, je ne suis pas...
3: Oui. Il tient tête aussi dans ses défauts. Il tient tête. Et non, je voudrais quand même juste parler de son animal, puisque vous avez parlé de
1: l'animal
3: préféré. Vous savez quel est l'animal préféré de Francis, alors qu'il est chasseur pour toi?
1: Bah, je sais pas.
3: Dis voir, Francis.
6: Le chevreuil, j'aime
3: bien. Eh ben non, pourquoi t'es chasseur si t'aimes les chevreuils?
6: Et ça n'empêche pas, ça compatit. On peut faire l'autre Sinon, on aime toutes les bêtes, mais bon, on est obligé de chasser aussi.
3: Bon, alors c'est...
6: On n'est pas obligé de tuer chaque fois. Hein.
1: Ah oui, merci, oui.
3: Donc le chevreuil...
6: On prend l'appareil photo aussi. Hein,
1: ah oui, voilà.
3: Joli, mais fais ça, voilà, prends-les en photo, les chevreuils, voilà, c'est mieux.
6: Et après, je fais les deux.
3: Eh ben, c'est très bien, si tu voulais être un chevreuil, bah voilà, je comprends très bien, il n'y a pas de souci.

0: Un des derniers titres de Soprano, DJ dans la playlist d'ici. Place à l'amour maintenant avec nos deux candidats, Vincent d'ici Périgord et Florence d'ici Lorraine, qui racontent à Éric Bastien et Valérie Damido comment ils ont rencontré leur moitié sur votre radio ici.
1: Alors, notre ami Vincent. Ah, Vincent, tu as rencontré Eugénie, qui est ta compagne, grâce à une appli de rencontre, c'est ça ?
2: Oui.
1: Magnifique. Oui. Et c'était quoi votre premier rendez-vous alors ?
2: Un dimanche après-midi à Périgueux.
1: À Périgueux. Et il paraît que c'était pendant le confinement, tout ça.
2: Ça, c'était juste avant le confinement.
1: Ouais.
2: Et après, c'était pendant le confinement.
1: Et alors, du coup, qui ça a été le coup de foudre ?
2: Oui.
1: Il y a eu un petit temps d'attente.
3: Oui.
1: Oui ? Qu'est-ce qui t'a plu en premier chez Eugénie ?
2: Sa gentillesse et puis sa douceur.
1: Oh, voilà.
3: Un timide, il est réservé, mais il est amoureux.
1: Ah bah heureusement qu'il est amoureux. Alors, ça fait 6 ans qu'ils sont ensemble. Donc, bon, ils sont ensemble depuis le confinement. Alors, tout le monde se rappelle de ce moment exceptionnel du confinement. Mmh. Et alors, il paraît que, bon, bah, comme beaucoup de gens, hein, je te rassure, il y avait évidemment des gens, des potes à toi qui avaient une maison avec piscine. Donc, évidemment, on allait quand même faire la fête au bord de la piscine.
2: Mmh. Voilà, oui. Des bonnes petites soirées privées entre amis pendant le confinement.
1: Eh ben évidemment, parce
3: confinement en maillot de bain, quoi.
1: Bah oui, bah écoute, tant qu'à faire, hein, ce confinement ridicule. Et il paraît qu'une fois, quand même, tu t'es fait contrôler en rentrant de la soirée piscine sur la route.
2: En y allant.
1: Ah, en y allant. Et alors, t'as dit quoi ?
2: Que je ramenais ma stagiaire chez elle, qui habitait à côté de ma compagne.
1: Ouais, alors que, en fait,
3: bien sûr,
1: tout le monde allait à la piscine, avec des masques, bien sûr. Alors, attention, là, c'est le moment où tu peux t'envoler avec une question qui peut te rapporter 3 points d'un coup. C'est la question à choix multiple. Je pose la question, je fais des propositions, et à mon top chrono, tu as 10 secondes pour me répondre et me donner ton choix. Alors aujourd'hui, figure-toi que nous sommes le 10 mars... Et que, eh ben tiens, une petite ambiance. Pour fêter ça, le 10 mars, nous fêtons le 150e anniversaire de l'invention du téléphone.
3: D'accord.
1: Par Graham Bell. Donc, c'est l'inventeur du téléphone.
3: C'est l'inventeur du téléphone.
1: Alors, petit QCM pour Graham Bell. Quelle fut la première phrase transmise par téléphone ? Je te propose des phrases. Allô, vous m'entendez ? Qui est à l'appareil ? Monsieur Watson, venez ici, j'ai besoin de vous voir. Ou, allô Bastien, ici Damido, ramène tes fesses. Donc, quelle fut la première phrase transmise par téléphone il y a 150 ans ? Allô, vous m'entendez ? Qui est à l'appareil ? Monsieur Watson, venez ici, j'ai besoin de vous voir. Allô Bastien, c'est Damido, ramène tes fesses. Top chrono, 10 secondes.
2: La première ? Je dirais.
1: Allô, vous m'entendez ?
2: Oui.
1: Eh bien... Et non. C'est Monsieur Watson, venez ici, j'ai besoin de vous voir. Parce que Alexandre Graham Bell, qui a réussi à transmettre la voix par un signal électrique, il avait un assistant qui s'appelait Watson, comme Sherlock Holmes. Donc du coup, il a passé l'appel, Watson était à côté, et il a passé cette phrase.
3: Et voilà.
1: Pas de points, mon petit Vincent.
3: Bon, Florence, parlons de ta rencontre, justement, avec Fabien. Cette rencontre s'est passée lors d'une soirée SNCF. Exactement, un bal était organisé entre salariés de l'entreprise et son père et le père de Fabien travaillaient ensemble. Lorsque, Florence, tu as rencontré Fabien, vous êtes présenté comment ? Vous êtes la bise ? Comment s'est passé au début ?
4: Non, on s'est serré la main, mais alors ça a fait comme dans le gendarme se marie, ça a fait des étincelles.
1: Ah ouais !
3: Tu vois l'image là ?
1: Le
3: de finesse, vraiment l'étincelle au moment de serrer la main, quoi. T'as senti un truc tout de suite, quoi.
4: Ah oui. Lui, pareil, ça a été vraiment le gros coup de foudre.
3: Oh là là. Vous aviez 22 ans. C'est un peu les parents qui ont manigancé les retrouvailles, hein, si j'ai bien compris, après.
4: Ah bah, il était très timide, donc il n'osait pas m'inviter à danser. Donc son père m'a invité à danser, sa mère l'a invité à danser. Ils nous ont planté au milieu de la piste, et débrouillez-vous.
3: Vous êtes rapprochés. Et qui a tenté, du coup
4: c'est et toi pareil, qui... les deux mères demandaient des renseignements sur l'un, sur l'autre. Voilà.
3: Alors attention, parce que le lendemain, il partait à Toulon, parce qu'il était engagé dans la marine. Donc tu l'as perdu de vue très vite, du coup.
4: Oui, oh bah ça a duré une semaine où on ne s'est pas vu, mais avant de partir sur le quai, c'était le gros bisou.
1: Oh !
3: Et c'était il y a combien de temps ce gros bisou, hein ?
4: Il y a
3: combien de
4: temps ? Eh ben c'était il y a 36 ans, un peu plus de 36 ans.
1: Oh.
3: 35 ans de mariage, vous êtes mariés un an plus tard. C'est les noces de rubis, 35 ans de mariage.
1: Ouh,
3: belle histoire.
1: Bah dis donc, il va t'acheter une belle bague en rubis.
4: Ah, pourquoi pas ?

0: souvenir de 1994, You Gotta Be Desiree dans la bande-son de votre radio. Ici, dans Otaquet, nous aimons bien les candidats à qui il arrive plein de maladresses. Cette fois-ci, il s'agit de Vincent d'ici Périgord qui a fort à faire avec son tracteur. Et Florence d'ici Lorraine qui se souvient bien de son mariage tellement il y a eu d'imprévus. Tout cela a bien amusé Valérie Damido, Éric Bastien et nous dans moins d'une minute sur votre radio ici.
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2: Alors, notre ami Vincent, hein, qui s'occupe des vaches et des canards, qui est un petit peu maniaque, qui est marié à Eugénie, qu'il a rencontré lors d'une pool party pendant le Covid. Bon, je simplifie, hein, vous avez compris. C'est aussi un petit peu notre Pierre Richard à nous. Il a un petit problème avec les tracteurs et les remorques, notre petit Vincent. Pareil qu'un jour, t'as rempli ta remorque de bottes de foin, t'as voulu la déplacer. Et puis bah le chemin, il était un peu penché, les freins n'ont pas tenu. Qu'est-ce qui s'est passé?
3: Pas les freins qui n'ont pas tenu, ça n'a pas fonctionné. Le tracteur n'a pas actionné les freins de la remorque et ça s'est mis en portefeuille.
2: Donc ça veut dire que tu t'es cassé la margoulette en gros?
3: Ça m'a bien brassé dedans.
2: Ah bah voilà. Mais tu t'es pas blessé quand même?
3: Non.
2: Mais t'as été obligé de décharger la remorque pour que tu puisses repartir?
3: Ouais, ah oui. On ne pouvait pas la remettre en place comme ça.
2: Eh oui, deux fois le même travail, donc c'est bien, ça fait plaisir.
3: Voilà.
2: Bon, mais t'as un truc avec les tracteurs aussi, parce que quand t'étais ado, t'avais 14 ans, t'allais chez des voisins avec un tracteur, et là, pareil, un talus en pente. Et donc, du coup, qu'est-ce qui s'est passé? Rebelote.
3: Le tracteur a calé et une grande marche arrière, la benne chargée d'enfilage.
2: C'est-à-dire que la benne s'est mise devant le tracteur, en fait, c'est ça?
3: Non, on est parti en marche arrière et c'est la benne qui a arrêté le tracteur, aussi encore.
2: D'accord, ok, bah c'est super. Bien, alors, tu as un petit point. Mmh. Ce serait bien que tu marques 5 points. C'est la question cash. Donc, c'est une question, voilà. Tu auras 10 secondes pour répondre. Une petite ambiance musicale. Ça, c'est une chanson que ta maman nous a envoyée, c'est toi quand tu étais petit, dans ta baignoire.
4: Ben dis donc, je chantais bien.
2: Ben oui, c'est dommage. Hein.
4: Mais je fais peur un peu quand même. Hein.
2: Non, c'est la BO de Microcosmos.
4: Ah oui.
2: Alors écoute bien.
4: Quel rapport
2: Vincent.
4: Avec moi?
2: Non, pas grave, putain. Alors écoute bien. Quels insectes l'écrivain à succès Bernard Werber a-t-il mis en scène dans sa première trilogie? Quels insectes l'écrivain Bernard Werber, a-t-il mis en scène dans sa première trilogie? Qui sont ces insectes? Top chrono, 10 secondes.
3: Les fourmis.
2: Et c'est une bonne réponse.
4: Et oui,
2: c'est un best-seller qui raconte en parallèle la vie d'une colonie de fourmis et celle d'une colonie d'humains et qui sont intrigués par leur organisation. C'est magnifique. Bravo. 6 pour Vincent.
4: Écoutez, je tiens une championne là. Je tiens une championne de la catastrophe. Florence qui joue avec nous.
2: Ah, ouais. Elle aussi les remorques?
4: Non, pas les remorques. Florence qui est en mosaïque, qui nous a parlé pourtant de cette belle rencontre, ce coup de foot, je vous rappelle, avec Fabien. Ils se sont serrés la main et bim. Seulement le jour de votre mariage.
5: Ah.
4: Ambiance.
2: Ah oui? Oh là, bah dis donc, tu t'en fais des... Ça veut dire que...
4: Tout est parti en catastrophe. On y va, on commence?
2: Allez.
4: Déjà, le frère de Florence devait aller chercher le bouquet de la mariée. Il est arrivé en retard, du coup, pas de bouquet sur les photos. On est d'accord?
5: Voilà, c'est ça.
4: Déjà, ça part mal. Le curé, oh, qu'est-ce qu'il lui a fait, lui, le curé? Qu'est-ce qu'il a fait?
5: Eh ben, il s'est trompé de cassette.
4: Voilà, il a mis T'as pas mis la marche du piano, mais autre chose comme musique. Ensuite, le cortège devait suivre la voiture des mariés, ça on a l'habitude.
2: Oui.
4: Et à la fin, combien il restait de voitures, Florence?
5: Eh ben, deux voitures.
4: Ben oui, elles étaient où les autres?
5: Non, mais c'était pas à la fin, c'était dès le départ pratiquement.
4: Ah oui, dès le début, et tout, il paraît que tout le monde s'est arrêté à l'apéro en chemin.
5: Ah ben voilà, ils sont tous partis à l'apéro, ils nous ont laissé tout seuls avec nos deux voitures pour faire le trajet.
4: Non, ben c'est pas fini. Ils étaient directement.

0: aller au vin d'honneur. Et quand toi t'es arrivé au vin d'honneur, qu'est-ce qu'il y avait ?
1: Oh, bah, il me restait plus qu'un quart de tranche de brioche.
2: Bah, dis donc, ils sont sympas, tes copains.
0: Ah ouais, non, mais c'est pas fini. Ah. Le mariage de la loose. Ensuite, bon, t'as été voir l'étape pour le dîner, hein, après le vin d'honneur. Et là, sur le dîner, rien n'était prévu comme tu avais choisi.
1: Exactement, les vieux étaient avec les jeunes, enfin c'était du grand n'importe quoi. Bon, il a fallu tout refaire.
2: Bah dis donc, c'est sympa ce mariage.
0: La nuit de noces, ton mari, malade.
2: Oh oui. Là là.
1: Trop émotif, donc du coup, malade.
2: Oh mon Dieu.
0: Donc pas de... voilà. Et le lendemain matin, à 7h du matin, on est venu vous déloger pour la soupe à l'oignon en retournant votre matelas, histoire de bien vous réveiller.
2: Mais c'est sympa.
1: Voilà, mais ça c'est classique chez nous, ça se faisait comme ça, donc on vire les mariés, on retourne le matelas, c'est normal.
0: Tout est normal, on habite à Metz, voilà. On est en Moselle, on retourne les matelas. Et ben, dis donc,
2: c'est super.
0: Et c'était il y a 36 ans et on en rit encore aujourd'hui, c'est ça qui est le plus sympathique.
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week-end à Rome. 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
1: Le Céline Dion des débuts est ici, sur votre radio locale.
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1: Une nouvelle semaine qui démarre à vos côtés, en espérant que vous ayez passé un excellent week-end. Ce lundi matin, on souhaite bon courage, tiens, à celles et ceux d'entre vous qui reprenez le travail. La bonne nouvelle, elle vient du ciel, plus précisément du mercure qui baisse d'un ton. On va enfin pouvoir respirer. On fait un point météo complet d'ici 5 minutes, juste après le journal de 5h. Bonjour Cyril Ardo-Redon.
3: Bonjour Johan Rock, bonjour à tous.
1: C'est à la une de l'actualité ce lundi.
3: Le déplacement d'une partie du gouvernement en Gironde après le feu qui a parcouru 42 000 hectares fin juillet.
1: Quelle est la mutuelle santé la plus adaptée à vos besoins? Pour vous, par ici des économies, elle les a toutes comparées. And the winner is, réponse tout à l'heure aux alentours de 5h13. 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Bon début de journée, vous êtes bien ici.
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1: Nous sommes le lundi 17 août, il est 5h. Le journal présenté par Cyril Ardo-Redon et la réponse politique après le gigantesque incendie en Gironde.
3: Un feu qui a parcouru 42 000 hectares. Le Premier ministre est dans le département. Il a visité la commune du Port hier hors caméra. Sébastien Lecornu poursuit son déplacement aujourd'hui dans les communes touchées de plein fouet par les flammes. Les élus locaux ont beaucoup de choses à dire sur le relogement des sinistrés, le réaménagement de la forêt ou la reprise de la vie économique. Olivier Allard, le maire du Temple, attend des réponses concrètes.
4: Il sait que c'est un désastre économique, désastre écologique, psychologique. Donc tout ça, il le sait. Maintenant, comme je le dis, hein, il faut vraiment que l'État prenne la main sur la forêt, prenne la main donc sur l'indemnisation, sur la protection des bourgs, des maisons, sur les. Après, on va avoir un problème d'inondation certainement parce qu'un pin absorbe 60-70 litres par jour. Quand il n'y a plus de pain et que l'eau tombe, il faut que l'eau s'écoule. Et l'eau s'écoule dans les crastes, dans les fossés. Donc il va falloir aussi un plan d'urgence pour pouvoir entretenir et curer toutes ces fossés. Il faut que le Premier ministre nous donne des pistes, et je dirais un peu plus que des pistes, nous dise exactement quelles sont les mesures qui vont être prises par l'État.
3: Olivier Allard, le maire du Temple, à l'ouest de Bordeaux, en Gironde. 6 ministres accompagnent Sébastien Lecornu dans ce déplacement, dont ceux du tourisme, de l'intérieur, du logement ou encore de l'agriculture. Sur le front des incendies, la situation continue d'évoluer favorablement dans le massif du Claps à Bellegarde en Diois dans la Drôme, selon la préfecture. Le feu brûle depuis près de 2 semaines. Il a parcouru 400 hectares. Les pompiers ce week-end ont été aidés par la pluie. Dans les Landes à Garin, la préfecture a autorisé 50 personnes à retrouver leur domicile. Quelques 600 personnes restent évacuées. Le feu qui a débuté jeudi a brûlé environ 1700 hectares. Et puis dans ce contexte, ce lundi matin, le Var, les Bouches-du-Rhône et le Vaucluse sont en rouge pour un risque très élevé de feux de forêt. 7 départements du Sud ainsi que l'Essonne et la Seine-et-Marne sont en orange pour un risque élevé. Et concernant la canicule, seuls les Bouches-du-Rhône, le Gard, le Var, le Vaucluse, l'Ardèche et la Drôme seront encore en vigilance orange ce matin après 6h.
1: Vous écoutez ici 5h03, on évoquait le déplacement de Sébastien Lecornu en Gironde. Et bien le Premier ministre doit aussi faire le point après le piratage du fisc.
3: Journée donc chargée pour le chef de l'exécutif qui préside une cellule interministérielle cet après-midi. Jeudi, on a appris qu'une cyberattaque a visé les services informatiques des impôts. Les données de 700 000 personnes ont été volées. Louise Buyens, les Français concernés vont recevoir un mail dès aujourd'hui pour les prévenir.
5: La moitié des 700 000 personnes concernées sont des particuliers comme vous et moi. Les autres sont des entreprises. Le ministre des Comptes Publics, David Amiel, veut d'abord les rassurer.
6: C'est pas une intrusion dans votre espace personnel, là où vous vous connectez sur impots.gouv.fr. C'est évidemment pas une intrusion dans les comptes bancaires. En revanche, c'est le nom, l'adresse, le revenu fiscal de référence, le taux de prélèvement à la source.
5: La direction des impôts avoue que le hacker est passé sous les radars. Le ministre reconnaît une grosse faille de sécurité qui s'explique notamment par des moyens insuffisants.
6: On est dans un monde où la cybercriminalité ne cesse d'augmenter. Elle utilisera d'ailleurs à l'avenir des outils de plus en plus perfectionnés, notamment ceux de l'intelligence artificielle. Pendant trop longtemps, les systèmes d'information, le numérique, n'a pas eu la priorité qu'il devait. Et donc, ce qu'il faut pouvoir faire, c'est continuer à élever en permanence notre niveau de protection.
5: Un audit va avoir lieu pour faire la lumière sur ce qu'il s'est passé. En fonction du résultat, le ministre va demander dans le prochain budget plus d'argent pour la sécurité informatique des services publics.
3: Explication de Louise Buyen, à retrouver sur ici.fr.
1: Et puis retour sur la folle soirée de Léon Marchand au championnat d'Europe de natation.
3: Après sa médaille d'or samedi sur le 200 mètres papillon, le nageur superstar a remporté de nouveau l'or sur le 400 mètres nage. Nage libre hier soir, puis le bronze sur le relais 4x100 mètres 4 nages. Aymeric Bravard, Léon Marchand a donc remporté une médaille sur chaque épreuve qu'il a disputée au cours de ces championnats d'Europe.
0: Une Marseillaise, une de plus en attendant la prochaine. Marchand enflamme les spectateurs et laisse pantois ses adversaires. Johan Ndoye-Brouard, en bronze sur le relais avec lui hier soir, n'a plus assez de superlatifs.
7: C'est affolant. On pourrait faire tout seul le relais, je pense, mais voilà, c'est trop cool d'avoir un mec comme lui. J'aimerais le côtoyer au quotidien pour voir ce qui se passe, parce que franchement, c'est dingue, c'est un extraterrestre.
0: Une première dans une grande compétition sur 400 mètres nage libre face au recordman du monde. Résultat victoire, record de France vieux de 15 ans battu et meilleure performance de l'année. Et le pire pour la concurrence, c'est qu'il juge avoir encore de la marge.
8: C'est une course qui m'impacte beaucoup par rapport, par exemple, à du 4 nage. Donc je pense que c'est quelque chose qu'il faut que je travaille. Le crawl, c'est pas forcément ma meilleure nage, mais c'est en train de le devenir. Donc je vais continuer à bosser et ce sera mieux la prochaine fois.
0: Deux médailles d'or, une d'argent, une de bronze, pour un athlète gêné par une blessure qui l'a empêché de s'aligner sur trois courses préférentielles, mais qui lui a permis de tester la nage libre pour peut-être y viser le titre olympique.
8: J'ai envie de ça pour Los Angeles, pourquoi pas? Pourquoi pas le 200 crawl, pourquoi pas le 400 crawl? Je vais voir comment je soigne déjà mon adducteur, comment je vois la brasse dans les prochains mois, et après on verra la suite.
0: Le vrai casse-tête pour Marchand, dorénavant, ça ne sera plus de gagner des titres, mais de choisir lequel.
3: Et le bilan de l'équipe de France sur cette semaine, c'est donc 4 médailles d'or, 4 médailles d'argent et 2 de bronze, ce qui fait une 4e place au tableau des médailles. Allez, Yohann, un coup d'œil sur le ciel et c'est le début d'un changement d'ambiance aujourd'hui.
1: Après les fortes chaleurs de la semaine dernière, il va faire encore relativement chaud sur nombre de régions, mais avec des températures qui déclinent nettement. À noter dans l'Est, par exemple, un temps instable, des nuages, de la pluie, des orages très localisés sur le reste du pays. C'est un temps ensoleillé avec un vent qui va souffler en Méditerranée et un mercure, lui, ce matin, qui indiquera 17 à Aurillac, 19 à Limoges, 21 à La Rochelle, 24 à Montpellier, 25 à Nice. Et puis cet après-midi, toujours beaucoup d'instabilité dans le ciel du Grand Est, une instabilité qui va se propager en Franche-Comté avec des orages toujours localisés, des nuages, des pluies sur la Champagne, Ardennes, et puis des orages également sur l'île de Beauté. Sur le reste du pays, c'est du beau temps avec des températures qui baissent, certes, mais des valeurs qui restent très estivales. Il fera en milieu d'après-midi 31 à Bourges, 29 à Paris, 31 à Nantes, 25 à Lille, 24 à Brest, et puis pour la maximale, ça se passera à Montpellier avec 36 degrés. Et chez vous, comment ça se passe ce matin? Vous nous l'indiquez en nous postant vos petits messages, comme vous avez l'habitude de le faire sur la page Facebook d'ici. Tous les matins, on fait la météo ensemble.
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1: 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Et pour ce qui est de la musique, voici Michel Berger pour vous réveiller. Il est 5h08, bon réveil.

0: Ici, 5h10. Bonjour à vous.
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0: Et c'est un panneau publicitaire qui n'a pas manqué d'attirer l'attention à l'occasion de la sortie du film The Last House, l'histoire d'une famille enfermée dans sa propre maison. La plateforme de streaming Netflix a eu l'ingénieuse idée de fabriquer un véritable salon meublé en guise de 4x3. Faut s'imaginer, ce 4x3 est suspendu à 30 mètres au-dessus du croisement de Sunset Boulevard, en plein Los Angeles, et à l'intérieur de ce panneau, donc transformé en maison, il y a un homme qui a vécu pendant 3 jours et 3 nuits en levant la tête, les automobilistes pouvaient le voir comme on regarde à la fenêtre d'un appartement sans volet ni rideau. Donc le matin, cet homme buvait son café, le soir, il regarde. Enfin, comme vous et moi, quoi, quand on est dans la maison, quoi. Sauf que là, vous êtes dans un panneau publicitaire. Pendant la durée de son séjour à l'intérieur de ce panneau publicitaire, l'homme pouvait communiquer, il avait des pancartes, il souhaitait bonne journée aux automobilistes, bon courage face aux températures élevées de la canicule. Bref, un happening qui n'a pas manqué d'inonder les réseaux sociaux de vidéos postées par les automobilistes, eux-mêmes en train de filmer. Je ne sais pas si c'est très, très prudent. En tous les cas, ça a permis à la plateforme de démarrer cette sortie de film en fanfare avec de très très bonnes un très bon score, on va dire, pour ses premières semaines d'exploitation sur cette plateforme, en espérant que le film soit aussi inspiré que le panneau publicitaire The Last House. Si vous avez l'occasion d'aller sur Netflix, vous faire une idée.
2: En tout cas, ils ont fait très fort pour ce coup de com.
0: Vous resteriez, vous, à l'intérieur d'un panneau publicitaire?
2: Bah écoutez, 4x3, ça fait 12 mètres carrés. Vous savez, c'est pas beaucoup moins grand que mon studio parisien.
0: Vu comme ça, effectivement. 5h12 dans l'info d'ici, ce lundi, après les incendies dans les Landes. Le retour à la maison pour certains habitants.
2: Ouais, pour une cinquantaine de personnes, alors que l'incendie a déjà parcouru 1700 hectares dans les Landes. Le feu qui a débuté jeudi à hauteur de Luglon.
0: Et pour la musique, ABBA sera bientôt dans vos oreilles. Il est 5h13, c'est le moment d'économiser comme tous les matins. Bonjour Valère Coréard, chaque jour avec vous un bon plan pour faire remonter notre pouvoir d'achat, et aujourd'hui on va parler santé et plus précisément de mutuelles.
3: Exactement, la complémentaire santé, c'est un poste de dépense souvent lourd pour les ménages, en moyenne plus de 1000 euros par an et par personne selon les niveaux de couverture. Pourtant, beaucoup d'entre nous payent trop cher simplement parce qu'on n'a jamais pris le temps de comparer les offres. Il existe heureusement, et c'est la bonne nouvelle, un outil indépendant pour le faire facilement, c'est le comparateur de mutuelles de l'UFC Que Choisir. Alors, pour le tester, c'est vrai, il faut vous abonner. Enfin, ça vaut franchement le coup. D'abord, vous soutenez un média indépendant qui fait un travail remarquable. Et ensuite, si jamais ça vous plaît pas, vous vous désabonnez. Mais derrière, vous allez faire de très très belles économies parce que cet outil analyse des centaines de contrats et permet de voir en quelques clics quelles sont les formules les plus compétitives selon votre profil, votre âge, votre lieu de résidence et surtout vos besoins de santé. Donc, d'ailleurs, pour les familles avec enfants ou les personnes âgées, certaines garanties renforcées peuvent vraiment valoir le coup. Et puis, deuxième conseil, attention au contrat collectif. Si vous êtes salarié, votre mutuelle d'entreprise est obligatoire, mais rien ne vous empêche d'assurer vos proches différemment, voire de compléter avec une surcomplémentaire si nécessaire.
0: Et on peut facilement changer de mutuelle ?
3: Alors ça, c'est la bonne nouvelle. Depuis la loi sur la résiliation infra-annuelle, vous pouvez désormais changer de mutuelle à tout moment, après un an d'engagement, sans frais ni préavis. La nouvelle compagnie va même se charger souvent de résilier l'ancien contrat à votre place. Et en combinant donc ces leviers, vous voyez, on peut économiser plusieurs centaines d'euros par an sans diminuer sa couverture santé. Alors, avant de renouveler automatiquement votre contrat ou de ne plus y penser, prenez 10 minutes. Comparer, parce que ça peut vraiment valoir le coup. Et si vous aussi, vous avez trouvé un bon plan santé qui va nous faire faire des économies en préservant notre santé, bien sûr, pensez à le partager, ça va aider tout le monde à la fin. Mon mail, c'est parisileséconomies@radiofrance.com.
0: Merci Valère. Demain, vous nous fournirez le mode d'emploi pour moduler son prêt immobilier. En attendant, vous écoutez ici, c'est lundi, il est 5h15.
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0: Ce lundi, dans l'info d'ici, à 5h15, 1700 hectares ont brûlé dans les Landes au cours de l'incendie débuté jeudi à Luglon.
2: Les flammes ne sont toujours pas fixées, mais il est désormais moins intense et la préfecture a autorisé 50 personnes à rentrer chez elles sur la commune de Garin. Au total, 650 personnes ont été évacuées depuis le début du feu. Une grande partie doivent donc attendre que la situation soit sûre. Grégoire Le Callot.
5: C'est un petit geste du quotidien, mais un beau moment pour Philippe Dandy. Il tourne la clé de sa porte d'entrée.
6: Ah ben moi, je viens de rentrer parce qu'on m'a annoncé que j'avais le droit de rentrer chez moi, vu que j'habite à l'intérieur des panneaux de sortie de village. Tout le monde n'a pas la même chance, mais leurs maisons n'ont rien, ça c'est sûr.
5: La préfecture des Landes a évalué avec précision la zone du village de Garin, désormais hors de danger. 2 rues, 50 personnes. Coup de chance pour Philippe, il est de ceux-là. 2 jours qu'il attendait ça, mais 2 jours d'angoisse pour se retraiter.
6: Moi, je suis content parce que j'ai été évacué vendredi après-midi. Donc, ça fait plaisir de rentrer à la maison. Et j'habite ici, moi, depuis des années. Et j'ai vu des incendies, mais comme celui-là, jamais. Une force terrible. Samedi soir, c'était la peur. On voyait derrière ces arbres-là une lueur rouge, c'était très près, et voilà, ça fait très peur.
5: C'est dans la salle des fêtes de Garin que beaucoup d'habitants évacués se donnent rendez-vous. Ils confectionnent des repas et des casse-croûtes pour les pompiers. Pendant que son mari vérifie la maison, Monique Dandy veut continuer à se rendre utile.
7: Ça ne va pas nous empêcher de rester encore un peu pour aider nos camarades à continuer à servir les pompiers.
5: Si le feu reste stable, comme hier le préfet des Landes, Gilles Clavreul, envisage d'autres retours à Garin, en revanche, les habitants de Luglon, où l'incendie s'est déclenché, devront encore attendre. Beaucoup sont hébergés en mobilhome dans la commune voisine de Sabre. Comme Mélodie et sa famille, la jeune femme se considère comme chanceuse et bien accueillie, mais le temps commence à devenir long.
8: Nos journées sont très, très lentes, très sédentaires. On fait des mots croisés, on essaye de faire des petits jeux de société, ce genre de choses, mais voilà, on part pas très loin.
5: De plus en plus, elle pense à la maison où la famille se retrouve tous les étés, avec la hâte maintenant de la retrouver.
8: Hâte et un peu peur aussi de ce qu'on va retrouver. C'est un environnement qu'on connaît très bien, donc j'ai peur un petit peu aussi de l'image qu'on va retrouver. Mais oui, très très hâte de retrouver notre maison.
5: Et il reste encore donc 600 personnes évacuées dans les Landes qui attendent le moment du retour.
2: Le reportage de Grégoire Le Callot.
0: Je sais que parmi vous qui nous écoutez, il y en a qui se languissent de son retour ce soir. Karine Le Marchand et ses agriculteurs à la recherche de l'âme sœur seront de retour. L'amour est dans le pré, nouvelle saison. On va en parler dans 3 minutes avec sa productrice pour l'heure. 5h18, vous êtes ici, voici Abba.

0: Merci d'avoir choisi ici votre radio locale. Vous accompagne ce lundi et tout au long de l'été. C'est un 17 août qu'ils sont nés. Artus souffle aujourd'hui ses 39 bougies. L'humoriste révélé dans l'émission télé On ne demande qu'à en rire et puis passé au rang d'incontournable avec son film il y a 2 ans. Un petit truc en plus. Bon anniversaire au footballeur Thierry Henry. 49 ans ce lundi, seul sportif français à avoir joué 4 Coupes du Monde. Et puis, dans la playlist d'ici, lui fait partie de nos favoris. Stéphane Echer, aujourd'hui à 66 ans.
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0: Ce lundi, 2 anniversaires hollywoodiens. D'abord Sean Penn, acteur multi-récompensé, habitué au rôle de Bad Boys. Et puis Bob, Robert De Niro, l'un des derniers monstres sacrés du cinéma américain, qui continue de tourner à 83 ans. Happy birthday, Mister De Niro. Enfin, c'est un 17 août qu'il nous quittait, le moustachu facétieux, Pierre Vassiliou. C'était là.
2: Qu'est-ce qu'il fait ? Qu'est-ce qu'il a ? Qui c'est celui-là ? Complètement toqué, ce mec-là.
0: Anniversaire à vous, si c'est un 17 août que vous êtes né. Il est 5h22, vous êtes ici. Ce lundi soir démarre la nouvelle saison de L'Amour est dans le Pré, la 21e déjà. On en parle ce matin dans les coulisses télé. Il y a 50 ans, les couples à la campagne se rencontraient, pour certains, via les petites annonces du chasseur français. Mais depuis 20 ans, c'est Karine Le Marchand qui fait figure d'entremetteuse.
3: Je rentrais de tondre des moutons, c'était le 22 janvier, la maison elle était vide.
4: Mmh.
3: Elle avait repris toutes les affaires qui lui appartenaient.
4: Et pas de lettres.
3: Rien, il n'y a rien de venir.
0: Gabrielle Amateur est la productrice de l'émission. Elle m'a expliqué comment en coulisses, elle et ses équipes accompagnaient les agriculteurs dans leur quête amoureuse.
5: On les connaît bien, très très bien même. Peut-être même mieux qu'eux-mêmes. Par exemple, certains sont avec nous depuis plus d'un an. Quand on en est au stade où on leur cherche une prétendante, où on reçoit les lettres de toutes les prétendantes, ça fait déjà 6 mois qu'on est en lien avec eux, qu'on est allé chez eux, qu'on leur parle, on a rencontré leurs proches, leur maman, leurs frères. On est dans la confidence, on est dans la connivence.
0: L'Amour est dans le Pré, c'est un docu-réalité, comme le nomme elle-même sa productrice. Pour autant, ça reste de la télévision. Alors je lui ai demandé comment elle s'y prenait justement pour que les histoires racontées dans l'émission soient le plus fidèles possible à la réalité.
5: Parce qu'on sait comment ils vont fonctionner. Je vous donne un exemple de la saison 19 où on avait un agriculteur qu'on commençait à sentir un peu se détacher de son amoureuse. À un moment donné, on a mis une caméra quand ils se sont revus parce qu'on sentait qu'à ce moment-là, soit il passait l'étape d'après, soit ça s'arrêtait. En l'occurrence, ça s'est arrêté.
0: Anticipé, donc. Mais après 20 ans à côtoyer ces agriculteurs, lui arrive-t-il encore, à la productrice de l'émission, d'être surprise par ce qui se déroule devant les caméras ?
5: Ah ouais, bien sûr. Et heureusement que ça arrive en bien ou en pas bien, d'ailleurs. Parfois, on est déçus aussi. Et moi-même, j'arrive à être cueillie en regardant les épisodes, alors même que je sais ce qu'il s'est passé. Au-delà de fabriquer une émission de télévision, on vit avec eux ce qu'ils vivent. Voilà, ça paraît un peu démago de dire ça, mais si on ne vivait pas avec eux, je suis pas sûre que les histoires qu'on raconterait seraient aussi belles et aussi touchantes.
0: L'Amour est dans le Pré, ouverture de la 21e saison, ce soir, 21h10 sur M6. Et si vous veniez nous raconter ce que vous avez fait de votre week-end, comme ainsi dire, une sorte de débriefing, 0810 055 056, vous connaissez le principe, vous passez sur l'antenne et vous repartez avec des cadeaux cet été, le paqueté justement. En attendant, un autre cadeau, nouveauté, avec un duo de fin d'été, Patrick Fiori, Marc Lavoine, ça s'appelle Occupé, et c'est ici à 5h25.

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1: Vous écoutez ici avant 5h30 et le retour de l'info, comme tous les matins. On va faire un voyage dans le temps avec vous, Stéphane Bern, qui ce matin nous ramenait à l'époque des charrettes et des voitures hippomobiles.
2: Avouez-le, vous n'auriez jamais cru qu'un simple récipient pouvait faire trembler toute une ville. Et pourtant, c'est exactement ce qui arrive à Paris à la fin du 19e siècle. Nous sommes en 1884. Eugène Poubelle, préfet de la Seine, constate que Paris croule sous les immondices. Les rues sont encombrées de détritus, les charrettes débordent et les rats se promènent comme s'ils étaient chez eux. Autant dire qu'à cette époque, la ville lumière ne brille pas par son hygiène. Pour mettre fin à ce chaos, il impose par décret des récipients fermés pour les déchets ménagers. L'arrêté précise la dimension des récipients. De 80 à 120 litres, moins de 10 kilos à vide, la présence d'un couvercle et d'une anse. Les Parisiens réagissent avec humour et ironie. Dans les journaux, on caricature le préfet Poubelle, coiffé d'un bac à ordures en guise de chapeau. Les enfants transforment les bacs en bateaux ou en trônes pour leurs poupées. Certains chiens essayent d'ouvrir les couvercles, tandis que les ménagères grincent des dents devant ces boîtes imposées. « Voilà le préfet qui veut enfermer nos déchets !» s'exclament les grincheux. Pourtant, la mesure fonctionne. Rue plus propre, odeur réduite, rats moins audacieux. Les bacs deviennent vite indispensables et le nom de leur inventeur traverse le temps.
3: En farfouillant dans la poubelle, j'ai trouvé...
2: Eugène Poubelle, moqué au départ, entre dans l'histoire. Son invention, née d'une contrainte sanitaire, s'impose désormais dans toutes les maisons et sur tous les trottoirs. Conclusion, quand on a une bonne idée parfois, il faut laisser les gens médire. C'est juste qu'ils avaient besoin de vider leur sac.
1: À demain, Stéphane Bern. Ici, dès 5h ce lundi matin, notre invité a mené une grande enquête dans les EHPAD et il en a déniché quelques-uns qui se distinguent. C'est à la une de la presse et ce sera un petit peu avant 6h. En attendant, il est 5h30, l'info en France et dans le reste du monde. C'est l'heure du 90 secondes présenté par Cyril Ardo-Redon.
4: Et il est attendu de pied ferme par les élus locaux. Sébastien Lecornu en Gironde aujourd'hui après le gigantesque incendie qui a parcouru 42 000 hectares. Six ministres l'accompagnent. Le Premier ministre doit rencontrer des pompiers, des habitants, puis participer à une table ronde autour de la reconstruction. Face aux incendies ce matin, le Var, les Bouches-du-Rhône et le Vaucluse sont en vigilance rouge pour un risque très élevé. Sept départements du Sud ainsi que l'Essonne et la Seine-et-Marne sont en orange pour un risque élevé concernant la canicule. Il ne restera plus que 6 départements du Sud-Est en vigilance orange à partir de 6h. L'exécutif reconnaît une grosse faille de sécurité. Une cellule interministérielle doit se réunir cet après-midi après la cyberattaque qui a visé le fisc et qui a conduit à la fuite des données de 700 000 personnes. Les personnes concernées seront prévenues par mail à partir d'aujourd'hui. Un homme de 65 ans jugé aujourd'hui au Puy-en-Velay en Haute-Loire pour avoir tiré à la carabine près d'enfants en proférant des injures racistes, des faits qui remontent à avril dans un quartier défavorisé d'Espaly-Saint-Marcel et qui avait provoqué une très vive émotion. Léon Marchand, une nouvelle fois sur le toit de l'Europe, le nageur superstar médaillé d'or hier soir sur le 400 mètres nage libre, puis en bronze sur le relais 4x100 mètres 4 nages. Samedi déjà, il avait décroché l'or sur le 200 mètres papillon. Et puis le RC Lens remporte le premier trophée des champions de son histoire. Victoire 1-0 sur le PSG au stade Bollaert. C'est le duel entre le champion de France et le vainqueur de la Coupe de France.
1: 5h32, l'info d'ici, ce lundi, c'est 7 ministres en déplacement aujourd'hui en Gironde.
4: Le Premier ministre Sébastien Lecornu, accompagné notamment des ministres de l'Intérieur, de l'Agriculture ou encore du Tourisme, visite après l'incendie fin juillet qui a ravagé 42 000 hectares et détruit 240 maisons. Objectif, lancer la reconstruction du territoire selon les mots de Matignon, alors que les dégâts sont considérables, notamment dans le secteur du tourisme. Louise Buyens, les acteurs économiques attendent beaucoup de cette cette visite.
0: Des milliers d'entreprises ont fermé pendant plusieurs jours, avec au moins 27 000 salariés au chômage partiel. Le secteur du tourisme est très touché. En moyenne, moins 50% de fréquentation depuis fin juillet. Catherine Parino est propriétaire de deux hôtels en Gironde et elle dresse un bilan encore plus catastrophique.
5: Pour Bordeaux, on a perdu 60% de notre portefeuille, 63% sur Pauillac. Pour le 15 août, à Pauillac, par exemple, on avait 40 chambres l'année dernière. On en a 6 pour cette année. On est sur une équivalence du mois de février, là.
0: Des pertes irrécupérables et des réservations pour cet automne qui n'arrivent pas. Alors, les patrons attendent des réponses fortes, notamment le chômage partiel payé à 100%, sans reste à charge pour toutes les entreprises et des prêts garantis par l'État. Mathias Sora, le président du MEDEF de Gironde, espère se faire entendre.
6: De ne pas aider des entreprises à ce moment-là coûtera plus cher à l'État par le chômage, par l'impôt sur les sociétés qui ne toucheront pas. Et puis, une entreprise qui tombe, la première chose qu'elle ne paie pas, c'est justement des choses qui vont vers l'État. C'est la TVA, c'est l'URSSAF et autres.
0: L'État qui a d'ores et déjà aidé les collectivités, un chèque de 300 000 euros pour faire les travaux urgents.
4: Les explications de Louise Buyens sur votre radio locale ici. On jette un coup d'œil au ciel, Yuan, et la baisse des températures est enclenchée, on commence à la sentir.
1: Oui, après les fortes chaleurs de la semaine dernière, il y a une baisse annoncée. Bon, il fait encore chaud, c'est l'été. À noter quand même que dans l'Est, ce matin, le temps est instable, des nuages, de la pluie, des orages localisés, et donc logiquement le mercure qui commence donc à décliner. Sur le reste du pays, c'est un temps ensoleillé avec un vent qui va souffler dès ce matin en Méditerranée, puis quelques températures. Ce matin, 17 à Aurillac, 22 dans la capitale, 24 à Montpellier, 25 à Nice. Pour ce qui est de cet après-midi, toujours beaucoup d'instabilité dans le ciel du Grand Est, également en Franche-Comté, des orages toujours très localisés, puis des nuages et de la pluie sur la Champagne Ardennes. Sur le reste du pays, du beau temps, un petit peu voilé le soleil, mais enfin quand même, il est là. 31 à Bourges cet après-midi, 29 à Paris, 31 à Nantes, 25 à Lille et 24 à Brest. Et chez vous, comment ça se passe? On vous remercie pour tous les messages que vous nous envoyez sur la page Facebook d'ici, comme l'a fait Maggie, qui vit à Tavel, c'est dans le Gard. Chez elle, il fait 19 degrés ce matin. Marie, elle, vit dans les Hauts-de-Seine. Elle a relevé 21 degrés avec un ciel mitigé. Puis enfin, 26 degrés chez Vladimir, qui vit à Villefranche-sur-Mer. Tous les matins, ici, on fait la météo ensemble.
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1: Après avoir chanté dans les années 70 avec les Commodores au début des années 80, Lionel Richie décidait de voler de ses propres ailes. Voici la chanson avec laquelle il a acquis son autonomie, son indépendance et surtout un succès interplanétaire, All Night Long, sur les ondes d'ici. Bon début de journée, il est 5h35.

0: Vous écoutez ici votre radio locale à vos côtés pour vous accompagner dans les tout premiers instants de cette nouvelle journée. Il est 5h39. Bon réveil.
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0: Et en attendant que le jour se lève, ici, votre radio locale tâche de vous éviter de vous faire arnaquer. Ce lundi, Cyril, de faux mails de convocation en justice.
2: Des mails signés Europol ou de la brigade de protection des mineurs qui forcément suscitent une vive inquiétude quand on les reçoit. Mais ne vous inquiétez pas, ils sont très probablement faux. Audrazo nous explique tout dans un instant.
0: Et pour la musique, dans quelques instants, nous serons rejoints par un duo, celui qui a marqué les années 80. On n'a pas oublié. C'est pour ça qu'ils sont là. Carmel, Johnny Hallyday, dans un instant. En attendant, on accueille Gilles. Bonjour Gilles.
3: Bonjour Gilles.
4: Bonjour, bonjour toute l'équipe.
0: Vous nous appelez des Côtes d'Armor. Comment s'appelle votre commune?
4: Bon, BR2ONS.
0: Voilà qui est précis. Ça ressemblait à...
4: pas Bruce, ouais.
0: Ça ressemblait à quoi votre week-end?
4: Ben, on a été tranquille. On a, enfin, le fils et sa femme qui est ukrainienne, Anna, sont de Chambéry et passent une quinzaine chez nous.
0: Ouais.
4: Et on est allé dans la commune où on s'est marié en juillet 82, il y a 44 ans. Quoi. Donc, on nous a montré l'église, la salle des fêtes, et puis voilà.
0: Un week-end nostalgique, un peu.
4: Oui, et puis bon, ben, un week-end au calme, puisque c'était dans l'intérieur des Côtes d'Armor, quoi. On n'était pas dans la cohue.
0: Au calme, tranquillement, en ce week-end du 15 août.
4: Voilà.
0: Gilles, dites-moi, vous partez pêcher, m'a-t-on dit, aujourd'hui. Est-ce que vous avez un coin, votre coin à vous, celui où on ne vient pas vous déranger, et celui où vous savez qu'il y a du poisson qui va répondre à l'appel?
4: Non, moi c'est des journées détente que je fais avec mon beau-frère, un de mes beaux-frères qui a son bateau au port de Dawet. Mais bon, je ne suis pas un pro de la pêche. Hein. C'est plutôt lui qui sait où aller, quoi.
0: Bon, on va vous souhaiter donc une belle journée de pêche et puis on va vous envoyer le paqueté. Vous allez voir.
4: Mais il n'y a pas grand-chose cette année. Il fait trop chaud.
0: C'est vrai.
4: Ouais. Mon beau-frère disait tant qu'il pleut pas, on risque de rien.
2: Les poissons sont en souffrance.
0: C'est l'occasion de passer une belle journée avec le beau-frère.
4: Voilà, avec la casquette sur la tête, parce qu'il fait quand même chaud.
0: Et la crème solaire. Bon, et puis on vous envoie donc le paqueté. Vous allez voir, c'est un sac rempli de surprises aux couleurs de votre radio locale. Je vous souhaite une bonne journée, une belle fin d'été, et puis à bientôt sur l'antenne d'ici.
4: Oui, bonne journée à toute l'équipe, merci.
0: Il est 5h41, on est ensemble ce matin, dès 5h. Bon réveil.
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0: 5h43, chaque matin, c'est pas vrai, c'est votre rendez-vous anti-arnaque avec Aude Razo qui veille au grain pour vous éviter de vous faire avoir. Aude, beaucoup d'auditeurs s'inquiètent en ce moment de recevoir des mails de convocation en justice. Ces mails sont faux, évidemment, et il ne faut pas y répondre.
7: Oui, pédopornographie, pédophilie, cyberpornographie, voilà les mots et les accusations très graves qui apparaissent en rouge dans ce document que beaucoup d'entre vous ont reçu par mail. J'étais en panique totale, je tremblais dans tous les sens, me dit Franck. Vous êtes extrêmement nombreux, plusieurs dizaines chaque semaine à m'écrire à ce sujet à mon adresse ici.arnaque@radiofrance.com. En fait, vous m'interrogez sur des convocations judiciaires qui n'en sont pas, ni la justice ni les forces de l'ordre ne vous contacteront par mail pour des faits aussi graves. C'est absolument impossible. Et surtout, ne vous fiez pas aux formules ronflantes. Christine, on lui dit que c'est la cour d'appel qui lui écrit. Emmanuel, on lui parle du procureur général d'État. L'escroc ajoute à ça tout un tas d'articles très effrayants du code pénal et vous menace de poursuites judiciaires.
0: C'est bien compris, Aude. On ne panique pas, on ne répond pas. Et qu'est-ce qui se passe d'ailleurs si on répond ?
7: Rien du tout. Et j'insiste, vraiment, vous ne répondez surtout pas. François a répondu, il me dit, on me demande de payer 5 700 euros, sinon mon nom sera rendu public. Eric, lui, me raconte qu'il a répondu aussi. Il a envoyé sa carte d'identité et un justificatif de domicile, comme c'était demandé dans cette fausse convocation. C'est dangereux de faire ça, c'est ce que j'ai dit à Eric. En donnant ces documents privés aux escrocs, vous risquez une usurpation d'identité. Cette arnaque, elle est dévastatrice, vraiment. La gendarmerie évoque même le cas d'une victime qui a fini par se suicider. Elle se sentait prise au piège, elle ne savait plus quoi faire. Parlez-en autour de vous, c'est important. Parlez à vos proches, vos parents, vos enfants, vos amis. Il suffit parfois d'une seule personne pour vous rassurer et vous sortir de l'impasse.
0: C'est bien noté. Merci Audrazo. Tous les bons plans, tous les liens utiles à retrouver sur ici.fr, la page arnaque. La nature à l'honneur, ici dès 5h. Chaque matin, Benoît Prospero se met en quatre pour vous la faire écouter, cette nature, le mieux possible. Le monde merveilleux du vivant débarque avec un nouvel épisode juste après le nouveau Vanessa Paradis, les épines du cœur, 5h45. Bonne journée.

0: Merci d'avoir choisi ici votre radio locale pour entamer cette toute nouvelle semaine. Il est 5h47. Et les portes merveilleuses du vivant s'ouvrent ce matin. Trois choses à savoir sur un petit animal agile que l'on pourrait décrire comme un mélange entre un chat, un furet, avec un pelage tacheté, un museau pointu et une très longue queue touffue et annelée. C'est précis. Bonjour Benoît Prospero.
1: Ah ben vous l'avez très bien décrite. Bonjour à toutes et tous. On va parler de queue, immigrés et WC. Et donc, première chose à savoir, nom d'une girafe en col roulé, la queue de la genette commune est presque aussi longue que le reste de son corps. Elle peut atteindre 50 cm. Et, comme vous disiez, elle est touffue et annelée. C'est-à-dire qu'elle rappelle, vous savez, celle des lémuriens. Pour rappel, quand on dit une queue annelée, annelée, ça vient de anneau. Une queue annelée, c'est donc une queue qui est décorée de plusieurs cercles de couleurs différentes, comme si elle portait, vous savez, plein de petits bracelets tout au long de sa queue. Un peu comme une chaussette de sport, par exemple. Une bande foncée, une bande claire, une bande foncée, etc.
0: Mais alors du coup, elle fait du sport ?
1: C'est le moins que l'on puisse dire, parce que on sait, de toute évidence, qu'elle est très très active. Et sinon, deuxième chose à savoir, la genette commune est une immigrée. Parce qu'elle est présente aujourd'hui dans la moitié sud de la France, mais elle n'a pas toujours vécu là. Elle est originaire, en réalité, du continent africain, sur lequel l'espèce est d'ailleurs largement répandue. Selon des études moléculaires récentes, l'animal aurait traversé la Méditerranée il y a seulement 3000 ans, et ce, a priori, dans des navires phéniciens.
0: En espérant que la genette n'ait pas le mal de mer,
1: Mais vous êtes plein d'humour. Tiens, et vous savez quoi ? À ce propos, ce qui suit, je le sais, va en faire rire plus d'un. Troisième chose à savoir, est-ce que vous savez comment la genette commune fait pour marquer son territoire ? Eh bien, elle fait popo, mes amis. Concrètement, elle dépose ses excréments sur des promontoires souvent rocheux que l'on appelle des crottiers. Le monde vivant est merveilleux. Et pour en savoir plus sur la nature qui vous entoure, vous pouvez découvrir les magazines de la maison d'édition La Salamandre. Rendez-vous sur salamandre.org et merci à Julien Perrault et à toute sa merveilleuse équipe pour toutes ces infos. Encore une fois, salamandre.org.
0: Et merci à vous, Benoît Prospero, de nous avoir renseigné sur ce petit mammifère magnifique. À demain pour un nouveau monde merveilleux du vivant.
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0: 6h10, ce lundi à la une de la presse, notre invité a mené une grande enquête, Cyril.
3: Guillaume Lenagard, journaliste à Notre Temps, a passé en revue de nombreux EHPAD pour en sélectionner quelques-uns qui ne ressemblent vraiment pas à ce qu'on pourrait imaginer d'un EHPAD.
0: Bonjour Guillaume.
4: Bonjour, merci de votre invitation.
0: Les EHPAD, un sujet qui revient régulièrement dans l'actualité. À quel besoin premier répondent ces établissements, Guillaume ?
4: Ce sont des maisons de retraite médicalisées. Elles s'adressent à des personnes dépendantes qui ont besoin d'aide et de soins au quotidien. L'âge d'entrée moyen est de 85 ans à peu près.
0: Alors ces EHPAD, pas comme les autres auxquels vous êtes intéressé dans le magazine, quelles initiatives proposent-ils ?
4: Alors oui, on a effectivement recensé quelques établissements intéressants parce que les EHPAD en général pâtissent d'une mauvaise réputation. Il y a eu une enquête, vous vous en souvenez peut-être, qui s'appelait les fossoyeurs, qui dénonçait les dérives d'un grand opérateur privé. Donc nous, on a cherché un petit peu des maisons qui proposent déjà des conditions d'accueil agréables.
0: Quelles sont celles sur lesquelles vous êtes tombé ?
4: On en a un, par exemple, dont les résidents sont d'anciens artistes et ils continuent à travailler et à exposer. D'autres où des rôles sont attribués aux résidents pour leur conserver une forme de responsabilisation. C'est même inspiré de la méthode Montessori. Vous voyez qu'on identifie plus dans l'éducation. Voilà, il y en a d'autres qui acceptent des animaux. Beaucoup de formules qui jouent sur l'autonomie et la responsabilisation.
0: Parmi ces initiatives, vous relatez également un établissement qui propose un véritable bistrot où des visiteurs peuvent venir et être accueillis dans cet EHPAD et donc être au contact des personnes résidentes.
4: Oui, il y en a même plusieurs. C'est une formule qui commence à se répandre un petit peu. C'est une façon d'ouvrir les EHPAD sur leur quartier et de proposer aux résidents des moments de détente et de partage. Pour tout vous dire, il y a même une association qui a été montée par un gériatre et qui s'appelle Bistro Berta et qui propose aux établissements de les aider à en créer un. Donc, il en a déjà installé, comme je vous le disais, un certain nombre avec leur

0: Licence 3. L'idée, c'est de faire venir des voisins du quartier, d'organiser des animations, de créer un espace joyeux. Voilà, ça donne un peu plus envie de vieillir en collectivité.
1: Au final, l'idée, j'imagine, que c'est de sortir l'EHPAD de ce cliché de mouroir.
0: Alors oui, les EHPAD prennent une mauvaise réputation qui est due aux dérives d'un certain nombre d'entre eux il y a quelques années. Mais en même temps, c'est une solution qui s'imposera pour un certain nombre d'entre nous, même si c'est compliqué de se projeter dans la dépendance. 3 Français sur 4 ne veulent pas entendre parler des EHPAD pour leurs vieux jours. Mais le maintien à domicile ne sera pas possible pour tous. Hein. Et avec la montée en âge des baby-boomers, le besoin sera croissant.
1: Des EHPAD pas comme les autres, c'est donc l'enquête du magazine Notre Temps à retrouver en kiosque ce mois d'août. Merci Guillaume d'avoir été des nôtres ce matin.
0: Merci et à bientôt.
1: Avant de songer à aller en EHPAD, on va danser avant. Ça fait du bien au corps et aussi à l'esprit. Ces tendances, on va vous expliquer pour quelles raisons. En attendant, voici Johnny Hallyday et Carmel. J'oublierai ton nom sur les ondes d'ici. Bon début de journée. Il est 5h53.

0: Bientôt, il sera 6h avant de retrouver toute l'équipe d'ici matin sur votre radio locale. Muriel Jordan est rentrée dans le studio. Elle nous rejoint pour ses tendances. Votre rendez-vous pour mieux comprendre ce monde qui va beaucoup trop vite. Et ce matin, Muriel, on s'intéresse à la danse comme thérapie.
1: Oui, dites, il paraît que la danse serait plus efficace que les antidépresseurs. Plusieurs recherches montrent que danser permet de mieux combattre les symptômes de la dépression que la marche, le yoga et même certains médicaments. Alors attention, ça ne veut pas dire que la danse peut être un traitement à part entière, mais elle est un excellent complément. Pas étonnant qu'on entende de plus en plus parler de danse-thérapie pour améliorer le bien-être émotionnel, mental et physique, danser contre les douleurs chroniques, comme si chaque pas de danse nous rapprochait un peu plus du bien-être. Cette senior de 75 ans qui habite à Marseille le confirme.
2: Alors moi je vais dans les associations.
3: 1, 2, 3 o'clock, 4 o'clock, rock.
2: Voilà, donc je vais danser.
4: Alors vous dansez quoi?
2: Nos danses à nous de notre génération.
4: Voilà. Que rock.
2: Tout. Même il y a des danses modernes aussi. Hein. Tango, passo doble, valse, java, cha-cha-cha. Ah oui.
4: Ah bah dites-moi alors ce que vous ressentez quand vous dansez. Qu'est-ce que ça vous fait?
2: On est bien après. C'est comme si on avait fait de la gymnastique.
4: Et vous aussi?
5: On y va toujours, nous. On y était mercredi. Hier, on a été, on a dansé. On était ensemble. On a été danser. On a été et aujourd'hui elle vient danser et voilà.
1: Marianne Chase est l'une des fondatrices de la danse-thérapie. Elle a d'ailleurs créé en 1965 l'association de la danse-thérapie américaine. En France, la danse aide beaucoup les malades atteints de la maladie de Parkinson. À Marseille, des femmes suivies pour un cancer ou en rémission ont même créé un collectif des vies danse pour financer les cours de danse-thérapie. Et des initiatives comme ça, on en trouve partout en France.
0: La danse-thérapie, c'est donc davantage une expression personnelle comme une transformation artistique.
1: Oui, et les bénéfices sont très nombreux. La danse stimule le cerveau, éloigne le stress, l'anxiété. Et vu qu'il faut aussi reproduire et mémoriser les chorégraphies, forcément, ça muscle aussi le système cognitif. Et c'est quand même beaucoup plus sympa que retenir une liste de courses. Je croise Jacqueline, 78 ans, la silhouette est lancée, les yeux qui pétillent, les jambes encore toniques, malgré l'arthrose. Selon moi, Jacqueline est prête pour Danse avec les stars.
2: Moi, j'ai mal partout, mais je vais danser. Je vais danser parce que ça fait du bien pour les articulations, les muscles. Voilà, alors j'ai mal, mais je fais avec mon mal.
5: J'ai toujours 20 ans, hein. Maintenant j'ai 81 bientôt. Et mon fils il m'a dit, quand c'est que tu vas vieillir? Je suis resté jeune, moi. Voilà.
4: Il va vieillir avant vous, hein.
5: Il est vieux déjà.
1: Bref, la danse-thérapie, c'est tendance, c'est une façon de se faire du bien, de voir la vie en rose. Et moi, je préfère voir la vie en rose plutôt que la vie en arthrose.
0: Évidemment. Et on se dit à demain, Muriel Jordan. Tous les podcasts et les replays de ces tendances sont à retrouver en replay. Tiens, chaque soir de l'été, vous le savez, les artistes qui font la musique sont dans les essentiels de Décibel. Avec ce soir, Pascal Obispo, dès 20h. En attendant, on va vous laisser en compagnie de toute l'équipe d'ici matin. Excellente journée.
6: Excellente journée, on se retrouve demain au petit jour. Bonjour, bienvenue dans votre matinale enfumée ici Lorraine. Ici matin avec toute une équipe en forme, pas encore masquée mais pas loin de l'être. Diane Sprimont, bonjour.
7: Bonjour Fred, bonjour à tous.
6: Rosanna est au standard ce matin et c'est notre ami Alban qui va réaliser l'émission, qui est avec nous au studio pour nous accompagner, vous accompagner jusqu'à 9h. On commence, est-ce que vous avez, on va commencer avec une question cinéma. Est-ce que vous avez vu le film, quel est votre film préféré avec Robert De Niro?
7: C'est un tout petit peu moins ma génération, ouais. Mais je salue quand même le travail de l'acteur. Je sèche, bon. Mais je salue son travail.
6: En fait, je vous dis ça parce qu'aujourd'hui, il fête ses 83 ans.
7: Ah, oui.
6: Et il n'est pas le seul à souffler ses bougies. Il y a aussi Artus qui fête son anniversaire, lui, à 39 ans. Plus votre génération, alors.
7: Un petit truc en plus, on adore.
6: Ouais, on adore. De quoi commencer la semaine avec le sourire avant de retrouver toute l'actualité près de chez vous, la météo, la circulation, bien sûr, vos messages WhatsApp. Toute l'actualité qu'on va détailler tout de suite. Très bon réveil. On démarre ensemble cette nouvelle semaine avec Ici Lorraine. Il est 6h.
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6: 6h, les toutes dernières informations avec Diane Sprimont. Et à la une, bien sûr, de la fumée dans toute la Moselle.
7: Oui, vous l'avez peut-être déjà senti si vous avez dormi la fenêtre ouverte. La qualité de l'air n'est pas bonne. Conséquence directe d'un vaste feu de forêt en Belgique. Ça dure depuis samedi soir en Moselle-Est. Et depuis hier, on est en alerte pollution aux particules et à l'oxyde d'azote. C'est donc tout le département qui est touché par ces fumées selon Atmo Grand Est. C'est l'association qui surveille la qualité de l'air. On fait le point avec vous, Corentin Bémol.
9: Oui, si l'on regarde la carte sur le site d'Atmo Grand Est, c'est tout le département qui est concerné aujourd'hui. Sur toute la partie est, de Cirques-les-Bains jusqu'à Courcelles-Chaussy, à côté de Metz, jusqu'à Vic-sur-Seille, au sud du département, l'air est considéré comme extrêmement mauvais, le pire indice en termes de qualité de l'air. Et puis, quand on se décale vers l'ouest du département, on passe au stade juste en dessous, très mauvais et mauvais, jusqu'au Pays Haut, en descendant vers la métropole de Metz, et Corny-sur-Moselle, où là, l'indice est considéré comme dégradé. Des indices qui ne devrait pas s'améliorer aujourd'hui puisqu'il y aura encore du vent venant de nord-ouest. Les niveaux de pollution aux particules vont donc rester encore élevés en Moselle.
7: Et la préfecture a prononcé des mesures comme l'interdiction de brûler de la végétation et les travaux sur les chantiers doivent limiter la poussière. Les lignes téléphoniques des pompiers de Moselle sont surchargées depuis 18h hier soir. Alors le 10 demande aux habitants de ne pas engorger les lignes d'urgence mais aussi de fermer les fenêtres et recommande aux personnes sensible au niveau respiratoire de porter un masque chirurgical. Dans ce contexte de risque incendie élevé, de sécheresse, l'eau potable devient précieuse. C'est ce qui a poussé la ville de Gérardmer à pomper son lac. L'eau du lac arrive donc après traitement directement chez les habitants. Mesure exceptionnelle déjà mise en place en 2022. Cela permet de faire face à l'assèchement des nappes phréatiques et des cours d'eau. Un pompage qui devrait durer jusqu'à l'automne. Thomas Gion, maire de Gérardmer.
10: Évidemment, l'eau du lac ne va pas directement dans le robinet, elle n'a pas un petit goût de crème solaire en ce moment. Elle est traitée, ça fait partie effectivement d'un plan B quand on est dans une situation un petit peu exceptionnelle comme celle-ci. C'est pas la solution, c'est pour ça qu'on a aussi réinvesti sur le captage de la goutte Logelot, château d'eau naturelle de Gérardmer, pour voilà, multiplier un petit peu l'ensemble des solutions en cas de crise. C'est la consommation de chacun qui fera que demain on trouvera des solutions plus simples. Je pense que juste qu'on passe de 7-8 000 habitants à plus de 30 000, donc forcément bah, c'est une consommation qui triple. Ça fait plus de volume à produire aujourd'hui. La ressource nous propose une certaine quantité, elle est entièrement consommée. Et c'est le volume de personnes qui fait qu'on se retrouve un peu coincé.
7: Et cela va conduire à une baisse du niveau du lac de Gérardmer de 7 à 8 cm par mois.
6: Un chien poignardé 9 fois à Metz dans la nuit de samedi à dimanche.
7: C'est un voisin qui a prévenu la police, alerté par le bruit vers 22h45. Le chien a été blessé dans un appartement où deux hommes et une femme âgées entre 32 et 47 ans se trouvaient. C'est l'un d'entre eux qui a donné 8 coups de couteau au niveau du cou à ce chien malinois et un autre au niveau du flanc. L'animal a été récupéré par la fourrière et emmené dans une clinique. Son pronostic vital est engagé. Les trois personnes ont été placées en garde à vue. Ils étaient surnommés les toilettes de l'enfer sur Google Maps. Ce sont ces sanitaires sur l'aire d'Entrange sur l'A31, connus pour leur saleté, des excréments sur les murs, des urinoirs bouchés. Eh bien, ils vont être démolis puisque l'aire d'autoroute est fermée à partir d'aujourd'hui. Ils vont être remplacés par des toilettes sèches et il était temps, selon Christophe Tégédo, chef du service régional d'exploitation Grand Est à la Direst.
11: Les toilettes étaient nettoyées deux fois par jour avec un ramassage des déchets, etc. Malgré tout, on avait des usagers qui réussissaient à les salir plus vite qu'on pouvait les nettoyer. C'est un problème assez général sur les aires de l'A31. C'est très clair et c'est très net et qui est encore plus exacerbé sur cette aire-là avec la vétusté des locaux. Ça devenait effectivement intenable et on a des usagers qui ont un comportement aussi qui salisse, qui dégrade très fortement. Et donc, c'est aussi pour ça qu'on part sur des toilettes d'une autre conception, qui sont plus résistants, plus robustes et plus faciles à entretenir.
7: Et les travaux devraient durer jusqu'au 21 septembre, date de réouverture de l'aire d'autoroute d'Entrange.
6: Du Grand jusqu'en Haute-Savoie en vélo.
7: C'est le projet d'Yvan et d'Irène, ces Mosellans qui vont parcourir plus de 600 km en 8 jours. Ils partent aujourd'hui. Ils vont refaire le trajet de l'arrière-grand-père d'Yvan. C'est comme ça qu'en 1940, il a fui la Moselle qui était entre les mains des Allemands. Jean Angen, c'est son nom, et il avait tout raconté dans un journal. C'est ce qui a inspiré ce couple, Emma Voglimaxi.
12: Pas question d'emporter le carnet de son aïeul, déjà bien abîmé sur la route. Yvan a 22 ans, il a les retranscriptions des anecdotes de son arrière-grand-père sur son téléphone.
13: On ne dort pas bien longtemps, on se réveille à 3h45, les demoiselles nous ont préparé un bon petit déjeuner, entre parenthèses, pain, beurre, confiture, lait et café.
14: À 3h45.
12: Un journal qui retrace jour pour jour le trajet que Jean a fait avec trois copains pour fuir l'Allemagne.
14: C'est vraiment ce qu'il a mangé, où est-ce qu'il a dormi, s'il a trouvé un logement le soir. Pas tant comment il se sent, mais plus ce qu'il fait et ce qu'il voit. Et donc, il s'efface un peu devant les événements.
12: Jean est allé jusqu'en Haute-Savoie, où il a rencontré l'arrière-grand-mère d'Yvan. De quoi inspirer les deux tourtereaux.
13: Nous, on s'est rencontrés tous les deux, puis après on est tombés amoureux. et après, à un moment, il a mentionné le fait que son arrière-grand-père venait du Cange, donc moi, à une dizaine de kilomètres de chez mes parents. En fait, dans le carnet, il mentionne plein d'endroits où il est passé, qui sont des endroits où moi, ma famille habite.
12: Le projet devient donc un voyage à deux.
13: Alors, on a chacun un vélo de course. Lui en avait déjà un avant, parce qu'il avait déjà fait des voyages, et c'est la raison pour laquelle il sera le seul à porter les bagages.
12: Irène en a acheté un spécialement pour l'occasion, qu'elle a nommé Pierrette.
13: Voilà, moi, il est trop beau, il y a des fleurs sur la selle.
12: Eux aussi tiendront un journal de bord, mais attention, Irène précise, il sera un peu plus personnel que celui de Jean.
7: Et ils ont prévu de faire 7 étapes et de dormir chez de la famille, des amis à qui ils vont offrir leur journal pour les remercier. De l'or et du bronze hier pour Léon Marchand. Il réalise encore un exploit. Il devient champion d'Europe du 400 mètres nage libre, épreuve qui n'est pas du tout sa spécialité pourtant. Et puis un peu plus tard dans la soirée, les Français ont décroché la médaille de bronze en finale du relais 4 fois 100 mètres 4 nages chez les hommes. Ils bouclent la course en 3 minutes 29 secondes et ce sont les Russes qui ont décroché l'or et l'argent pour les Italiens.
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7: Fred, une journée où il va encore faire assez chaud. Hein.
6: Bah, ma foi, oui. Alors j'ai deux bulletins qui viennent de Météo France, tous les deux, qui disent l'inverse en fait.
7: Ah, c'est
6: donc, oui. Bah, alors j'en ai un qui dit que quelques averses vont tomber ce matin, qu'elles vont s'espacer de plus en plus pour annoncer un temps sec cet après-midi.
7: Ouais.
6: Voilà, c'est le premier bulletin qui est écrit. Le deuxième, ce sont des petites icônes avec grand soleil tout au long de la matinée et grand soleil tout au long de l'après-midi.
7: On préfère le premier bulletin.
6: Voilà, bah, oui, alors je veux dire franchement, il y en a un des deux qui se plante, hein, forcément. J'espère que c'est le deuxième, effectivement, pour qu'on ait de la pluie.
7: Je suis assez d'accord.
6: À tout niveau, évidemment, en rapport à ces fumées, puisque qui dit particules, bah, à un moment donné, il faut bien qu'elles tombent. Donc, si la pluie est là pour les faire tomber, bah, elles ne seront plus dans l'air. Mais ça ne me paraît pas gagné d'avance. Hein. Côté température, on a 22 degrés attendus ce matin. Il fait encore chaud cette nuit. Et puis, du coup, bah, on ne peut pas trop ouvrir les fenêtres.
7: C'est vraiment très compliqué.
6: On ne sait pas sur quel pied danser. Et cet après-midi, les températures vont progresser. 24 degrés du côté de Thionville, 26 à Verdun, 25 avec de la fumée à Sarrebourg, 23 à Sarreguemines ou à Forbach où la qualité de l'air est encore plus dégradée qu'à Metz. C'est dire que effectivement c'est pas respirable. D'ailleurs vos messages ce matin arrivent déjà en ce sens. Hein. Y a Francine qui nous dit bonjour à toute l'équipe. Un voile de fumée, des odeurs fortes de brûlé sur Metz centre. Bon courage à vous tous. Il y a Christophe qui dit je peux même pas ouvrir la fenêtre tellement ça sent le brûlé à Montigny-les-Metz. Bon. Voilà pour la météo. Donc, il va encore faire chaud aujourd'hui. Les conditions de circulation pour le moment sont bonnes et vos déplacements avec le train, il n'y a pas de problème signalé. C'est tant mieux. Ça va commencer à sentir la reprise. On est le 17 août. Gentiment.
7: Oh non, on n'en parlait pas.
6: Je suis désolé. On est le 17 août. Bah, bonne route.
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6: Et un peu de fraîcheur avec un voyage à New York avec Sting, Englishman in New York pour commencer la journée. Ça fait du bien. C'est tout en douceur. Bon lundi matin.

0: Englishman in New York. Sting pour commencer votre journée avec un petit café, 6h13.
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0: Et nous allons accueillir le docteur Kierzek. Retour de vacances, nos conseils pour remanger équilibré sur la route. Ça m'intéresse, ça. C'est à suivre.
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0: Alors c'est le moment de consulter notre médecin Gérald Kierzek. Et ce matin, docteur, vous nous livrez des conseils pour manger ou remanger équilibré sur la route. Bonjour.
5: Bonjour à toutes et à tous. Soleil, farniente, apéro et spécialité locale, ça c'était les vacances. Et puis vient le moment, c'est peut-être le vôtre, du retour. Souvent long, parfois éprouvant, on s'arrête sur une aire d'autoroute, on n'a pas préparé grand-chose et hop, on se jette sur le premier sandwich industriel ou le menu fast-food. Pour faire comme tout le monde, mauvais réflexe pour éviter le coup de pompe et arriver chez soi en pleine forme, mieux vaut adopter quelques astuces simples. On planifie ses vacances, son itinéraire, mais on planifie pas vraiment ses repas. Avec un peu d'anticipation, on peut pourtant transformer le voyage retour en un moment agréable, sans stress, ni kilos en trop. Et pour cela, l'un des meilleurs investissements santé pour les longs trajets, je vous le donne en mine, c'est la glacière. Une glacière isotherme bien préparée permet d'emporter des aliments sains directement depuis son réfrigérateur et ainsi de résister aux tentations des aires de repos. Concrètement, on peut y glisser des fruits frais faciles à manger, des légumes découpés en bâtonnets, des œufs durs, du fromage blanc. On ajoute des petites bouteilles d'eau, éventuellement une boisson sans sucre et hop, on a un vrai repas équilibré, complet et on évite les restos trop gras ou trop salés. Vous n'êtes pas glaciaire, sur les autoroutes françaises, il y a aussi depuis plusieurs années des menus qu'on appelle croque-malin qui sont proposés et qui respectent les normes nutritionnelles du programme national nutrition santé.
0: Ok, et les boissons, on a tendance à abuser du café ou des sodas énergisants pour tenir. Quels sont les risques et quelle est l'alternative en fait ?
5: Les boissons trop sucrées, sodas, jus industriels vont provoquer en fait un pic de glycémie et puis derrière une chute brutale, ce qui va accroître la fatigue, c'est embêtant si on conduit, ou l'irritabilité, là aussi c'est embêtant pour tout l'habitacle de la voiture. Le café en excès déshydrate et ça peut causer des palpitations. Donc l'idéal, ça reste vraiment l'eau plate à température ambiante et bu régulièrement. On peut aussi aromatiser l'eau avec des petites rondelles de citron ou de concombre. Et si on veut un peu de tonicité, on peut préparer une eau citronnée maison, on en avait parlé, sans sucre ou boire un thé froid non sucré. Et on n'oublie pas que l'alcool est à proscrire formellement quand on conduit. Donc même en petite quantité, il va altérer les réflexes et amplifier la somnolence. Bref, vous mettez tout ça dans votre glacière et vous allez passer une bonne route de retour. Allez, bon été, bonne santé, à l'écoute d'ici bien sûr.
0: Vous aussi, passez une bonne journée et un bon lundi. On vous embrasse pour démarrer cette journée. La preuve avec Alain Souchon.

0: Le baiser d'Alain Souchon sur votre radio, ici Lorraine à 6h20. Voici le Lorrain du jour. Et ce matin, nous vous proposons de prendre la direction de Styrin-Vindel pour rencontrer la Lorraine du jour, qui a choisi de reprendre sa vie en main. Après plusieurs décennies dans un univers professionnel bien différent, elle a décidé de tout changer pour se lancer dans une nouvelle aventure. Une reconversion qui ne laisse personne indifférent. Et son profil, on le découvre au micro, ici Lorraine, de Jérémy K ce matin.
1: À 50 ans passés, tout quitter pour recommencer une nouvelle vie, c'est le pari réussi de Magali Blum. Ancienne claire de notaire, elle a tourné la page après un burn-out pour reprendre une institution de Styrin-Vindel, l'ancienne jardinerie Zitter, devenue aujourd'hui le Colibri. Une reconversion radicale qui soulève plusieurs questions sur le travail, le bien-être et la capacité à rebondir. Bonjour Magali.
2: Bonjour Jérémy.
1: Vous dites avoir craqué moralement, physiquement. Comment avez-vous vécu cette période ?
2: Ah, c'était très compliqué parce que je suis une passionnée de travail. Hein. Ça fait 30 ans que j'étais claire de notaire, donc abandonner du jour au lendemain pour des raisons médicales, c'est jamais très facile.
1: Quels ont été les premiers signes qui vous ont alerté ?
2: L'impression de ne plus réussir à s'en sortir, de me noyer.
1: Alors c'est une période extrêmement difficile. Quel rôle les fleurs et le jardinage ont-ils joué dans votre équilibre de reconstruction ?
2: Ah, les plantes ont été ma bouée de secours, hein, carrément. Je veux dire, si j'avais pas pu mettre les mains dans la terre et m'immerger dans les serres, je pense que j'aurais beaucoup de mal à m'en sortir.
1: Il a fallu retrouver une confiance qui était perdue.
2: Complètement. Et aujourd'hui, j'y travaille encore. C'est pas du jour au lendemain qu'on peut se prévaloir d'être horticultrice ou fleuriste. Hein. C'est tout un travail de longue haleine.
1: Qu'est-ce qui vous a décidé, Magali, à franchir le pas et à reprendre la jardinerie Zitter, qui est une adresse extrêmement connue à Styrin-Vindel ?
2: Bah, avant tout, j'ai un compagnon formidable qui lui-même est horticulteur. Donc, il a été là pour me booster et pour me donner un petit coup de confiance, quoi.
1: Oui.
2: Et d'avoir un site à soi, c'est un nouveau challenge et ça me fait du bien d'avoir de nouveaux objectifs qui sont complètement différents de ceux que j'avais pu avoir avant.
1: Et quel est votre plus grand plaisir aujourd'hui dans cette nouvelle activité ?
2: Les clients. Dans le bassin houillé, ils sont d'une gentillesse mais incroyable. Je découvre ça mais avec le plus grand des bonheurs. Et je leur dis merci mais mille fois.
1: Quelle différence vous ressentez justement par rapport à votre ancienne vie derrière un bureau et votre quotidien au milieu des plantes? C'est vraiment une nouvelle vie, un nouveau départ?
2: Ah, ça n'a complètement rien à voir. Aujourd'hui, je suis multitâche parce que je gère autant de la plante verte, de la fleur coupée, du bouquet que des serres horticoles. Alors qu'avant, bah bien sûr, c'était des actes notariés, mais c'était quand même un peu plus restreint au niveau de la diversité. Aujourd'hui, moi, je vis au jour le jour et quand j'arrive à l'horticulture, chaque jour est différent. Ça va dépendre des conditions climatiques, ça va dépendre des variétés que j'ai dans mes serres, ça va dépendre de mes demandes par rapport à mes clients, donc il faut que je m'adapte et j'adore.
1: Cette reconversion, Magali, est-ce qu'elle vous a transformé au-delà du travail ?
2: Complètement. Je suis devenue beaucoup plus ouverte, j'ai l'impression. Et surtout, j'apprécie chaque moment de la vie parce que je me dis que demain tout peut s'arrêter.
1: Beaucoup de personnes vous écoutent en se demandant parfois s'il n'est pas trop tard pour changer de vie. Quel message aimeriez-vous leur adresser ?
2: Alors surtout, il n'est jamais trop tard pour bien faire. Penser à soi, c'est la première chose à faire justement et c'est la chose la plus importante. Et il ne faut jamais douter de soi. Il faut toujours se lancer de nouveaux challenges. Rien n'est impossible.
1: Et comme quoi on peut changer de vie et réussir une reconversion professionnelle même après 50 ans. Vous en êtes un très joli exemple, Magali Blum. Merci d'avoir partagé ce nouveau parcours de vie. Puis on vous souhaite beaucoup d'épanouissement au Colibri de Styrin-Vindel. À très bientôt.
2: Merci, à bientôt.
0: À bientôt. La Lorraine du jour est à retrouver sur l'application ici. Voici Marine pour démarrer votre journée. Bon lundi. Escroc sur ici Lorraine.

0: Marine Escroc, pour commencer votre journée. J'espère que vous avez bien dormi malgré la chaleur et malgré l'odeur. On vous souhaite une belle journée, bon courage. Tiens, pour y voir plus clair, si j'ose dire, il y a Catherine Viguet qui arrive pour l'horoscope.
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0: Alors Catherine, pour l'horoscope, il y a des choix à faire pour certains natifs.
4: Oui, alors un peu comme hier. Bélier, vous pourriez être découragé, inquiet peut-être, mais ce jour vous invite à garder espoir. Taureau, s'il y a une injustice, et ce pourrait être le cas, vous vous préparez et vous allez réagir au plus tard ce soir. Gémeaux, c'est difficile, il faut faire face à une situation inattendue. Bon, essayez de rester zen. Cancer, à force de volonté, vous saurez convaincre et remporter la partie. Ça peut jouer au sujet des finances. Lion, il s'agit de vous éloigner de quelqu'un ou c'est lui qui prend ses distances. Parlez-vous. Vierge, la lune attire votre attention sur vos ressources, mais aussi sur votre besoin de sécurité. Balance, vous êtes fort valorisé, mais il y a du retard ou quelque chose, quelqu'un vous chagrine. Scorpion, êtes-vous souffrant et ce peut être tout simplement une baisse de morale passagère. Sagittaire, les distractions sont au programme, l'affection que vous recevez est aussi d'actualité. Capricorne, vous avez des responsabilités à assumer et vous ne renoncez pas. Verseau, votre sensibilité est accentuée, alliée à une belle psychologie, alors ça ira. Poisson, qu'est-ce qui compte pour vous ? Peut-être envisagez-vous un autre mode de vie. Et pour nous tous, on accepte de douter.
0: Merci Catherine, passez une bonne journée, un bon lundi. Tiens, il y a Corinne qui nous envoie un message sur la page Facebook pour nous dire qu'à Montvillé, il fait déjà 20 degrés ce matin, qu'il y a l'odeur de fumée qui est encore plus fort qu'hier. Elle nous souhaite malgré tout une bonne journée. Bisous, on vous embrasse Corinne, il est 6h30.
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0: Nous en viendrons évidemment dans nos différentes éditions, mais pour le moment, c'est l'info d'ici. Alors, enfin, c'est dans quelques secondes, on sera à Gérardmer ce matin, Diane.
5: Avec une mesure exceptionnelle, l'eau du lac qui est utilisée pour alimenter l'eau potable du robinet des habitants. On verra que c'est pour répondre à une forte demande pendant l'été. Mais avant ça, le 90 secondes avec Cyril Ardo-Redon.
6: Une partie du gouvernement Gironde aujourd'hui, le Premier ministre, mais aussi les ministres de l'Intérieur, du Tourisme, du Logement ou de l'Agriculture pour lancer la reconstruction après l'incendie qui a parcouru 42 000 hectares et détruit 240 maisons fin juillet. Dans ce contexte, suite à l'incendie, la fréquentation touristique en Gironde a chuté de 50% depuis la fin du mois de juillet. Selon le MEDEF et la Chambre de commerce et d'industrie, au moins 27 000 salariés par ailleurs ont demandé le chômage partiel. Ce matin, face aux incendies, le Var, les Bouches-du-Rhône et le Vaucluse sont en vigilance rouge pour un risque très élevé. 7 départements du Sud ainsi que l'Essonne et la Seine-et-Marne sont en orange pour un risque élevé. Concernant la canicule, il ne reste plus que 6 départements du Sud-Est en vigilance orange. Une cellule interministérielle cet après-midi, présidée par le Premier ministre après la cyberattaque qui a visé le fisc et qui a conduit à la fuite des données de 700 000 personnes. Si vos données sont dans la nature, vous serez contacté dès aujourd'hui par email. Le début de la campagne des sénatoriales aujourd'hui, avant le scrutin fin septembre, 178 sièges à pourvoir dans 63 départements. On ne vote pas pour ces élections. Seuls les conseillers municipaux, départementaux, régionaux et les parlementaires sont appelés aux urnes. C'est à lire sur ici.fr. Et puis le foot, le premier trophée des champions de l'histoire du RC Lens. C'est le duel entre le champion de France et le vainqueur de la Coupe de France. Les nordistes ont battu le PSG 1-0.
0: Cyril Ardorodon, nous vous retrouvons à 7h30 pour un prochain point info en 90 secondes sur l'actualité en France et dans le monde. D'ici là, et tout de suite d'ailleurs, nous allons prendre la direction de Gérard May. C'est l'info d'ici. Gérard May qui sort les grands moyens, Diane Sprimont, pour faire face à l'assèchement des nappes phréatiques.
5: Et l'eau du lac est pompée pour arriver dans les robinets chez les habitants. Une mesure qui avait déjà été mise en place en 2022. Bien sûr, l'eau est surveillée, traitée et filtrée. C'est une manière de répondre à la très forte demande cet été. Et cela va avoir des conséquences sur le niveau du lac, Thierry Collin.
7: Un lac déjà un mètre en dessous de son niveau normal, mais qui va encore baisser.
8: Le niveau du lac qui baisse naturellement avec l'évaporation. Et là, avec le pompage en plus, on estime à 7-8 cm par mois de baisse.
7: Pour le président de la Régie des eaux de la communauté de communes de Gérard Méaud-de-Vosges, Damien Descoux, pomper l'eau du lac reste exceptionnel.
8: C'est une chance d'avoir cette ressource, mais ce n'est pas une finalité. On va aller vraiment tendre vers la sobriété. Pour l'instant, on n'a pas prévu de coupure d'eau ou de baisse de pression. La configuration de notre réseau fait que voilà, ça serait compliqué à mettre en œuvre. Là, on fait beaucoup de communication. On pointe souvent les spas. Après, il n'y a pas que ça. C'est tous les usages faire preuve de sobriété.
7: Pour le maire d'Hiverdroite de Gérard May, Thomas Gillon, c'est une réponse ponctuelle face au changement climatique et à l'affluence estivale.
9: On passe de 7-8 000 habitants à plus de 30 000. Donc forcément, c'est une consommation qui triple. La ressource, elle est entièrement consommée. Et c'est le volume de personnes qui fait qu'on se retrouve un peu coincé. Pour moi, c'est pas du surtourisme. La vallée des lacs, effectivement, est clairement victime de son succès. Il faut quand même qu'on arrive à trouver ce point d'équilibre entre le tourisme, la vie à l'année, tout en préservant la ressource, parce que c'est clairement aussi notre environnement qui fait tout l'attrait de notre territoire.
7: Un filtre pour diminuer le taux de manganèse dans l'eau a été installé avec une eau désinfectée, donc potable et surveillée.
8: Ici, on a plusieurs filtres successifs qui sont pliés de neutralite, un calcaire qui va neutraliser l'eau, donc l'acidité de l'eau. Ça, c'est ce qu'on fait en temps normal toute l'année. Et donc, en particulier pour l'eau du lac, spécifiquement pour le pompage de l'eau du lac, on peut également injecter un produit qui va neutraliser le manganèse qui est présent dans l'eau du lac. Le pompage dans le lac, c'est pas une finalité en soi. On appelle aussi la plus grande sobriété dans les usages. C'est une chance d'avoir ce lac, mais c'est pas la solution.
7: Un pompage qui pourrait durer jusqu'à l'automne.
5: Et ce sont 140 mètres cubes d'eau qui sont pompés dans le lac chaque heure. Donc ça sert à alimenter le réseau d'eau potable de Gérard May, mais aussi les communes du Tolly, Xonrue-Longemer et Liézé. À 7h dans le journal, on va revenir sur cet incendie en Belgique, où près de 3000 hectares ont déjà brûlé. On voit les fumées jusqu'à chez nous, en Moselle. La procédure d'alerte à la pollution atmosphérique a été déclenchée hier. On le disait, Fred, à l'instant, il fait chaud et en plus, on ne peut pas forcément ouvrir les fenêtres.
0: Maintenant, là, il y a un auditeur qui vient de téléphoner pour dire, par exemple, qu'à Rosselange, ça sentait, alors que jusqu'à présent, ça ne sentait pas. Alors, votre ressenti, il est différent, que vous ayez ouvert les fenêtres ou pas, effectivement. Mais pour faire simple, ça pue.
5: Oui, c'est clair.
0: Non, mais c'est pour faire simple, quoi. alors, Météo France nous prévoit peut-être quelques gouttes ce matin. Ce serait bien, ça.
5: On croise les doigts. Ouais. Ça arrangerait pour les
0: gouttes. Je crois que c'est la première fois à la radio que je dis pourvu qu'il pleuve.
5: Oui.
0: ce serait bien pour tout le monde, évidemment. Pensez bien. Mais ce ne sera pas de toute façon très important. Il ne faudra pas s'attendre à des déluges d'eau et à une hydratation suffisante. Ce sera anecdotique, puisque cet après-midi, c'est à nouveau le soleil qui l'emporte largement. Alors, côté température, ce matin, comptez 21 degrés à Thionville, à Verdun, 21 degrés du côté de Sarrebourg. D'ailleurs, c'est au sud du département, peut-être la limite avec la Meurthe-et-Moselle, où les pluies seront peut-être un peu plus importantes et peut-être quelques coups de tonnerre. Ça pourra peut-être arriver. Cet après-midi, côté température, ça va encore grimper. Ce sera plus respirable quand même, parce qu'on aura 25 degrés au meilleur de l'après-midi. Donc 25 degrés, ça...
5: Ah oui, c'est mieux qu'hier.
0: Ah bah oui. Ouais, 25 degrés à Sarreguemines, à Forbach, ou du côté de Metz. Voilà la physionomie. Sur la route, qu'est-ce que ça donne ce matin? Eh bien écoutez, c'est pas mal, on est le 17 août et ça roule encore bien, notamment pour aller vers le Grand-Duché de Luxembourg, où on devine aussi cette fumée à travers les caméras de la CITA, le centre de contrôle et d'information du trafic sur les autoroutes luxembourgeoises, et on devine des nappes de fumée à travers la lumière des candélabres. Mais ça roule, ça c'est plutôt la bonne nouvelle finalement, on essaie de positiver quand même avec tout.
5: Toujours
0: ça.
5: Toujours voir le positif.
0: Voilà, 6h36.
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0: Et tiens, pour la bonne humeur, dans un instant, on va vous faire la connaissance de Tchad. Tchad, il est joueur d'orgue de Barbarie et c'est dans les petits bonheurs, dans 4 minutes après cette chanson de Julien Clerc, Quand je joue. Bon réveil, bon lundi.

0: 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C'était Julien Clerc sur votre radio. Ici, vous continuez ce matin d'alimenter la page Facebook. Vous pouvez évidemment nous indiquer si dans votre secteur, enfin chez vous, ça sent plus la fumée qu'hier, ou voilà, si vous avez fait quelque chose de votre côté. Cette fumée qui est bien gênante, ma foi, vous êtes nombreuses et nombreux à aller en ce sens ce matin en nous laissant des messages pour nous dire que ça sent pas bon. C'est le moins qu'on puisse dire. C'est le moment d'en trouver des petits bonheurs. Tiens, on va essayer de varier un peu et d'apporter des sourires à ce rendez-vous du matin chaque jour en fonction de la climatologie. Chad Lafertin fait tourner la manivelle de son instrument de musique.
1: Bonjour, je me présente, je m'appelle Chad et je suis joueur d'orgue de Barbarie.
2: C'est votre métier, votre bonheur. Et alors, comment vous êtes arrivé à jouer de l'orgue de Barbarie?
1: Alors, comment je suis arrivé à en jouer? Déjà, je suis très jeune et je joue de l'orgue de Barbarie partout où on m'appelle. Et puis, dans la famille, on est plusieurs, on n'est pas plusieurs énormément, mais bon, il y en a qui en ont joué, quoi.
2: Ouais. Et alors, celui-ci que vous avez là et qui est devant nous, il est signé, c'est ça?
1: Oui, il est signé et il est fait par. En fait, en France, il reste que 3 facteurs d'orgue de Barbarie, et celui-là a été fait par Sébastien Schwutz.
2: Et alors là, pour jouer, vous allez glisser une partition, donc un carton.
1: Alors oui, je vais mettre ma partition, qu'on appelle un carton. Je vais tourner la manivelle qui enverra de l'air dans chaque flûte différente et vous aurez une belle petite musique. On vous laissera deviner le titre.
2: Eh ben, on va jouer avec ceux qui nous écoutent. Pour vous suivre sur les réseaux sociaux, c'est possible?
1: Oui, c'est possible grâce à TikTok. Et sur TikTok, donc du coup, je poste des petites vidéos et puis si vous voulez me contacter, il n'y a aucun problème.
2: Et c'est donc Chad Lafertin.
1: C'est ça.
2: Ok. Et voilà. Ben, on va écouter alors quelques notes, quelques mélodies.

0: 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Ouais, j'adore. Ça, c'est le petit bonheur du matin et on apprécie tout particulièrement avec la complicité ce matin de Raffaello Marcellia d'entendre Chad Lafertin, ce joueur d'orgue de Barbarie. Bon début de journée, il est 6h43. On va profiter des conseils de notre vétérinaire dans un instant. Si vous avez des puces, pas vous, mais votre animal, vous pouvez aussi en avoir, c'est plus embêtant. Le veto peut peut-être vous aider. On va voir ça tout de suite avec lui d'ailleurs.
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0: Tiens, un message qui arrive sur la page Facebook de Serge qui nous envoie une photo d'illustration en nous disant qu'il fait 19 degrés, que le ciel est couvert à Vic-sur-Seille ce matin, qu'il y a des éclairs au loin. Il nous souhaite une bonne journée et puis il y a cette fumée omniprésente. Les pompiers nous mettent en garde d'ailleurs, hein, Diane. Hein, il faut fermer les fenêtres, c'est plus prudent on va dire.
3: Oui, c'est ça, fermer les fenêtres et puis éviter de surcharger les lignes d'appel du SDIS.
0: Oui, parce qu'il y a beaucoup d'appels, il n'y a pas d'incendie chez nous en fait. Hein. C'est vrai que vous n'avez peut-être pas écouté les infos ce week-end, vous n'êtes peut-être pas au courant qu'il y a eu un incendie important, plus de 3000 hectares de brûlés en Belgique. Sur le nord, à la limite avec la frontière allemande, et que cette fumée vient se descend sur la Moselle. Ceci explique cela. Alors, c'est le moment de consulter notre vétérinaire. Les puces, elles sont minuscules, elles sautent, elles piquent. Il y en a toute l'année. Comment s'en débarrasser une bonne fois pour toutes, Pierre Fabin? Vous êtes vétérinaire et vous êtes avec nous pour en discuter.
4: Alors déjà, il faut que vous sachiez un truc. Si vous voyez une puce sur votre animal, il y en a probablement des centaines dans votre maison. Et non, ce n'est pas une image. Les puces adultes qu'on voit sur un chien ou sur un chat ne représentent que 5% de la population totale. Le reste, ce sont des œufs, des larves, des cocons qui attendent sagement dans vos tapis, vos canapés, les fentes de votre parquet. Donc traiter uniquement votre animal, c'est un peu comme vider un océan avec une petite cuillère.
0: D'accord, mais alors qu'est-ce qu'on fait? On traite aussi la maison?
4: Exactement. Pour s'en sortir, il vous faut un plan d'attaque en deux temps. D'abord, votre animal, avec un antiparasitaire efficace qui tue les puces adultes et empêche les œufs d'éclore. On oublie les colliers, les poudres à l'ancienne, c'est souvent inefficace. Aujourd'hui, on a des comprimés, des pipettes ou même des sprays très efficaces qui agissent vite. Et surtout, on traite tous les animaux de la maison, en même temps, même celui qui ne sort jamais, parce que les puces, elles, ne font pas de distinction. Ensuite, on s'attaque à l'environnement. Là, c'est un lavage massif. Coussins, plaids, paniers, housses de canapé à 60 degrés. Et pour les sols, les moquettes, les tapis, aspirateur à fond pendant 2-3 jours de suite. Et dans les cas vraiment envahis, utilisez un fumigène pour l'environnement. Mais attention, il faudra évacuer les gens et les animaux de votre domicile pendant plusieurs heures.
0: Donc une fois qu'on a traité, une fois c'est bon, on est tranquille.
4: Alors malheureusement non, car même après la disparition des puces visibles, il peut encore y avoir des œufs ou des cocons qui vont éclore dans les semaines qui suivent. Donc le traitement de votre animal doit être régulier, sans interruption. C'est une vraie routine à prendre, parce qu'une infestation de puces, ce n'est pas juste gênant. C'est aussi un risque pour sa santé, allergies, dermatite et même transmission de certains vers intestinaux. Alors ne laissez pas traîner, et si vous avez un doute, n'hésitez surtout pas à demander conseil à votre vétérinaire.
0: Eh bien c'est noté, merci docteur, passez une bonne journée. Et bon courage dans votre cabinet. 6h47, bon lundi avec Stevie Wonder. 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

0: écoute, c'est I Love You, Stevie Wonder. Bon début de journée, il est 6h51, c'est le moment de retrouver les 3+.
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0: Les 3+, des infos pratiques, utiles, sympas. Et local.
3: Oui, Fred, avec cet incendie pour commencer qui vient de Belgique et qui voyage avec le vent.
0: Ah oui, c'est depuis ce week-end, hein, les fumées du gigantesque incendie qui touche les Hautes-Fagne en Belgique, qui ont parcouru plusieurs kilomètres, qui ont traversé notamment le Luxembourg pour arriver jusqu'à chez nous et la Moselle-Est en particulier, à Forbach, à Sarreguemines ou encore du côté de Creutzwald et même ce matin partout en Moselle finalement, puisqu'on a des messages qui arrivent en ce sens un peu partout. Alors, ces fumées contiennent notamment les fameuses PM10, ce sont des toutes petites particules qui sont suffisamment petites pour pénétrer évidemment dans nos voies respiratoires. Alors Atmo Grand Est, et vous pouvez aller voir leur site, a déclenché une procédure d'alerte en Moselle. Localement, la qualité de l'air a même atteint un niveau extrêmement mauvais. On le voit sur une carte d'ailleurs, hein, c'est bien dessiné, plusieurs couleurs. Vous pouvez aller voir ce site si vous voulez en savoir plus. Alors, pas de panique hein, malgré tout. Pendant cet épisode, il est recommandé de limiter les activités physiques. Ça tombe presque sous le sens, j'ai envie de dire. Notamment des efforts importants, surtout si les odeurs sont présentes ou si vous voyez de la fumée. Et si vous êtes accommodé, le mieux c'est peut-être de fermer les fenêtres. Et puis, tant pis pour la chaleur, d'essayer de trouver une solution en prenant une petite douche pour se rafraîchir, mais de laisser les fenêtres fermées. Surtout si vous êtes entouré de personnes sensibles. Là, il faut être extrêmement vigilant, prudent. Alors, la conclusion de ça, c'est peut-être que finalement, on se rend compte que la pollution de l'air ne s'arrête pas aux frontières et parfois le vent nous rappelle qu'il est vraiment, lui, sans frontières.
3: Et on change complètement d'ambiance avec un autre rappel important. En ce moment, en Meuse, la prudence est de mise.
0: Oui, avec les fortes chaleurs, la sécheresse, la végétation, le vent, les risques des feux de forêt, et ça n'a jamais été autant d'actualité, est très sévère en Meuse. Des mesures exceptionnelles d'ailleurs.

0: de prévention sont donc en vigueur, notamment dans le secteur du Grand Verdun. Un message qui est simple, évitez absolument les comportements qui peuvent provoquer les départs de feu, respectez les interdictions, les restrictions en cours et surtout ne jetez pas de mégots dans la nature, une étincelle peut suffire. En cette période de risque, chacun peut contribuer à éviter un incendie.
1: Et puis si on découvrait la Moselle autrement, sur une ancienne voie ferrée, mais à la force des jambes.
0: Ouais, c'est plus ludique là, c'est plus sympa comme info hein, dans les 3+, direction Dieuze et le Pays du Sel pour une balade plutôt originale en vélo rail. Installé sur les rails d'une ancienne voie ferrée, ce drôle d'engin permet de parcourir à plusieurs la découverte des paysages du patrimoine et du territoire. On pédale joyeusement, tranquillement, on profite du grand air et surtout on prend le temps de regarder autour de soi le paysage. Une activité qui peut se pratiquer en famille, bien sûr, entre amis. Ça change des balades classiques à pied ou en vélo. Classique, j'allais dire. Hein. Une idée de sortie ludique, sportive. Juste qu'il faut pour être dépaysant sans quitter la Moselle. Il est 6h54. Bon début de journée. Bon lundi, bon courage si vous reprenez le boulot aujourd'hui. Ah bah oui, c'est peut-être la fin des vacances. Ou alors, les petits vénards qui partent mi-août.
1: On les envie.
0: Les Aoussiens, mais oui, pour vous, ça commence les vacances. Bruxelles, voici Boulevard des Airs sur ici.

0: Boulevard Désert, Bruxelles, sur votre radio. Ici, il est 6h57. On sait qu'on est lorrain parce que, avec Nicolas Turon. Alors, on va s'asseoir sur un banc ce matin. Un banc bien connu des Lorrains.
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0: On sait qu'on est lorrain parce que...
3: Parce qu'on connaît les bancs de Beausoleil. Vous connaissez Beausoleil?
0: C'est à Thionville, non?
3: Ah, pas mal.
0: Non, non,
3: si, c'est, non, non, c'est non. Beauregard.
0: Ah, oui.
3: Oh, le quartier de Beausoleil, c'est à Sarreguemines. C'est perché sur la colline de la Montagne Supérieure. J'adore ce nom, Montagne Supérieure. On est à deux doigts de la montagne magique de Thomas Mann. Vous voyez précisément où c'est Beausoleil? C'est entre Velferdin et le Himmelsberg.
0: Ça y est, recommence.
3: Là-bas, les rues ont des noms de piaf et les habitants sont des oiseaux de passage. Rue des Rossignols, des Mésanges, des Hirondelles ou des Fauvettes, on trouve des familles aux origines mêlées. Des communautés cohabitent, formant une grande famille. Et ici, on lave son linge sale en famille au sens propre, puisqu'on le fait sécher sur des étendoirs publics qui sont placés au pied des immeubles, directement dans la rue.
0: Comme ça se faisait avant.
3: Oui, bah, moi, il y a longtemps que j'avais pas vu ça, et des habitants m'ont confié qu'ils s'étaient fait tirer. Vaut mieux pas mettre des survêtements de parc. Okay. Ou comment disperser son intimité aux quatre vents. Les enfants de Beausoleil m'ont appris qu'en face de chaque bloc, il y a un banc public.
0: Bon public.
3: Banc qui, bien couvert à tous, possède des occupants privilégiés. Ils sont un peu squattés. En face du bloc rouge, c'est le banc des vieux. Ceux qui se retrouvent là et qui refont le monde. Parfois, l'un d'entre eux est accompagné de son chien et ça réjouit de la petite assemblée. Au bloc bleu, c'est le banc de Kaïra, la dame qui ne parle qu'aux enfants. Bloc vert, banc de grand-mère, elle papote en arabe, elle parle de tout et de rien en grignotant des graines de tournesol dont elle crache les coques sur le trottoir. Quand elle rentre chez elle, les pelures jonchent le béton, on croirait que des oiseaux sont passés par là, encore eux. Le banc du bloc orange est alternativement celui des filles qui se posent là pour draguer les garçons et celui des mamans qui se racontent leur vie pendant que leurs enfants jouent sur le parking. Et à chaque fois qu'une voiture arrive, tout le monde crie « Voiture !» Au jet d'eau, encore, qui ne coule plus depuis 30 ans, parce qu'on a mis des rochers sur les fontaines.
0: On l'appelle encore le jet d'eau.
3: Exactement, des bancs pour les jeunes qui tiennent les murs, et pour les hommes qui, pendant le ramadan, se retrouvent après l'iftar avec leur café et leur calbellouze pour discuter du travail. Ainsi va la vie au quartier Beausoleil, à Sarreguemines. Les bancs ne sont jamais vides, occupés par ceux qui écrivent la partition du concert des oiseaux.
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0: Lundi 17 août, une toute nouvelle édition, les infos, Diane Sprimont. Il est 7h et à la une, l'incendie en Belgique qui n'est toujours pas maîtrisé.
5: Un incendie qui a des conséquences jusqu'en Moselle. Ça sent la fumée dans tout le département. Il est recommandé d'ailleurs de garder les fenêtres fermées si possible. Département en alerte pollution depuis hier. En Belgique, le feu a démarré vendredi dans la province de Liège, dans les Fagnes, zone naturelle et protégée. Le vent assez fort et changeant complique le travail des pompiers Lakshmi Lota.
6: La pluie est tombée sur les Fagnes dans la nuit, mais elle est trop fine pour soulager les pompiers. La région connaît une importante sécheresse depuis cet été. En cas de risque incendie lié à la météo, un drapeau rouge est normalement hissé dans la zone très touristique fréquentée par les randonneurs. Drapeau rouge pour interdire les promenades. Mais cela n'a pas été le cas la semaine dernière. Nous n'avons pas considéré que cela réduirait le facteur de risque, s'est justifié le centre de coordination de la région wallonne. Le feu a-t-il été déclenché par des randonneurs? Une enquête a été ouverte. Bernard Quintin, ministre belge de l'Intérieur, au micro de nos confrères de la RTBF.
7: On sait que dans les incendies, en général, 9 incendies sur 10 sont d'origine humaine, en tout cas, et malheureusement trop souvent criminels. L'enquête le dira, la priorité évidemment, c'est maintenant de maîtriser l'expansion du feu.
6: Les quelques 600 habitants évacués de deux villages n'ont pas pu rentrer chez eux hier soir. Les fumées se voient à des kilomètres jusqu'en France, en Moselle. C'est notamment le vent, assez fort et changeant, qui complique le travail des pompiers. Ils espèrent pouvoir compter aujourd'hui encore sur les moyens aériens européens pour venir à bout des flammes.
5: Et donc chez nous en Moselle, on le rappelle, on voit ces fumées dans le ciel ce matin. Les pompiers demandent à la population de ne pas surcharger les lignes téléphoniques. Il n'y a actuellement aucun incendie d'ampleur dans le département. Atmo Grand Est, qui surveille notre qualité de l'air, a déclenché la procédure d'alerte à la pollution atmosphérique hier. Les taux de polluants comme l'ozone, les particules fines ou le dioxyde d'azote dépassent les normes habituelles. Il est recommandé de fermer les fenêtres et de porter un masque chirurgical pour les personnes qui sont sensibles au niveau respiratoire.
0: Un chien violemment agressé à Metz.
5: Ça s'est passé dans la nuit de samedi à dimanche. L'animal se trouvait dans un appartement où il a été poignardé 9 fois. La police est intervenue et a interpellé les 3 personnes qui étaient présentes dans l'appartement. Et tout est venu d'un signalement, Emma Voglimaxi.
8: C'est un voisin qui a prévenu la police, alerté par le bruit, vers 22h45. Dans l'appartement d'à côté, une personne a donné 9 coups de couteau à un chien, un malinois. L'animal a été poignardé 8 fois au niveau du cou et une fois au niveau du flanc, dans la zone des reins et du foie. La police est intervenue et a arrêté 3 personnes, 2 hommes et une femme entre 32 et 47 ans. Ils ont été placés en garde à vue. Le chien, lui, a été pris en charge par la fourrière. Il a été emmené dans une clinique vétérinaire de garde. L'animal est encore en vie, mais son pronostic vital est engagé.
5: Emma Voglimaxi. Une réunion de crise en visio cet après-midi autour de Sébastien Lecornu après le piratage massif des services du fisc. C'est cet après-midi que les particuliers et les entreprises victimes de ce vol de données vont commencer à en être informés. Près de 700 000 personnes sont concernées, donc si vous en faites partie, vous devriez recevoir un mail. À Briey, il n'est plus possible d'aller aux urgences depuis vendredi et cela va durer jusqu'à mardi prochain, le 25 août. L'hôpital Maillot manque de bras et il n'y a pas assez de personnel médical. Alors, que faire en cas de problème de santé? Les explications d'Emma Voglimaxi.
8: Il faut absolument appeler le 15. C'est le SAMU qui décide en fonction de l'urgence et de votre localisation, là où vous devez aller. C'est lui qui vous réorientera vers Pont-à-Mousson, Metz ou Thionville. Et c'est lui qui peut vous envoyer un véhicule pour vous y amener. En cas d'extrême urgence, d'urgence vitale sur le bassin de Val-de-Briey, il y a quand même des solutions. L'hôpital Maillot a une équipe paramédicale spécialisée et mobile qui peut intervenir à tout moment directement là où vous êtes. Elle est composée entre autres d'infirmiers qui sont guidés par des médecins du SAMU par téléphone et qui peuvent réaliser de nombreux soins. Par exemple, prescrire de la morphine pour lutter contre la douleur en cas de fracture. Mais attention, là encore, c'est le 15 qui décide si cette unité doit être déployée.
5: Et des urgences fermées à cause d'un manque d'effectifs, on va en reparler dans une petite demi-heure pour comprendre pourquoi les urgences sont encore fermées. Rendez-vous à 7h30 pour l'info d'ici.
0: C'est un projet de voyage à vélo chargé d'histoire.
5: Et celui d'Yvan et d'Irène, ils partent aujourd'hui du Cange vers la Haute-Savoie. 600 km en 8 jours pour retracer l'histoire de l'arrière-grand-père d'Yvan, Jean Angen, qui a quitté la Moselle en 1940 avec sa bicyclette. Sa façon de partir partir du département qui était aux mains des Allemands, et il a tout écrit dans un carnet transmis de génération en génération, et son arrière-petit-fils Yvan va donc retracer son itinéraire et son histoire.
9: C'est un double sens quoi, c'est aussi pour nous au présent quand même, se dire bon, pas déjà une, on se fait une aventure, un projet comme ça à deux, ensuite on relie nos départements, voilà, on va de chez l'un à chez l'autre en vélo, c'est quand même pas mal. Et puis en plus, bah du coup, il y a toute cette profondeur historique et familiale en disant ah bah c'est du coup c'est vraiment refaire le chemin qu'avait fait mon arrière-grand-père parce que du coup ça commençait à chauffer vers la frontière et donc il avait peur d'être enrôlé dans l'armée allemande et donc c'est pour ça qu'il est parti avec 3 autres de ses copains plus au sud.
5: Et vous avez tout le détail de ce beau voyage à vélo sur ici.fr. 2 nouvelles médailles en athlétisme pour les Français. Le bronze pour Hilary Kapcha hier en saut à longueur à Birmingham. Le bronze aussi pour Baptiste Thierry à la perche. Les Bleus repartent de ces championnats d'Europe d'athlétisme avec seulement 11 médailles et aucune en or. Un bilan un peu décevant à 2 ans des JO 2028 de Los Angeles. Côté natation, eh bien, au championnat d'Europe à Saint-Denis, Léon Marchand a remporté son son premier titre européen. Victoire hier sur le 400 mètres nage libre, une course qu'il n'avait jamais encore gagnée dans une grande compétition. Et puis 50 minutes plus tard, il a décroché avec son équipe le bronze sur le relais 4 fois 100 mètres 4 nage.
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5: Fred, on disait au début de ce journal, quand on ouvre la fenêtre ce matin, ça sent pas très bon.
0: Ça pue même. Ils n'ont pas peur des mots. Non, ça sent très mauvais. C'est vrai que c'est pas agréable du tout. Et malgré tout, on a besoin. Paradoxalement, on a besoin de changer l'air de la maison.
5: Mais on peut pas trop là du coup.
0: Bah non, là pour le coup, on laisse fermer, on se débrouille comme on peut. Hein. Qu'est-ce que ça va donner pour les prévisions du jour? Un ciel à dominante nuageuse, nous dit Météo France. Quelques averses pourront tomber dans la matinée. Mais cet après-midi, c'est le retour d'un temps sec avec des éclaircies qui vont apparaître un peu partout dans la région. Côté température, ce matin, que vous soyez à Sarreguemines, que vous soyez à Sarrebourg, à Verdun ou à Longwy, ce sera aux alentours de 21 degrés. Le risque d'orage est un peu plus marqué sur le sud du département. Cet après-midi, les températures seront plus respirables que ce qu'on a connu, en espérant que le vent fasse son travail ou du moins que cette fumée se disperse. Nous aurons des températures aux alentours de 24 du côté de Metz, 24 à Forbach. On pense d'ailleurs en particulier à la Moselle-Est qui est plus touchée par ce phénomène de fumée là.
5: Oui, où l'air est extrêmement mauvais.
0: Je vous recommande d'aller voir la carte Atmo Grand Est sur laquelle vous allez pouvoir trouver tout le détail de ce qu'on est en train de vous expliquer, ce qui permet de voir effectivement les différentes lignes qui coupent la Moselle de façon verticale, avec une ligne jaune du côté de Verdun, une ligne rouge dans le sillon Moselle-Land de Metz qui monte de Luxembourg à Nancy, et puis ça change de couleur ensuite du côté de Boulay, et puis ensuite effectivement toute la Moselle-Est jusque dans le sud de la Moselle, là c'est en violet, ce sont la carte que vous retrouvez sur le site, je rappelle, Atmo Grand Est, qui est le site de référence. Voilà pour la météo. La circulation, écoutez, ce matin c'est plutôt pas mal, ça se présente bien, c'est le 17 août. C'est encore les vacances, hein, manifestement. Hein. Tranquille, mimille, comme on dit. Si vous avez une info à partager, 03 87 52 13 13.
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0: Et Philippe Lafontaine.

0: Cœur de loup, Philippe Lafontaine sur votre radio. Ici Lorraine, bon lundi matin.
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0: Et c'est dans un instant, mon œil dans quelques secondes. Et c'est en compagnie de Gérald Deroux, mon œil dans le projecteur. Alors, au programme ce matin, et ça on est très concerné évidemment à Metz, dans la région, c'est la visite du pape en France.
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0: Mon œil dans le projecteur avec Gérald Deroux dans cette dernière partie de l'été. On jette un regard sur ce qui nous attend d'ici la fin de l'année. Et ce matin, la visite du pape Léon XIV en France.
4: Et oui, un événement, puisqu'il s'agira de la première visite d'État d'un pape en France depuis 18 ans. Il y a bien eu des visites entre-temps de la part du pape François, mais elles n'avaient pas la même valeur dans le protocole. Quoi qu'il en soit, Léon XIV, puisqu'il s'agit de lui, sera en France du 25 au 28 septembre prochain. Sur le plan religieux, le pape célébrera les Vêpres à Notre-Dame, un moment fort dans cette cathédrale qui revit. Il célébrera deux messes géantes, l'une dans la capitale, l'autre à Lourdes. Il rencontrera la jeunesse et devrait s'y quelques grands boulevards parisiens dans sa papa mobile. Enfin, il célébrera une dernière messe à la cathédrale de Metz. Ça ne s'invente pas. Au-delà de ces célébrations, Léon XIV sera reçu à l'Élysée par Emmanuel Macron. Il va aussi prononcer un discours à l'UNESCO, cette branche des Nations Unies dont l'objectif est de consolider la paix dans le monde en s'appuyant sur l'éducation, sur la science, sur la culture. Et là, cette visite pourrait bien toucher un public plus large que la communauté catholique française, au moment où le monde est en pleine tourmente. Car Léon XIV, on l'a vu récemment, a des choses à dire sur la paix, sur la démocratie dans le monde et sur les sciences et les technologies aussi. Sur la paix, le pape s'est opposé de manière nette à l'homme le plus puissant du monde, en l'occurrence son compatriote l'américain Donald Trump et sa politique belliqueuse, particulièrement au Moyen-Orient. Le pape a dénoncé la politique du plus fort au détriment du dialogue, ce qui n'a pas plu du tout au président américain. L'autre grande inquiétude de Léon XIV, c'est l'avenir des hommes, de leur monde du travail, au moment où l'intelligence artificielle met en danger des dizaines de millions de jobs partout sur la planète. Le développement débridé des IA, le pouvoir démesuré des milliardaires de la technologie, la menace permanente des fake news sur la vérité, tout cela est au centre de ses préoccupations. Que l'on soit croyant ou pas, Léon XIV pose des questions sur l'avenir qui nous concernent tous.
0: Mon œil dans le projecteur avec Gérald Deroux et évidemment on aura l'occasion de vous reparler de la visite du Saint-Père à Metz. Ça va évidemment sans dire non plus de vous souhaiter un bon lundi à 7h16 avec trois cafés gourmands à nos souvenirs sur votre radio ici.

0: Café Gourmand à nos souvenirs sur votre radio ici à 7h20. C'est le moment d'aller faire un petit peu de sport et de retrouver Raffaello qui est avec nous. Raffaello Marcellia qui nous emmène donc ce matin du côté de Pompidou.
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0: Pompidou-Metz, précisément. Alors, peu importe le temps, la grande voile de Pompidou-Metz se charge d'abriter des sportifs deux fois par semaine pour des exercices physiques. Rendez-vous à 19h pétante pour un moment de détente. Raffaello est avec le coach.
3: Bonjour Yas.
4: Bonjour Raffaello.
3: Au pied de Pompidou-Metz, vous rassemblez chaque lundi et mercredi des dizaines de sportifs. Vous êtes coach sportif professionnel. Et avant de développer ce concept, quelques repères, si vous voulez bien, de votre parcours professionnel.
4: Bah, du coup, Yas, j'ai 30 ans. Ça fait plus de 10 ans que j'exerce autour du sport, la nutrition. J'ai fait des études en STAPS. J'ai fait aussi des formations en tant que coach sportif. Et du coup, j'ai exercé pas mal d'années en tant que coach sportif en privé. Et à un moment, bah, j'ai décidé de vraiment changer et m'orienter plus à créer des groupes sportifs depuis 5 ans en arrière.
3: Et alors, vous êtes un accro de sport, on l'a compris, et vous avez envie de partager cet amour pour l'exercice physique, des exercices pour tous, et aussi cette envie de rencontre, de communauté.
4: Exactement. Le but, c'est vraiment c'est des sports à ouvrir à tout type de personnes, tout type de niveau. Et à la fois en extérieur, à la fois c'est gratuit, ça permet de rassembler des personnes, ça va être aussi l'initiative de démarrer une activité sportive pour tout le monde aussi.
3: Quel type d'exercice vous proposez ?
4: Donc on fait tout ce qui est renforcement musculaire cardio, donc des jumpy jacks, des squats, des gainages, des exercices vraiment simples. Il y a vraiment tout type de personnes, des sportifs, moins sportifs, des femmes, des hommes, des enfants. Le but, c'est vraiment faire bouger les personnes.
3: Il y a combien de personnes en moyenne ?
4: Une centaine de personnes. Donc, et on a vraiment pour objectif, c'est continuer à grandir cette communauté, aller chercher plus de 200 et pourquoi pas plus.
3: Concrètement, on vient avec son tapis de sport les lundis et mercredis à partir de 19h et c'est parti.
4: C'est ça. Il faut juste se présenter, il faut venir en tenue de sport. Et on s'égraffe à la communauté.
3: Donc il n'y a pas d'inscription, on vient spontanément. Et la meilleure pub, c'est le bouche à oreille, Yas.
4: C'est ça. Bouche à oreille, les personnes viennent avec leurs amis, leurs conjoints, leurs enfants. Et c'est vraiment bouche à oreille que la communauté continue à s'agrandir.
3: Excellent. C'est au pied de Pompidou-Metz. Donc il y a une actu peut-être à suivre sur différents réseaux. Vous êtes actif sur lesquels ?
4: Oui, vous pouvez me suivre sur Facebook. C'est Yas, donc Yass Fit, F-I-T. Ou sur Instagram, Yas Fit Camp, donc F-I-T-C-A-M-P.
3: Merci beaucoup Yas Fit Camp. Bonne journée à vous.
4: Vous en prie. Merci.
3: Au revoir.
4: Au revoir.
0: Petit tour donc ce matin autour du centre Pompidou-Metz pour faire du sport. C'était le rendez-vous, ici ça marche. Les messages sont nombreux ce matin sur la page Facebook, comme tous les jours, mais évidemment ils s'orientent vers cette odeur désagréable. Isabelle, par exemple, nous salue, elle nous dit qu'elle s'est levée tôt pour faire son repassage à la fraîche, mais difficile avec cette odeur de brûlé et cette fumée qui est présente depuis hier. On ne devrait pas ouvrir, mais il fait tellement chaud dans la maison, 21,2 degrés à Vitry-sur-Orne ce matin, on va s'adapter et envoyer nos pensées à tous ces gens qui subissent ces multiples incendies sur notre territoire et en Belgique. Et elle nous souhaite une bonne journée. C'est vrai qu'il faut rappeler qu'il y a eu cet incendie qui voyage donc avec le vent. Depuis ce week-end, c'est les Hautes-Fagnes en Belgique qui sont touchées. Ça a parcouru plusieurs kilomètres. Ça a traversé notamment le Grand-Duché de Luxembourg, la Sarre, avant d'atteindre la Moselle-Est en particulier, Forbach, Sarreguemines, Creutzwald et également les fumées qui arrivent sur Metz cette nuit. Des fumées qui contiennent des particules, des toutes petites particules, ce sont les PM10, c'est de minuscules particules qui sont suffisamment petites pour rentrer dans nos voies respiratoires. Et Atmo Grand Est a déclenché une procédure d'alerte en Moselle, donc c'est la vigilance pour le moment qui est de mise. On demande de fermer les fenêtres par exemple. Il y a une carte qui est disponible dès à présent sur le site Atmo Grand Est où on voit par couleur les zones qui sont délicates.
5: Et puis, on peut rappeler aussi les bonnes pratiques à faire en ce moment. Il y a la préfecture qui a donné des recommandations. Donc, vous l'avez dit, parmi elles, il y a fermer les fenêtres si possible. Il y a aussi la limitation des activités physiques à l'extérieur. Et puis, le port du masque pour les personnes qui sont sensibles et qui ont des problèmes respiratoires.
0: Évidemment. Alors, bon courage. Écoutez, vous reprenez peut-être le boulot aujourd'hui. Bon courage. Puissance 10 pour le coup, les vacances, c'est quand les prochaines ? Pensez-y, ça vous suffira peut-être pour être de bonne humeur. Voici Electric Light Orchestra.

0: Le dernier train pour Londres. Electric Light Orchestra sur votre radio. Ici, bon début de journée. On va retrouver Raphaël Lomarcelia une nouvelle fois, avec grand plaisir d'ailleurs, à 8h20 pour Au fil de la Moselle. On fait étape tout au long de la Moselle cet été. On vous emmène en balade du côté de Thionville et l'église Saint-Maximin à visiter dans un instant.
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0: Il est 7h30, bon lundi matin.
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0: Et l'info d'ici à suivre autour des portes des urgences de Briec qui sont fermées, Diane.
8: Oui, c'est ça, c'est l'info d'ici ce matin qui s'intéresse à l'hôpital Maillot où le service des urgences n'accueille plus de patients depuis vendredi dernier et ça va durer 11 jours au total. La faute à un manque d'effectifs. Mais avant ça, l'essentiel de l'actu en français dans le monde, Cyril Ardo-Redon.
9: Objectif, lancer la reconstruction du territoire après l'incendie en Gironde qui a ravagé 42 000 hectares et détruit 240 maisons. Le Premier ministre Sébastien Lecornu est en déplacement aujourd'hui dans le département, accompagné notamment des ministres de l'Intérieur, de l'Agriculture ou encore du Tourisme. Ils doivent rencontrer des habitants et des pompiers ou encore participer à une table ronde. Dans les Landes, à Garin, la préfecture a autorisé 50 personnes à retrouver leur domicile. Quelques 600 personnes restent évacuées. Le feu qui a débuté jeudi a brûlé environ 1700 hectares. Ce matin, le Var, les Bouches-du-Rhône et le Vaucluse sont en rouge pour un risque très élevé de feux de forêt. 7 départements du Sud ainsi que l'Essonne et la Seine-et-Marne sont en orange pour un risque élevé. 700 000 personnes vont recevoir dès aujourd'hui un email pour les informer du piratage de leurs données personnelles après la cyberattaque qui a visé le fisc et qui a été révélée jeudi. Une cellule interministérielle est prévue cet après-midi sur le sujet. Il avait tiré la carabine près d'enfants en proférant des injures racistes en avril. Cela avait provoqué une vive émotion. Un homme de 65 ans, jugé aujourd'hui au Puy-en-Velay en Haute-Loire. Ces faits s'étaient déroulés dans un quartier défavorisé de la commune d'Espaly-Saint-Marcel. Et puis Léon Marchand sur le toit de l'Europe. Médaille d'or hier soir sur le 400 mètres nage libre. Médaille de bronze sur le relais 4x100 mètres 4 nages. Il a remporté une médaille sur chaque épreuve qu'il a disputée lors de ses championnats d'Europe.
0: Il est 7h31. L'info d'ici ce matin, Diane Sprimont, c'est la fermeture des urgences à Briec.
8: Et ce, pour 11 jours. L'hôpital Maillot fait face à un manque de personnel. Ce n'est pas nouveau. Ces fermetures sont donc devenues récurrentes et cela inquiète les habitants puisque cela va durer jusqu'au 25 août. Et ces habitants ont même créé un collectif pour exprimer leur ras-le-bol. Emma Voglimaxi.
10: Devant les urgences, un panneau déroulant rappelle que l'hôpital recrute du personnel. Ouria a décidé de réunir les membres du collectif juste devant.
11: On ne peut pas nous dire qu'on ne vous soigne pas pendant 10 jours parce qu'on ne trouve pas de personnel. On ne peut pas l'entendre d'un service public.
10: Cette habitante fait régulièrement des œdèmes de coinque qui bloquent ses voies respiratoires.
11: Dès que je vois l'annonce, les urgences ferment, alors là, je suis dans un état... Je dis, j'ai peur.
10: Avec le collectif, ça va bientôt faire 2 ans qu'ils protestent et qu'ils font circuler une pétition qui a atteint plus de 1600 signatures.
12: C'est même plus à coup de gueule, ça fait combien de fois qu'on se retrouve ici ?
10: Bernard a l'impression de voir les services publics se déliter sous ses yeux.
13: À un moment, l'hôpital existe. Ben, il faut le faire fonctionner, quoi. C'est tout. On ne demande rien d'autre.
10: Il en vient à se poser une question.
13: Est-ce qu'il y a une volonté de le maintenir ? Bon, ou alors, est-ce qu'il y a une volonté de dire on va le laisser comme ça, sécher tout doucement, et puis un jour, on fera le constat qu'il ne fonctionne plus.
10: Mais la réponse, c'est non, selon le docteur Alarcon, chef du pôle des urgences du CHR Mestionville.
14: Notre but, c'est de créer un pôle d'urgence qui tienne la route à Briey.
10: Le problème, c'est la difficulté à recruter.
14: Le service des urgences de Briey rencontre la difficulté des services qui se trouvent dans une zone géographique un petit peu isolée, un petit peu loin des grands centres.
10: Et la concurrence du Luxembourg n'aide pas. Alors, en attendant de recruter, des solutions sont mises en place.
14: Plusieurs médecins du CHR sont venus réaliser des gardes de 24 heures à Briey pour éviter des fermetures ponctuelles. Mais là, on se retrouve devant une situation où ça a été impossible.
10: L'objectif est d'aller encore plus loin.
14: Et on est en train de construire un pôle, un inter-établissement de médecine d'urgence pour qu'on puisse avoir une mobilité plus importante des médecins urgentistes sur Thionville, Metz et puis Briey.
10: L'hôpital travaille également à faciliter la signature de contrats avec des médecins étrangers et pour attirer plus de médecins de manière générale, il propose de mieux les grader et de leur proposer plus de formation.
8: Et on le rappelle, en attendant, il est conseillé aux habitants de contacter leur médecin traitant ou de composer le 15. Dans le journal, à 8h, on va bien sûr revenir sur cette pollution qui touche tout le département. Vous l'avez sans doute remarqué, on se réveille dans la fumée ce matin. Atmo Grand Est a déclenché la procédure d'alerte à la pollution atmosphérique hier. Pas de panique, il n'y a pas d'incendie d'ampleur en Moselle ce matin. C'est à cause de l'incendie en Belgique qui a commencé vendredi dernier. On va y revenir à 8h dans une petite demi-heure. Côté météo, ce sont des températures un peu plus fraîches aujourd'hui en comparaison à hier.
0: Ma foi, oui. Ce matin, on a des températures aux alentours de 20-21 degrés à Longwy, à Sarrebourg, à Verdun, à Sarreguemines, avec un risque de pluie établi. Tant mieux. On souffre tellement de sécheresse que cette pluie sera la bienvenue. Quid des répercussions des pluies sur les particules qui sont dans l'air de cette fumée? Alors ça, c'est tout à fait autre chose. Par contre, j'ai pas la réponse. Voyez, ça, je peux pas vous dire. Cet après-midi, du soleil voilé, mais du soleil et des températures qui on redevient sec cet après-midi. Hein, hélas, ou tant mieux. Rapport à ce que je viens de dire précédemment. 25 degrés à Sarreguemines attendu, 25 degrés à Longwy, 26 du côté de Verdun, mais ce sera plus respirable. Vos conditions de circulation, écoutez, pour le moment, elles sont bonnes sur l'ensemble de la zone, même si, tiens, là, entre Canfen et Zouvgen, dans le sens montant, oh, comme par hasard, c'est encombré. Vos infos trafic au 03 87 52 13 13.
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0: Ah bah pour la bonne humeur, on n'a pas trouvé mieux. Hein. Quoi de mieux pour commencer la semaine et la journée qu'un bon petit Indochine ?

0: Indochine, troisième sexe sur votre radio. Ici, il est 8h-20. On va faire un tour le long de la Moselle.
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0: Et le rendez-vous estival s'appelle au fil de la Moselle. Nous sommes à Thionville, une ville qui a beaucoup d'atouts. Ce matin, on fait un arrêt à l'église Saint-Maximin, un exemple typique d'église de place forte, comme le rappelle l'adjoint au patrimoine Grégory Félici. Au micro, ici Lorraine de Raffaello Marcellia.
3: L'église Saint-Maximin est la plus vieille église de Thionville. Elle a une histoire tout à fait passionnante. Donc, pendant longtemps, Thionville était une petite ville fortifiée de quelques milliers d'habitants, tout au plus. Une première église avait été construite au Xe siècle à un emplacement inconnu. Une nouvelle avait été construite au XIIe siècle rue Brûlé, plus dans le centre-ville. Et cette église étant trop petite, il avait été décidé d'en construire une autre, ici, sur la place de l'église, qui était un ancien cimetière. Malheureusement, cette église construite dans les années 1500 était beaucoup trop petite, et donc il a été décidé, à la moitié du XVIIIe siècle, de construire une église beaucoup plus importante pour pouvoir justement accueillir la communauté des fidèles.
4: Pourquoi deux clochers ?
3: Alors, parce que cette église, elle est un petit peu particulière, c'est ce qu'on appelle une église de garnison, c'est-à-dire que lorsque l'église a été construite, il a fallu à la fois concilier les impératifs religieux, mais aussi les impératifs militaires. On était sur une ville à la frontière, il fallait se protéger, et le long de la Moselle courait le rempart de Thionville, donc il fallait insérer cette église dans le tissu urbain. Et donc, du coup, on a construit deux clochers, un qui est un véritable clocher et un autre, en fait, qui est une tour de garde qui permettait de surplomber les remparts et donc de pouvoir surveiller éventuellement l'arrivée d'envahisseurs.
4: Alors, à l'intérieur, il y a énormément de choses à voir. Déjà, en face de nous, l'hôtel mérite aussi de s'y attarder un petit peu. Un hôtel qui viendrait-elle ?
3: En fait, cet hôtel a été acheté par la paroisse durant la Révolution française au titre des biens nationaux. Et donc, c'est un maître-hôtel qui provient de la chartreuse de Rethel. Il a été acheté en 1793, justement, pour pouvoir embellir l'église Saint-Maximin.
4: Splendide. En levant les yeux, là, on voit que ça a été rénové récemment.
3: Oui, c'est ça. La coupole, donc c'est une église qui possède une coupole. Et donc, cette coupole avait été totalement enduite. Et lors des travaux de restauration, a été redécouvert des anciens dessins, des anciennes illustrations qui étaient en dessous. Et donc, on les a remis, justement, en avant pour que les fidèles et aussi les curieux puissent en profiter.
4: Les quatre tapisseries.
3: Oui, donc quatre tapisseries monumentales qui reprennent des scènes de la Bible de manière assez traditionnelle.
4: Et puis l'orgue aussi.
3: Voilà, l'orgue. Alors l'orgue lui aussi qui a été acheté durant la Révolution française en 1791 à l'abbaye Saint-Clément de Metz. Et donc qui est un objet à la fois musical mais un objet d'art et patrimonial tout à fait intéressant. Et qui est classé au registre des monuments historiques et qui chaque dimanche ou lors des célébrations ravit les oreilles de tous les fidèles de la communauté de Thionville.
0: Cette petite étape sympa du côté de l'église Saint-Maximin à Thionville pour commencer la journée. 7h44, c'est reparti, nouvelle semaine, reprise du boulot peut-être ou le début des vacances. Tiens, en parlant de vacances, on va vous y emmener si vous voulez bien. Le rendez-vous, la chronique s'appelle vos vacances ici et je vous propose ce matin de retrouver Didier Charpin qui nous emmène en Normandie avec Ici Normandie. Nous serons à Caen dans quelques secondes.
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0: Vos vacances ici, nous sommes en Normandie. On vous emmène le long des plages du débarquement du 6 juin 44. Alors, le secteur vient d'être inscrit, c'était il y a quelques jours, hein, c'était le 26 juillet dernier précisément, sur la liste du patrimoine mondial de l'UNESCO. Ces plages contribuent à booster la fréquentation évidemment touristique de la côte normande. Illustration dans le secteur dit Juno Beach, où ont débarqué les soldats canadiens il y a 82 ans. Reportage Didier Charpin d'Ici Normandie à Caen.
5: Ici, quasiment tous les touristes connaissent le débarquement, en tout cas dans les grandes lignes. Mais Hugo et Paul, venus de Lozère, ignoraient l'implication du Canada.
6: C'est vrai qu'on pense plutôt aux Américains. On ne pensait pas qu'il y avait des endroits dédiés comme ici au Canada, tout ça.
5: Pour le coup, ça vous intéresse ?
6: Oui, oui, tout à fait, ouais, ouais, carrément. Ouais.
7: Peut-être on fera le musée si on a le temps.
5: Ce musée dédié aux Canadiens, c'est le centre Juno Beach de Courseulles-sur-Mer. Jenny Fraser, irresponsable accueil et médiation, elle a l'habitude de recevoir ce public qui découvre que 14 000 soldats canadiens ont participé au débarquement.
8: Ça arrive qu'il y en a qui n'avaient aucune idée. C'est parfait, c'est tant mieux comme ça. On peut continuer à présenter la réalité des contributions canadiennes. Les 45 000 soldats qui sont morts au cours de la Seconde Guerre mondiale. C'est quand même une perte énorme si on regarde à l'échelle du pays. Quelle était la population à l'époque aussi? À peu près à 10 millions, dont 1 million avait servi dans les forces armées, donc à peu près 10 % de la population.
5: Ce musée a été créé en 2003 grâce à une levée de fonds au Canada. On y découvre de nombreux témoignages de vétérans.
9: Les enfants étaient là dans les rues. Puis, ils ne voulaient pas nous approcher. Il y avait peur de nous autres.
5: Et des visiteurs sensibles au tourisme de mémoire, comme Lionel, il est venu de Besançon.
10: On fait les plages du débarquement, la partie de Sainte-Mère-Église, puis on fait tout le bord de la côte. Le dévouement de ces gens-là, on leur doit beaucoup.
5: Au-delà du musée, en ce mois d'août, le souvenir se fait également en musique. C'est l'habituelle semaine acadienne, avec cette fois un débarquement d'artistes locaux pour rendre hommage à ces Canadiens francophones venus combattre en Normandie. Arnaud Blain organise ce festival depuis 20 ans.
11: Le festival, il a deux objectifs. Rendre hommage à ces hommes qui ont libéré une terre dont la plupart ne savaient pas qu'elle était celle de leurs ancêtres, et également faire comprendre aux gens d'où viennent ces hommes, quelle était leur histoire. Et ces soldats acadiens, dans leur très grande majorité, étaient des gens très pauvres, qui arrêtaient l'école à 10 ans, 11 ans, de familles très nombreuses.
12: Je travaillais pour un pauvre fermier qui me payait avec de l'âge rapicié.
5: Chaque année, des Acadiens descendants de vétérans sont invités à Saint-Aubin-sur-Mer, une ville libérée par les Acadiens quelques heures seulement après leur débarquement. Edgar Brideau en faisait partie et 82 ans plus tard, sa fille Odette vient d'arriver pour la première fois en Normandie et elle est émue par l'hommage rendu à son peuple.
13: Mon père était donc aimé ça de voir les drapeaux du Canada puis de l'Acadie partout dans la ville ici. C'est vraiment, c'est impressionnant.
5: Désormais, vous savez pourquoi, en venant ici sur cette plage de Normandie, vous aurez une petite sensation d'être au Canada.
0: Ah, oh, sympa cette petite escapade en Normandie ce matin. 7h47, bon début de journée avec Pascal Obispo et Francis Cabrel.

0: Pascal Obispo, Francis Cabrel, il faudrait que pleuve l'amour sur votre radio ici. Vous êtes nombreuses et nombreux ce matin sur la page Facebook à envoyer des messages. Muriel nous dit que ça sent une forte odeur de brûlé sur Metz due à l'incendie en Belgique. Il y a Christophe aussi qui s'étonne et qui s'insurge, qui dit on peut même pas ouvrir les fenêtres tellement ça sent le brûlé. Jean-Luc aussi qui dit l'air est irrespirable à Metz à cause des fumées de l'incendie en Belgique. Aucune communication du maire ou du préfet. Alors je suis quand même allé voir Jean-Luc sur le site de la préfecture qui nous indique qu'effectivement on peut suivre les recommandations d'Atmo grandest.eu. D'ailleurs le lien est disponible sur le site de la préfecture de Moselle, les services de l'État en Moselle qui propose d'avoir un peu plus d'informations ou du moins cette carte disponible. Et quand on clique sur le lien, ce que je fais à la seconde, on découvre du coup cette carte où on voit effectivement ces différentes couleurs qui représentent l'ensemble du territoire avec cette zone rouge autour de Metz, hein, le sillon mosellan tout rouge, et puis cette partie encore toute mauve du côté de Forbach-Sarreguemines, où là effectivement on a le détail sur la carte. Voilà pour vous apporter des réponses, Jean-Luc. Bon lundi, nous dit Pierrette aussi. Voilà, vous êtes nombreux et nombreux. Merci de votre participation sur la page Facebook qui n'a jamais été autant utile que ce matin, 7h52.
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0: Ou du moins, si c'est pas utile, ce sont toujours on partage ensemble des informations. 7h52, c'est le moment de retrouver, retenez bien son nom, pardon. J'ai perdu mes notes. Retenez bien son nom ce matin avec Moïse Kouam. Alors, c'est Olivia Leray qu'on retrouve, qui met en lumière tous les jours des sportifs, qui comptent, qui compteront, plutôt, je devrais dire, dans les années à venir. Et donc, aujourd'hui, il s'agit d'un sportif qui a beaucoup fait parler de lui, souvenez-vous, au printemps dernier, Olivia.
3: Moïse Kouamé, même pas 18 ans, c'est du tennis et c'est tout plein de promesses. Il fait plus vieux que son âge. Souvent, quand on le dit, c'est pas bien pris, bah là, c'est un compliment. Et quand on fait plus vieux, eh bien, on rentre dans des endroits où ceux de notre âge ne vont pas. Moïse, on l'invite dans les grands tournois, à Miami ou à Monte-Carlo, et même à Roland-Garros, par exemple, où vous l'avez découvert il y a quelques mois. Premier match en Grand Chelem. Première victoire, c'était le 26 mai 2026. Lui ne l'oubliera pas. Contre un joueur de 20 ans de plus, ça voulait dire potentiellement jouer un match en 5-7. Et pour l'instant, Moïse, il avait 8.

ça seulement devant sa télé. Et il y est allé, Moïse, en 5-7, et jusqu'au troisième tour de Roland-Garros. Il y a des risques hein, à toute cette précocité. La surcharge, déjà, une blessure au dos, récemment, une fracture de fatigue. À son âge, c'est un peu tôt, cette fois. Et il y a surtout nous, qui nous emballons un peu à chaque fois qu'on pense avoir trouvé notre nouveau Yannick Noah. Mais autour de lui, son entourage le polie. Et le protège surtout. À Roland-Garros Junior, il avait déjà un agent il y a quelques années pour ne pas trop s'exposer aux médias. Et puis, il y a aussi son entraîneur, un certain Richard Gasquet, qui lui aussi a connu le feu des médias quand il était petit. Et ça marche. Depuis, Moïse a gagné près de 400 places au classement ATP. Et il sait quoi dire quand on projette un peu trop de choses sur lui. Quand on lui dit qu'on voit des joueurs connus en lui avec son style de jeu, un peu de Gaël Monfils par exemple, parce qu'il court partout, qu'il frappe fort et qu'il glisse parfaitement, et bien lui il répond, en moi, il y a du Gaël, il y a du Alcaraz, il y a du Djokovic, mais il y a surtout du Moïse Kwame. Jusque dans sa façon de s'exprimer, Moïse marche sur l'eau et pourrait très vite tutoyer le ciel.

Retenez bien son nom chaque matin sur votre radio ici. Alors, voyage dans le temps, c'est à suivre. Stéphane Bern avant 8h, qui nous emmènera à l'époque des charrettes et des voitures menées par des chevaux. Ce sera après Bonnie Tyler. Bon lundi matin, il est 7h55.

0: Bonnie Tyler sur votre radio ici. Il est 7h57. C'est le moment de retrouver Voyage dans le temps avec Stéphane Bern. Et ce matin, on voyage au temps des charrettes et des voitures hippomobiles.
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3: Avouez-le, vous n'auriez jamais cru qu'un simple récipient pouvait faire trembler toute une ville. Et pourtant, c'est exactement ce qui arrive à Paris à la fin du 19e siècle. Nous sommes en 1884. Eugène Poubelle, préfet de la Seine, constate que Paris croule sous les immondices. Les rues sont encombrées de détritus, les charrettes débordent et les rats se promènent comme s'ils étaient chez eux. Autant dire qu'à cette époque, la ville lumière ne brille pas par son hygiène. Pour mettre fin à ce chaos, il impose par décret des récipients fermés pour les déchets ménagers. L'arrêté précise la dimension des récipients. De 80 à 120 litres, moins de 10 kilos à vide, la présence d'un couvercle et d'une anse. Les Parisiens réagissent avec humour et ironie. Dans les journaux, on caricature le préfet Poubelle, coiffé d'un bac à ordures en guise de chapeau. Les enfants transforment les bacs en bateaux ou en trônes pour leurs poupées. Certains chiens essayent d'ouvrir les couvercles, tandis que les ménagères grincent des dents devant ces boîtes imposées. « Voilà le préfet qui veut enfermer nos déchets !» s'exclament les grincheux. Pourtant, la mesure fonctionne. Rue plus propre, odeur réduite, rats moins audacieux. Les bacs deviennent vite indispensables et le nom de leur inventeur traverse le temps.
4: En farfouillant dans la poubelle, j'ai trouvé.
3: Eugène Poubelle, moqué au départ, entre dans l'histoire. Son invention, née d'une contrainte sanitaire, s'impose désormais dans toutes les maisons et sur tous les trottoirs. Conclusion, quand on a une bonne idée parfois, il faut laisser les gens médire. C'est juste qu'ils avaient besoin de vider leur sac.
0: Stéphane Bern est avec nous chaque matin sur votre radio. 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Bon début de journée, bon lundi matin. Nous sommes le 17 août, il est 8h.
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0: Une toute nouvelle édition avec l'équipe de la rédaction et Diane Sprimon à 8h pour les infos. Et à la une, Diane, on se réveille dans la fumée ce matin en Moselle.
5: Oui, vous l'avez peut-être déjà senti hein, si vous avez dormi la fenêtre ouverte ou si vous êtes sorti dans la rue. La qualité de l'air n'est pas bonne, conséquence directe d'un vaste feu de forêt en Belgique. Ça dure depuis samedi soir en Moselle-Est et depuis hier, c'est tout le département qui est en alerte pollution aux particules et à l'oxyde d'azote. Bonjour Bastien Munch.
6: Bonjour Diane.
5: On fait un point sur la situation ce matin avec vous.
6: Oui, situation qui s'est considérablement aggravée cette nuit, hein, puisque ce week-end, c'était uniquement la partie est de la Moselle qui était concernée par ces fumées, mais depuis ce matin, tout le département est embrumé, partout cette odeur de brûlé dans l'air. Il n'y a qu'à voir la carte d'Atmo Grand Est, l'organisme chargé de surveiller la qualité de l'air. Toute la Moselle classée en qualité de l'air dégradée au minimum, c'est un minimum, mais plus on va vers l'est du département, plus cette qualité est mauvaise, allant jusqu'à extrêmement mauvaise sur toute la Moselle Est et le sud mosellan. Alors certes, c'est impressionnant, surtout si vous le découvrez au réveil ce matin, mais on rappelle qu'il n'y a à cette heure aucun départ de feu en Moselle. Il faut donc arrêter d'appeler les pompiers. Cela surcharge leur ligne. Ils ont eu 450 appels cette nuit. C'est deux fois plus que d'habitude. Une cinquantaine rien que depuis 7 heures ce matin, depuis une heure. Et on rappelle les conseils de prudence. Vous fermez les fenêtres si possible chez vous et vous protégez les personnes les plus sensibles avec un masque.
5: Merci Bastien Munch. La préfecture de Moselle a prononcé des mesures comme l'interdiction de brûler de la végétation et les travaux sur les chantiers doivent limiter les émissions de poussière. C'est dans ce contexte de risque incendie élevé, de sécheresse, que l'eau potable devient précieuse. C'est ce qui a poussé la ville de Gérardmer à pomper l'eau de son lac. Elle arrive après traitement directement chez les habitants. Mesure exceptionnelle, déjà mise en place en 2022. Elle permet de faire face à l'assèchement de la nappe phréatique et des cours d'eau. Un pompage qui devrait durer jusqu'à l'automne. Thomas Gion, maire de Gérardmer.
7: Évidemment, l'eau du lac ne va pas directement dans le robinet. Elle a pas un petit goût de crème solaire en ce moment. Elle est traitée. Ça fait partie, effectivement, d'un plan B quand on est dans une situation un petit peu exceptionnelle comme celle-ci. C'est pas la solution. C'est pour ça qu'on a aussi réinvesti sur le captage de la goutte Logelot, château d'eau naturelle de Gérardmer, pour multiplier un petit peu l'ensemble des solutions en cas de crise. C'est la consommation de chacun qui fera que demain on trouvera des solutions plus simples. Je pense que juste qu'on passe de 7-8 000 habitants à plus de 30 000. Donc, forcément, c'est une consommation qui triple. Ça fait plus de volume à produire. Aujourd'hui, la ressource nous propose une certaine quantité, elle est entièrement consommée. Et c'est le volume de personnes qui fait qu'on se retrouve un peu coincé.
5: Et cela va conduire à une baisse du niveau du lac de Gérardmer de 7 à 8 cm par mois. C'est l'info d'ici du jour. On va y revenir dans une petite demi-heure.
0: Un chien poignardé 9 fois à Metz dans la nuit de samedi à dimanche.
5: C'est un voisin qui a prévenu la police, alerté par le bruit vers 22h45. Le chien a été blessé dans un appartement où deux hommes et une femme âgés entre 32 et 47 ans se trouvaient. C'est donc l'un d'entre eux qui a donné 8 coups de couteau au niveau du cou à ce chien malinois et un autre au niveau du flanc. L'animal a été récupéré par la fourrière et emmené dans une clinique. Son pronostic vital est engagé. Les trois personnes ont été placées en garde à vue. Ils étaient surnommés les toilettes de l'enfer sur Google Maps. Ce sont ces sanitaires sur l'air d'Entrange, sur l'A31, connus pour leur saleté, excréments sur les murs, urinoirs bouchés. Eh bien, ils vont être démolis. L'aire d'autoroute est fermée à partir d'aujourd'hui. Ils seront remplacés par des toilettes sèches. Christophe Tégédeau, chef du service régional d'exploitation Grand Est à la Direst.
8: C'est le principe des toilettes qui est mis en œuvre déjà sur l'aire de Thionville-Porte-de-France, qui est située au même endroit sur le sens opposé de la 31. Donc ce sont des toilettes sans eau, donc c'est une cuve avec des micro-organismes, avec des lombriques qui viennent dégrader la matière organique. Mais surtout, c'est que les toilettes sont conçues vraiment différemment pour aussi limiter les possibilités de salissure et de dégradation. C'est du plastique, c'est beaucoup plus petit, il y a moins de choses qu'on peut dégrader, qu'on peut casser, il y a moins de surface pour faire des graffitis, c'est moins attractif, c'est quelque chose de très différent, effectivement.
5: Et les travaux devraient durer jusqu'au 21 septembre, date de réouverture de l'aire d'autoroute d'Entrange.
0: Du Cange jusqu'en Haute-Savoie, en vélo.
5: Oui, c'est le projet d'Yvan et Irène, ces Mosellans, qui vont parcourir plus de 600 km en 8 jours. Ils partent aujourd'hui et ils vont refaire le trajet de l'arrière-grand-père d'Yvan. C'est comme ça qu'en 1940, il a fui la Moselle qui était sous domination allemande. Jean Angen, c'est son nom. Il avait tout raconté dans un journal et c'est ce qui a inspiré ce couple, Emma Voglimaxi.
9: Pas question d'emporter le carnet de son aïeul, déjà bien abîmé sur la route. Yvan a 22 ans, il a les retranscriptions des anecdotes de son arrière-grand-père sur son téléphone.
10: On dort pas bien longtemps, on se réveille à 3h45, les demoiselles nous ont préparé un bon petit déjeuner, entre parenthèses, pain, beurre, confiture, lait et café.
11: À 3h45.
9: Un journal qui retrace jour pour jour le trajet que Jean a fait avec trois copains pour fuir l'Allemagne.
11: C'est vraiment ce qu'il a mangé, où est-ce qu'il a dormi, s'il a trouvé un logement le soir. Pas tant comment il se sent, mais plus ce qu'il fait et ce qu'il voit. Et donc, il s'efface un peu devant les événements.
9: Jean est allé jusqu'en Haute-Savoie, où il a rencontré l'arrière-grand-mère d'Yvan. De quoi inspirer les deux tourtereaux.
10: Ben nous, on s'est rencontrés tous les deux, puis après, on est tombés amoureux. et après, à un moment, il a mentionné le fait que son arrière-grand-père venait du Cange. Donc moi, à une dizaine de kilomètres de chez mes parents. En fait, dans le carnet, il mentionne plein d'endroits où il est passé, qui sont des endroits où moi, ma famille habite.
9: Le projet devient donc un voyage à deux.
10: Alors, on a chacun un vélo de course. Lui en avait déjà un avant, parce qu'il avait déjà fait des voyages. Et c'est la raison pour laquelle il sera le seul à porter les bagages.
9: Irène en a acheté un spécialement pour le gazon, qu'elle a nommé Pierrette.
10: Voilà, moi, il est trop beau, il y a des fleurs sur la selle.
9: Eux aussi tiendront un journal de bord. Mais attention, Irène précise, il sera un peu plus personnel que celui de Jean.
5: Yvan et Irène qui ont prévu de faire 7 étapes et de dormir chez de la famille et des amis à qui ils vont offrir leur journal en guise de remerciement. De l'or et du bronze hier pour Léon Marchand. Il réalise encore un exploit en devenant champion d'Europe du 400 mètres nage libre. Épreuve qui n'est pas du tout sa spécialité pourtant. Puis un petit peu plus tard dans la soirée, les Français ont décroché la médaille de bronze en finale du relais 4 x 100 mètres 4 nage. Chez les hommes. Ils bouclent cette course en 3 minutes 29 secondes et ce sont les Russes qui ont décroché l'or, l'argent pour les Italiens.
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5: Fred, il fait un petit peu plus frais aujourd'hui en comparaison à hier.
0: Absolument, oui. Les températures seront plus respirables cet après-midi. On va commencer par ça, si vous voulez bien. On aura 24 degrés à Metz, 25 du côté de Thionville, 26 à Verdun, 25 du côté de Longwy, 25 à Sarrebourg, 25 à Beach, 24 du côté de Forbach. Donc vous voyez, c'est quand même plus respirable que ce qu'on a connu ces derniers jours. Hein. Ce matin, c'est plutôt une vingtaine de degrés. 21 degrés, avec quelques gouttes d'eau, ça redeviendra sec. J'ai presque envie de rajouter, hélas, cet après-midi. Quelques pluies, mais c'est pas non plus ce qu'on attend. Hein. Ça suffira pas. Mais c'est mieux que rien, on va dire. Allez, voilà, on essaie de positiver. Et ces températures donc, qui vont nous permettre d'avoir un peu plus de respirer un peu plus. En même temps, avec cette fumée, respirer un peu plus, c'est compliqué. C'est vraiment compliqué. Voilà pour les prévisions météo. La route, un petit coup d'œil, ça va bien. Alors ça, par contre, on peut pas tout avoir, vous allez me dire, mais ça va bien. Ah, bah ça, attendez, ça va pas si bien que ça. Il y a un accident qui vient de se produire, allez, bim, sur la 31 au kilomètre 339, on est à hauteur de Thionville, on est dans le sens Luxembourg, vers Metz, un poids lourd et une voiture sont accidentés dans ce secteur. Pas plus de détails pour le moment, nous y reviendrons évidemment en fonction de la nature de cet accident. Vous avez des précisions à nous donner ou les conséquences de cet accident, ici ou ailleurs, 03 87 52 13 13.
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0: C'est lundi matin avec Jean-Jacques Goldman.

0: Changer la vie, Jean-Jacques Goldman sur votre radio ici à 8h12.
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0: Et Aude Razo, qui arrive là dans quelques secondes. Vous restez avec nous, vous tendez l'oreille. Vous avez peut-être déjà reçu une convocation judiciaire pour pornographie. Une fausse, évidemment, convocation judiciaire. C'est le genre de truc qui fait quand même flipper. On se dit, oulala, qu'est-ce qui se passe? C'est quoi? Oups. Explication avec Aude Razo dans C'est pas vrai tout de suite.
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0: Alors, Aude Razo, le rendez-vous anti-arnaque que nous attendons. Beaucoup d'auditeurs, d'auditrices s'inquiètent ces derniers temps de recevoir des mails de convocation en justice. Ces mails sont faux, il ne faut pas y répondre. Hein.
5: Oui, pédopornographie, pédophilie, cyberpornographie, voilà les mots et les accusations très graves qui apparaissent en rouge dans ce document que beaucoup d'entre vous ont reçu par mail. J'étais en panique totale, je tremblais dans tous les sens, me dit Franck. Vous êtes extrêmement nombreux, plusieurs dizaines chaque semaine à m'écrire à ce sujet à mon adresse ici.arnaque@radiofrance.com. En fait, vous m'interrogez sur des convocations judiciaires qui n'en sont pas, ni la justice ni les forces de l'ordre ne vous contacteront par mail pour des faits aussi graves. C'est absolument impossible. Et surtout, ne vous fiez pas aux formules ronflantes. Christine, on lui dit que c'est la cour d'appel qui lui écrit. Emmanuel, on lui parle du procureur général d'État. L'escroc ajoute à ça tout un tas d'articles très effrayants du code pénal et vous menace de poursuites judiciaires.
0: Ouais. Donc, on ne panique pas, on ne répond pas. Que se passe-t-il d'ailleurs si on répond ?
5: Rien du tout. Et j'insiste, vraiment, vous ne répondez surtout pas. François a répondu, il me dit, on me demande de payer 5 700 euros, sinon mon nom sera rendu public. Eric, lui, me raconte qu'il a répondu aussi. Il a envoyé sa carte d'identité et un justificatif de domicile, comme c'était demandé dans cette fausse convocation. C'est dangereux de faire ça, c'est ce que j'ai dit à Eric. En donnant ces documents privés aux escrocs, vous risquez une usurpation d'identité. Cette arnaque, elle est dévastatrice, vraiment. La gendarmerie évoque même le cas d'une victime qui a fini par se suicider. Elle se sentait prise au piège, elle ne savait plus quoi faire. Parlez-en autour de vous, c'est important. Parlez à vos proches, vos parents, vos enfants, vos amis. Il suffit parfois d'une seule personne pour vous rassurer et vous sortir de l'impasse.
0: Et ces personnes, c'est peut-être vous grâce à vos conseils. Merci Aude Razo, 8h15.
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0: 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LP Lost on You sur votre radio ici Lorraine. Il est 8h17. Bon lundi matin. Ouais.

0: instant New. LP sur votre radio ici. 8h20, on joue avec Rachel.
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0: Eh oui, c'est le moment du jeu avec Rachel. Bonjour Rachel, bienvenue.
4: Bonjour.
0: Vous allez bien?
4: Oui, et vous?
0: Dans la fumée ou pas?
4: Un petit peu, ouais.
0: Un petit peu, bon. Nous,
4: voilà,
0: ça va.
4: C'était dur cette nuit.
0: Oui. Nous, on est aussi dans la fumée. Bah, tout le monde y est, de toute façon, en Moselle.
4: Ouais.
0: Bon, alors, nous, on va se divertir pour le moment. On vous offre deux entrées pour le parc Pokéland, à condition de bien répondre au quiche ou pas quiche. Écoutez bien, Rachel. Écoutez bien. Vous êtes là?
4: Oui.
0: Ah, vous êtes là? Est-ce que je vous entends plus?
4: Oui,
0: là.
4: Oui.
0: Oui, d'accord, ok, c'est bien. Alors, on joue avec les chats aujourd'hui. C'est la journée. Alors, n'y voyez pas malice de ma part, mais c'est un concours de circonstances, mais c'est aujourd'hui la journée internationale du chat noir. Alors, ce que je vous dis est Lorrain, où se trouve en Lorraine, c'est quiche. Sinon, c'est pas quiche. Alors, on fait le lien avec les villes et villages. C'est parti, on y va.
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0: La journée du chat noir. Ça s'invente pas. On y va, Rachel. Chaville, quiche ou pas quiche?
4: À quiche.
0: Oui, vous avez raison. Vous savez où c'est, Chaville?
4: Pas du tout.
0: C'est dans les Hauts-de-Seine.
4: D'accord.
0: Chatou, quiche ou pas quiche?
4: À quiche.
0: Oui, vous avez raison. Vous savez où c'est, Chatou?
4: Pas du tout.
0: C'est dans les Yvelines. C'est gagné. La journée du chat noir vous apportez bonheur, Rachel.
4: Voilà.
0: Bon, bah écoutez, parfait. Deux entrées pour le parc Pokéland pour aller vous amuser. Voilà, c'est vraiment un lieu dédié au divertissement pour toute la famille. Super, vous allez passer un bon moment.
4: Super, bah, bon. Merci beaucoup.
0: Bah, c'est moi qui vous remercie. Vous allez où là? Vous faites quoi aujourd'hui?
4: Ah, bah je pars bosser.
0: Voilà, vous êtes dans quel domaine vous?
4: Je suis dans la formation
0: des
4: soignants.
0: Ah, d'accord. Bah écoutez, bah, bonne journée et bon courage. Les vacances, c'est derrière ou devant?
4: Derrière, malheureusement.
0: Ah, oh, ma pauvre Rachel. Allez, bon courage, ça va aller.
4: Bah oui.
0: À bientôt.
4: Merci à vous, à bientôt, bonne journée.
0: Bon lundi également.
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0: Alors c'est le moment de retrouver la Lorraine du jour. La Lorraine du jour, pour ça, on la découvre à travers son portrait. Nous sommes à Stiring-Wendel pour rencontrer une femme qui a choisi de reprendre sa vie en main. Après plusieurs décennies dans un univers professionnel bien différent, ma foi, elle a décidé de tout changer pour se lancer dans une nouvelle aventure. Une reconversion qui ne laisse personne indifférent. Et nous la découvrons au micro ici Lorraine de Jérémy K.
5: À 50 ans passés, tout quitter pour recommencer une nouvelle vie, c'est le pari réussi de Magali Bloom. Ancienne claire de notaire, elle a tourné la page après un burn-out pour reprendre une institution de Stiring-Wendel, l'ancienne jardinerie Zitter, devenue aujourd'hui le Colibri. Une reconversion radicale qui soulève plusieurs questions sur le travail, le bien-être et la capacité à rebondir. Bonjour Magali.
6: Bonjour Jérémy.
5: Vous dites avoir craqué moralement, physiquement. Comment avez-vous vécu cette période?
6: Ah, c'était très compliqué parce que je suis une passionnée de travail. Hein. Ça fait 30 ans que j'étais claire de notaire, donc abandonner du jour au lendemain pour des raisons médicales, c'est jamais très facile.
5: Quels ont été les premiers signes qui vous ont alerté?
6: L'impression de ne plus réussir à s'en sortir, de me noyer.
5: Alors c'est une période extrêmement difficile. Quel rôle les fleurs et le jardinage ont-ils joué dans votre équilibre de reconstruction?
6: Ah, les plantes ont été ma bouée de secours, hein, carrément. Je veux dire, si j'avais pas pu mettre les mains dans la terre et m'immerger dans les serres, je pense que j'aurais beaucoup de mal à m'en sortir.
5: Il a fallu retrouver une confiance qui était perdue.
6: Complètement. Et aujourd'hui, j'y travaille encore. C'est pas du jour au lendemain qu'on peut se prévaloir d'être horticultrice ou fleuriste. Hein. C'est tout un travail de longue haleine.
5: Qu'est-ce qui vous a décidé, Magali, à franchir le pas et à reprendre la jardinerie Zitter, qui est une adresse extrêmement connue à Stiring-Wendel?
6: Bah, avant tout, j'ai un compagnon formidable qui lui-même est horticulteur. Donc, il a été là pour me booster et pour me donner un petit coup de confiance, quoi.
5: Oui.
6: Et d'avoir un site à soi, c'est un nouveau challenge et ça me fait du bien d'avoir de nouveaux objectifs qui sont complètement différents de ceux que j'avais pu avoir avant.
5: Et quel est votre plus grand plaisir aujourd'hui dans cette nouvelle activité?
6: Les clients. Dans le bassin houillé, ils sont d'une gentillesse mais incroyable. Je découvre ça mais avec le plus grand des bonheurs. Et je leur dis merci mais mille fois.
5: Quelle différence vous ressentez justement par rapport à votre ancienne vie derrière un bureau et votre quotidien au milieu des plantes, c'est vraiment une nouvelle vie, un nouveau départ?
6: Ah, ça n'a complètement rien à voir. Aujourd'hui, je suis multitâche parce que je gère autant de la plante verte, de la fleur coupée, du bouquet que des serres horticoles. Alors qu'avant, bah bien sûr, c'était des actes notariés, mais c'était quand même un peu plus restreint au niveau de la diversité. Aujourd'hui, moi, je vis au jour le jour et quand j'arrive à l'horticulture, chaque jour est différent. Ça va dépendre des conditions climatiques, ça va dépendre des variétés que j'ai dans mes serres, ça va dépendre de mes demandes par rapport à mes clients, donc il faut que je m'adapte et j'adore.
5: Cette reconversion, Magali, est-ce qu'elle vous a transformé au-delà du travail?
6: Complètement. Je suis devenue beaucoup plus ouverte, j'ai l'impression. Et surtout, j'apprécie chaque moment de la vie parce que je me dis que demain tout peut s'arrêter.
5: Beaucoup de personnes vous écoutent en se demandant parfois s'il n'est pas trop tard pour changer de vie. Quel message aimeriez-vous leur adresser?
6: Alors surtout, il n'est jamais trop tard pour bien faire. Penser à soi, c'est la première chose à faire justement et c'est la chose la plus importante. Et il ne faut jamais douter de soi. Il faut toujours se lancer de nouveaux challenges. Rien n'est impossible.
5: Et comme quoi on peut changer de vie et réussir une reconversion professionnelle même après 50 ans. Vous en êtes un très joli exemple, Magali Blom. Merci d'avoir partagé ce nouveau parcours de vie. Puis on vous souhaite beaucoup d'épanouissement au Colibri de Sierra Vindel. À très bientôt.
6: Merci, à bientôt.
0: 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Duel au soleil d'Étienne Dao pour commencer votre journée. Il est 8h26.

0: visuel au soleil d'Étienne Dao sur votre radio ici. Bon lundi matin, il est 8h29 à 9h20, ce sera le testé approuvé du jour. Nous irons outre-Rhin dans un tout petit moment. Les Sarlandermes se trouvent en Sarre, bien sûr, tout près de Sarrebruck, à la frontière, nous y serons donc.
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0: Il est 8h30.
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0: 8h30, l'info d'ICI à suivre. Une mesure exceptionnelle à Gérardmer ce matin. Dans un instant, Diane, dans quelques secondes.
5: Ouais, l'eau du lac est utilisée pour alimenter l'eau potable du robinet chez les habitants. L'été, il y a plus de monde à Gérardmer, donc plus de touristes et donc beaucoup de demandes en eau. On va en reparler dans quelques minutes. Tout de suite, le 90 secondes avec Cyril Ardo-Redon.
6: L'incendie dans les Landes est fixé, a indiqué il y a quelques minutes la préfecture. Il a démarré jeudi et a depuis brûlé 1700 hectares. À peu près 250 habitants vont pouvoir retrouver leur domicile de Luglon. Il est attendu de pied ferme par les élus locaux. Sébastien Lecornu en Gironde aujourd'hui après le gigantesque incendie qui a parcouru 42 000 hectares. 6 ministres l'accompagnent. Le Premier ministre doit rencontrer des pompiers, des habitants, puis participer à une table ronde autour de la reconstruction. L'exécutif reconnaît une grosse faille de sécurité. Une cellule interministérielle doit se réunir cet après-midi après la cyberattaque qui a visé le fisc et qui a conduit à la fuite des données de 700 000 personnes. Les personnes concernées seront prévenues par mail à partir d'aujourd'hui. Une enquête ouverte à Nîmes, dans le Gard, pour des soupçons de maltraitance sur un petit garçon de 8 ans. Selon ICI Gare Lozère, le beau-père est accusé d'avoir enfermé l'enfant dans sa chambre durant tout l'été. Des voisines l'ont nourri par la fenêtre. Elle raconte aussi des scènes de violence physique et verbale. L'enfant doit être placé en famille d'accueil. Dans la baie de Cannes, dans les Alpes-Maritimes, une personne portée disparue après la collision entre deux bateaux de plaisance. Tôt ce matin, 10 autres personnes sont blessées. D'importants moyens sont mobilisés. Et puis le foot, le RC Lens remporte le premier trophée des champions de son histoire. Victoire 1-0 sur le PSG au stade Bollaert. C'est le duel entre le champion de France et le vainqueur de la Coupe de France.
0: 8h31. La ville de Gérardmer doit faire face à l'assèchement des nappes phréatiques.
5: Et pour ça, l'eau du lac doit être pompée pour arriver dans les robinets chez les habitants. Une mesure qui avait déjà été mise en place en 2022. Alors bien sûr, l'eau est surveillée, traitée et filtrée. Une manière de répondre à la demande qui est très forte cet été. Et cela va avoir des conséquences sur le niveau du lac, Thierry Collin.
7: Un lac déjà un mètre en dessous de son niveau normal, mais qui va encore baisser.
8: Le niveau du lac, il baisse naturellement avec l'évaporation. Et là, avec le pompage en plus, on estime à 7-8 cm par mois de baisse.
7: Pour le président de la Régie des eaux de la communauté de communes de Gérardmer-Haute-Vosges, Damien Descou, pomper l'eau du lac reste exceptionnel.
8: C'est une chance d'avoir cette ressource, mais ce n'est pas une finalité. On va aller vraiment tendre vers la sobriété. Pour l'instant, on n'a pas prévu de coupure d'eau ou de baisse de pression. La configuration de notre réseau fait que voilà, ça serait compliqué à mettre en œuvre. Là, on fait beaucoup de communication. On pointe souvent les spas. Après, il n'y a pas que ça. C'est tous les usages faire preuve de sobriété.
7: Pour le maire d'hiver droite de Gérardmer, Thomas Gillon, c'est une réponse ponctuelle face au changement climatique et à l'affluence estivale.
9: On passe de 7-8 000 habitants à plus de 30 000. Donc forcément, c'est une consommation qui triple. La ressource, elle est entièrement consommée. Et c'est le volume de personnes qui fait qu'on se retrouve un peu coincé. Pour moi, c'est pas du surtourisme. La vallée des lacs, effectivement, est clairement victime de son succès. Il faut quand même qu'on arrive à trouver ce point d'équilibre entre le tourisme, la vie à l'année, tout en préservant la ressource, parce que c'est clairement aussi notre environnement qui fait tout l'attrait de notre territoire.
7: Un filtre pour diminuer le taux de manganèse dans l'eau a été installé avec une eau désinfectée, donc potable et surveillée.
8: Ici, on a plusieurs filtres successifs qui sont pliés de neutralite, un calcaire qui va neutraliser l'eau, donc l'acidité de l'eau. Ça, c'est ce qu'on fait en temps normal toute l'année. Et donc, en particulier pour l'eau du lac, spécifiquement pour le pompage de l'eau du lac, on peut également injecter un produit qui va neutraliser le manganèse qui est présent dans l'eau du lac. Le pompage dans le lac, c'est pas une finalité en soi. On appelle aussi à la plus grande sobriété dans les usages. C'est une chance d'avoir ce lac, mais c'est pas la solution.
7: Un pompage qui pourrait durer jusqu'à l'automne.
5: Et puis on note ce chiffre, ce sont 140 mètres cubes d'eau qui sont pompés chaque heure dans le lac de Gérardmer. À 9h, on va revenir sur ces toilettes surnommées les toilettes de l'enfer. Ils sont sur l'aire d'autoroute d'Entrange sur l'A31, bien connus pour leur saleté. Et bien on entendra qu'ils vont disparaître. On vous dit tout dans une petite demi-heure. La météo avec des températures plus clémentes aujourd'hui, Fred.
0: Certes, nous aurons ce matin 21 degrés à Verdun, 20 degrés du côté de Thionville, 22 tiens, à Château-Salins par exemple, ou encore 22 à Forbach. Cet après-midi, les températures évolueront vers 24 degrés. 24 degrés à Sarrebourg, 24 degrés à Metz, 25 du côté de Saint-Avold. En ce qui concerne le temps, alors on va avoir une dominante nuageuse. Hein. Quelques averses possibles dans la matinée. Et cet après-midi, le temps redeviendra sec avec des éclaircies un peu plus marquées. Donc s'il y a de la pluie, pas assez, et ce matin seulement. Quid d'ailleurs de ces précipitations sur la fumée, puisque on est tous concernés par cette fumée. Ça ne vous a pas échappé quand vous avez mis le nez dehors. Si vous avez mis le nez dehors, ça pue.
5: Ça sent pas bon.
0: Ah oui, ça pue. On va le dire. Je le dis. Les températures. Donc on en a parlé. La pluie, on en a parlé aussi. On a fait le tour pour la météo. On s'arrête là.
5: On peut aussi dire qu'aujourd'hui il y a du vent de nord-ouest, oui. Ce qui fait que bon, les fumées vont rester dans le ciel. Absolument. Voilà, il faut juste s'y attendre.
0: Absolument, absolument. Si vous voulez d'ailleurs en savoir plus, soyons complets. Rendez-vous sur le site Atmo Grand Est. ATMO Grand Est. Vous avez une carte détaillée. Alors tout n'est pas seuil d'alerte niveau 1. Bon, on sait pas à quoi correspond ce seuil, mais au moins on a quelques informations déjà qui sont palpables avec cette carte pour cet épisode de pollution qui est disponible sur le site Atmo Grand Est. Et évidemment, nous avons les yeux rivés vers le site de la préfecture. S'il y avait des indications dans un sens ou dans un autre, nous les partagerons avec vous dès que nous les aurons. Évidemment, ça va sans dire. Mais cette carte elle permet de voir un peu ce qui se passe, de comprendre un peu ce qui se passe, ces vents qui descendent du nord, qui ont traversé le Grand-Duché et qui se déplacent vers la Sarre et qui entraînent inexorablement donc ce lot de fumée, ce qui nous est très désagréable, bien sûr. La route, alors il y a eu un accident qui s'est produit, mais tout va bien, j'aime pas trop dire ça quand on parle d'accident, mais les véhicules sur son mandat d'arrêt d'urgence, il n'y a pas de blessés semble-t-il. Véhicule léger et poids lourd au kilomètre 339, on est à hauteur de Thionville dans le sens Luxembourg vers Metz. Les infos trafic, c'est au 03 87 52 13 13. Tiens, ça bouchonne d'ailleurs dans le sens descendant au niveau de la zone commerciale d'Ogny. Là, il y a un ralentissement dans le sens descendant sur la 31. Je n'ai pas la cause de ce ralentissement. Bonne route.
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0: Bon début de journée avec Mylène Farmer, désenchantée sur votre radio ici. Bon lundi matin.

0: Quel tube incroyable, Mylène Farmer, désenchanté sur votre radio aussi. Ah, c'était en 1991 cette chanson, retour en 2026.
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0: Aussi le tester et approuver du jour avec Maxence Radovic. Alors direction l'Allemagne ce matin pour se tester et approuver.
3: On part à Kleinbliederstroff pour découvrir un lieu de repos et de détente, les Saarlandthermes. Si vous avez besoin de faire une pause, de déconnecter du quotidien ou de simplement vous offrir quelques heures de détente, eh bien prenez la route de l'Allemagne. À deux pas de Großbliederstroff, vous arrivez à Kleinbli pour découvrir les Saarlandthermes. Et dès que vous arrivez sur le parking, vous voyagez déjà. L'architecture extérieure, mais aussi intérieure, s'inspire des traditions orientales, avec une atmosphère chaleureuse, des matériaux naturels et une ambiance particulièrement apaisante. Le cœur des Saarlandthermes, c'est bien sûr les bassins. On profite d'une eau chauffée à température idéale, avec des espaces intérieurs, mais aussi extérieurs, accessibles tout au long de l'année. Alors même en hiver, vous pouvez profiter en extérieur d'une eau à plus de 30 degrés. Moi, mon bassin préféré, c'est celui en intérieur, un bassin d'eau salée, très très chaud. L'établissement propose aussi plusieurs saunas aux ambiances différentes. Sauna finlandais, hammam oriental, bain à vapeur parfumée, chacun peut trouver l'espace qui lui convient. Régulièrement, au cours de la journée, des cérémonies d'infusion sont organisées par les maîtres de sauna. Pendant quelques minutes, les senteurs et les chaleurs créent une véritable expérience de bien-être. Les amateurs de relaxation apprécieront également les nombreuses salles de repos. Certaines offrent une vue sur les jardins, d'autres invitent simplement au calme et à la déconnexion. On s'y installe dans un transat, on ferme les yeux et là on est bien. Alors moi, ce que j'ai particulièrement aimé, c'est aussi l'impression d'être en vacances alors qu'on se trouve seulement à quelques kilomètres de la Lorraine. Pas besoin de prendre l'avion ou de parcourir des centaines de kilomètres pour s'offrir une parenthèse de détente. Les Saarlandthermes proposent également un espace de restauration permettant de prolonger la journée sur place sans avoir besoin de quitter le complexe. Ils viennent même tout juste d'ouvrir un hôtel. Après la journée, vu que vous êtes en Allemagne, vous pouvez même en profiter pour faire vos courses ODM ou au Globus, comme la plupart des visiteurs français après ou avant leur visite. Vous l'aurez compris, les Saarlandthermes, c'est donc testé et approuvé.
0: Par vous, Maxence Radovic, nous allons nous intéresser à la Mutuelle Santé ce matin dans Par ici les économies avec Valère Coréard qui va nous parler d'un comparateur pour bien choisir. Après la réclame.
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0: Alors, par ici les économies, Valère Coréard nous rejoint, un bon plan pour notre pouvoir d'achat, et aujourd'hui, ce bon plan, il est autour de la santé, et plus précisément de mutuelle, Valère.
4: Exactement, la complémentaire santé, c'est un poste de dépense souvent lourd pour les ménages, en moyenne plus de 1000 euros par an et par personne selon les niveaux de couverture. Pourtant, beaucoup d'entre nous payent trop cher, simplement parce qu'on n'a jamais pris le temps de comparer les offres. Il existe, heureusement, et c'est la bonne nouvelle, un outil indépendant pour le faire facilement, c'est le comparateur de mutuelle de l'UFC Que Choisir. Alors, pour le tester, c'est vrai, il faut vous abonner. Enfin, ça vaut franchement le coup. D'abord, vous soutenez un média indépendant qui fait un travail remarquable. Et ensuite, si jamais ça vous plaît pas, vous vous désabonnez. Mais derrière, vous allez faire de très très belles économies parce que cet outil analyse des centaines de contrats et permet de voir en quelques clics quelles sont les formules les plus compétitives selon votre profil, votre âge, votre lieu de résidence et surtout vos besoins de santé. Donc, d'ailleurs, pour les familles avec enfants ou les personnes âgées, certaines garanties renforcées peuvent vraiment valoir le coup. Et puis, deuxième conseil, attention au contrat collectif. Si vous êtes salarié, votre mutuelle d'entreprise est obligatoire, mais rien ne vous empêche d'assurer vos proches différemment, voire de compléter avec une surcomplémentaire si nécessaire.
0: Et est-ce qu'on peut facilement changer de mutuelle ?
4: Alors ça, c'est la bonne nouvelle. Depuis la loi sur la résiliation infra-annuelle, vous pouvez désormais changer de mutuelle à tout moment, après un an d'engagement, sans frais ni préavis. La nouvelle compagnie va même se charger souvent de résilier l'ancien contrat à votre place. Et en combinant donc ces leviers, vous voyez, on peut économiser plusieurs centaines centaine d'euros par an, sans diminuer sa couverture santé. Alors, avant de renouveler automatiquement votre contrat ou de ne plus y penser, prenez 10 minutes, comparez, parce que ça peut vraiment valoir le coup. Et si vous aussi, vous avez trouvé un bon plan santé qui va nous faire faire des économies en préservant notre santé, bien sûr, pensez à le partager, ça va aider tout le monde à la fin. Mon mail, c'est parisicileséconomies@radiofrance.com.
0: Eh bien, c'est noté. Merci beaucoup, Valère. Passez une bonne journée. Il est 8h46. Voici Pierre Demar. Je pense à vous sur ICI.

0: qui donc était l'initiative de la grande opération Un Casting de Ouf. L'idée, c'est que votre chien pourra devenir l'un des ambassadeurs canins de l'Eurométropole de Metz. Bonjour Cédric Goutte.
1: Oui, bonjour.
0: Bonjour. Le but, c'était de sélectionner 4 chiens pour devenir les nouveaux ambassadeurs de l'Eurométropole de Metz, c'est ça ? Une destination, vous l'avez qualifiée ainsi, tout touristique.
1: Tout à fait. Alors, on est toujours précurseur dans pas mal de domaines. Et là encore, parce qu'on fait partie des 60 offices du tourisme en France qui a cette labellisation. Et comme on sait qu'il y a à peu près 30% des Français qui déclarent avoir un chien. Et hélas, beaucoup laissent encore le chien de côté. Et les SPA sont de plus en plus, on va dire, blindés dans ce nombre de chiens qui sont laissés à l'abandon. Mais on veut simplement démontrer qu'en venant sur le territoire de la métropole de Metz, on peut venir avec son chien ou ses chiens et de pouvoir profiter à la fois de l'hôtel, de la restauration, mais également de faire des visites et de belles balades. Donc on est là pour justement mettre en avant les chiens et bien sûr pour pouvoir le faire. Qui de mieux qu'un chien d'être notamment l'ambassadeur.
0: Une destination tout touristique. Donc les inscriptions sont terminées, hein, ça on le précise. Maintenant, c'est à vous qui nous écoutez de jouer, j'allais dire. Comment fonctionne ce vote alors ? Parce qu'il va falloir voter pour son chien préféré.
1: Tout à fait. Alors on aura plusieurs catégories, à la fois des petits chiens, moyens et grands chiens. Et la volonté, c'est de pouvoir aller sur les réseaux sociaux, à la fois sur Facebook, sur Instagram. Donc c'est le Facebook d'Inspire Metz, Office du Tourisme.
0: D'accord.
1: Et on va le faire par phase. Cette semaine, on démarre donc à partir de cet après-midi avec les chiens de petite taille, avec des petites pattes, notamment pour justement voter et présélectionner 5 des chiens, sachant qu'on a dépassé en tout et pour tout les 110 inscriptions déjà à vendredi. On est en train de tous les récupérer, donc ça montre vraiment l'intérêt qu'on peut avoir à mettre en avant, on va dire, notre animal de compagnie.
0: Bon, est-ce que vous avez une petite idée du profil du chien idéal pour devenir l'ambassadeur de la destination de Ouf ?
1: Oh, je pense que ça va être plusieurs types de chiens et je pense que c'est important que chacun puisse venir voter parce qu'on a tous des goûts différents. Vous voyez, moi j'ai 2 chiens chez moi à la maison. J'ai un petit bulldog français et un petit staffy. Et je peux vous dire que les deux sont complètement différents et c'est toujours cette joie de pouvoir se promener avec et de pouvoir passer du bon moment avec eux.
0: Mais oui, c'est sûr. Donc, on encourage toutes celles et tous ceux qui nous écoutent à aller sur les réseaux sociaux pour donner leur avis. Il y aura aussi évidemment les 20 finalistes qui vont se retrouver en septembre, mais on aura l'occasion peut-être d'en reparler avec vous ou avec des membres de votre équipe. Ce sera le jury qui se réunira le 9 septembre, c'est ça ?
1: C'est ça, et merci encore à Ici Lorraine d'être partenaire de ce concours. Et je pense que voilà, ça va faire beaucoup parler. Et en tout cas, on sera fiers d'avoir des chiens qui seront ambassadeurs également de notre belle Eurométropole.
0: Et ils font partie de notre quotidien, effectivement, ces animaux de compagnie. Ce ne sont pas des humains, mais bien des membres à part entière de la famille. Et donc, c'est normal qu'on les retrouve au cœur de notre quotidien avec cette initiative. Bon, bah, Cédric. Écoute, merci beaucoup d'être intervenu ce matin sur l'antenne d'Ici Lorraine. Je rappelle que vous interveniez ce matin en qualité de président de l'agence d'attractivité Inspire Metz. Je vous souhaite une bonne semaine et un bon lundi.
1: Merci, bonne semaine.
0: C'est moi qui vous remercie. Daily Cool, bonne et M pour commencer la semaine justement. 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

0: Daddy Cool, Bonnet M sur votre radio ici à 4 minutes de 9h. C'est donc le moment de retrouver Gérald Kierzek, notre médecin, qui nous retrouve ce matin pour des conseils autour de l'alimentation. Manger ou remanger peut-être, équilibré sur la route pendant les vacances, docteur. Bonjour.
1: Bonjour à toutes et à tous. Soleil, farniente, apéro et spécialité locale, ça c'était les vacances. Et puis vient le moment, c'est peut-être le vôtre, du retour. Souvent long, parfois éprouvant, on s'arrête sur une aire d'autoroute, on n'a pas préparé grand-chose et hop, on se jette sur le premier sandwich industriel ou le menu fast-food. Pour faire comme tout le monde, mauvais réflexe pour éviter le coup de pompe et arriver chez soi en pleine forme, mieux vaut adopter quelques astuces simples. On planifie ses vacances, son itinéraire, mais on planifie pas vraiment ses repas. Avec un peu d'anticipation, on peut pourtant transformer le voyage retour en un moment agréable, sans stress ni kilos en trop. Et pour cela, l'un des meilleurs investissements santé pour les longs trajets, je vous le donne en mine, c'est la glacière. Une glacière isotherme bien préparée permet d'emporter des aliments sains directement depuis son réfrigérateur et ainsi de résister aux tentations des aires de repos. Concrètement, on peut y glisser des fruits frais faciles à manger, des légumes découpés en bâtonnets, des œufs durs, du fromage blanc. On ajoute des petites bouteilles d'eau, éventuellement une boisson sans sucre et hop, on a un vrai repas équilibré, complet et on évite les restos trop gras ou trop salés. Vous n'êtes pas glaciaire, sur les autoroutes françaises, il y a aussi depuis plusieurs années des menus qu'on appelle croque-malin qui sont proposés et qui respectent les normes nutritionnelles du programme national nutrition santé.
0: Mmh. Et les boissons, on a tendance à abuser du café et des sodas énergisants pour tenir. Quels sont les risques et quelle est l'alternative ?
1: Les boissons trop sucrées, soda, jus industriels vont provoquer en fait un pic de glycémie et puis derrière une chute brutale, ce qui va accroître la fatigue, c'est embêtant si on conduit, ou l'irritabilité, là aussi c'est embêtant pour tout l'habitacle de la voiture. Le café en excès déshydrate et ça peut causer des palpitations. Donc l'idéal, ça reste vraiment l'eau plate à température ambiante et bue régulièrement. On peut aussi aromatiser l'eau avec des petites rondelles de citron ou de concombre. Et si on veut un peu de tonicité, on peut préparer une eau citronnée maison, on en avait parlé, sans sucre ou boire un thé froid non sucré. Et on n'oublie pas que l'alcool est à proscrire formellement quand on conduit. Donc même en petite quantité, il va altérer les réflexes et amplifier la somnolence. Bref, vous mettez tout ça dans votre glacière et vous allez passer une bonne route de retour. Allez, bon été, bonne santé à l'écoute d'ici, bien sûr.
0: Bien sûr, évidemment. Merci docteur pour vos conseils. 8h58.
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0: Il est 8h59. Bonjour Ilan Malka.
5: Salut Fred, salut à tous.
0: Salut.
5: Eh oui, alors on va aller faire un tour du côté de Pont-à-Mousson, notamment au château de Jolny, où il se passe plein de choses dans la prochaine demi-heure. Ouais. Et puis j'aurai des cadeaux à vous offrir, évidemment, des entrées à Frépertuis.
0: Parfait.
5: Frépertuis City, le parc d'attractions western. On va jouer à quiche ou pas quiche. Ah. Voilà le programme en quelque sorte. Fred, on vous retrouve demain.
0: Ce sera avec grand plaisir, avec une équipe très en forme. On espère qu'on respirera mieux. À demain.
5: Salut.
0: Salut.
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5: Et vous êtes très nombreux effectivement à nous envoyer des messages sur WhatsApp au sujet de ces odeurs de brûlé. N'hésitez pas, hein, bien sûr. On est lundi 17 août, il est 9h. Un point sur l'info tout de suite avec vous, Diane Sprimont. Et on devrait justement rester dans la fumée au moins jusqu'à demain.
7: Oui, pour plusieurs raisons. D'abord parce qu'un vent de nord-ouest souffle aujourd'hui, ce qui ramène chez nous en Moselle les fumées de l'incendie en Belgique. Météo France indique des rafales jusqu'à 40 km/h toute la journée. Et c'est aussi parce que l'incendie dans les Fagnes, dans la province de Liège, dure depuis vendredi et qu'il n'est toujours pas maîtrisé, l'axe Milota.
8: La pluie est tombée sur les Fagnes dans la nuit, mais elle est trop fine pour soulager les pompiers. La région connaît une importante sécheresse depuis cet été. En cas de risque incendie lié à la météo, un drapeau rouge est normalement hissé dans la zone très touristique fréquentée par les randonneurs. Drapeau rouge pour interdire les promenades. Mais cela n'a pas été le cas la semaine dernière. Nous n'avons pas considéré que cela réduirait le facteur de risque, s'est justifié le centre de coordination de la région wallonne. Le feu a-t-il été déclenché par des randonneurs ? Une enquête a été ouverte. Bernard Quintin, ministre belge de l'Intérieur, au micro de nos confrères de la RTBF.
9: On sait que dans les incendies, en général, 9 incendies sur 10 sont d'origine humaine, en tout cas, et malheureusement trop souvent criminels. L'enquête le dira, la priorité, évidemment, c'est maintenant de maîtriser l'expansion du feu.
8: Les quelques 600 habitants évacués de deux villages n'ont pas pu rentrer chez eux hier soir. Les fumées se voient à des kilomètres jusqu'en France, en Moselle. C'est notamment le vent, assez fort et changeant, qui complique le travail des pompiers. Ils espèrent pouvoir compter aujourd'hui encore sur les moyens aériens européens pour venir à bout des flammes.
7: Et donc chez nous en Moselle, on le disait, on voit ces fumées dans le ciel depuis samedi soir pour la Moselle-Est et depuis hier soir dans tout le département. Les pompiers demandent à la population de ne pas surcharger les lignes téléphoniques. Il n'y a actuellement aucun incendie d'ampleur dans le département. Atmo Grand Est, qui surveille notre qualité de l'air, a déclenché la procédure d'alerte à la pollution atmosphérique hier. Les taux de polluants comme l'ozone, les particules fines ou le dioxyde d'azote dépassent les normes habituelles. Il est donc recommandé de fermer les fenêtres et de porter un masque chirurgical pour les personnes sensibles au niveau respiratoire. Un chien violemment agressé à Metz. Il a été poignardé à 9 reprises. Ça s'est passé dans la nuit de samedi à dimanche. L'animal se trouvait dans un appartement avec 3 personnes, 2 hommes et une femme âgées de 32 à 47 ans. Un voisin a donné l'alerte aux forces de l'ordre vers 22h45 à cause du bruit. La police est intervenue et a interpellé ces 3 personnes. Elles ont été placées en garde à vue. Vous faites peut-être partie des victimes du piratage des données du fisc. Il y en a près de 700 000 en France. C'est un piratage qui date de fin juin. Cet après-midi, le gouvernement va organiser une réunion de crise à ce sujet. Les particuliers et les entreprises qui ont été ciblées vont commencer à recevoir des informations sur la procédure à suivre par mail, notamment. Des mails sont prévus aujourd'hui.
5: Des toilettes célèbres sur l'A31 vont être démolies.
7: Alors c'est curieux, hein, dit comme ça, mais ceux qui y sont passés s'en souviennent très bien. Il s'agit des sanitaires sur l'aire d'Entrange entre Thionville et la frontière luxembourgeoise. Depuis un an, ils sont surnommés les toilettes de l'enfer sur Google Maps. On peut y voir des urinoirs bouchés ou encore des excréments sur les murs. Eh bien, l'aire d'autoroute ferme à partir d'aujourd'hui pour travaux et ils seront remplacés par des toilettes sèches. Christophe Tégédo, chef du service régional d'exploitation Grand Est à la Direst.
10: Les toilettes étaient nettoyées 2 fois par jour avec un ramassage des déchets, etc. Malgré tout, on avait des usagers qui réussissaient à les salir plus vite qu'on pouvait les nettoyer. C'est un problème assez général sur les aires de l'A31. C'est très clair et c'est très net et qui est encore plus exacerbé sur cette aire-là avec la vétusté des locaux. Ça devenait effectivement intenable et on a des usagers qui ont un comportement aussi qui salissent, qui dégradent très fortement. Et donc, c'est aussi pour ça qu'on part sur des toilettes d'une autre conception qui sont plus résistantes, plus robustes et plus faciles à entretenir.
7: Et les travaux de l'aire d'autoroute d'Entrange vont durer jusqu'au 21 septembre, donc date de réouverture de cette aire. Deux Mosellans partent à vélo retracer leur histoire de famille. Yvan et Irène vont donc décoller aujourd'hui du Cange vers la Haute-Savoie, 600 km en 8 jours. Un itinéraire pour revivre l'histoire de l'arrière-grand-père d'Yvan, Jean Angen, qui a quitté la Moselle en 1940 avec sa bicyclette. Sa façon donc de fuir le département aux mains des Allemands. Il a tout écrit dans un carnet transmis de génération en génération. Vous pouvez retrouver le détail de cette belle histoire sur le site d'ici.fr.
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7: Ilan, une journée un peu plus fraîche qu'hier aujourd'hui.
5: Oui. Hein. Ce matin, on a des températures entre 22 et 23 degrés sur la Moselle, avec des risques de pluie un peu partout. Alors, ce ne sera pas de grosses pluies, hein, évidemment. On attend des orages importants. On aimerait bien qu'ils arrivent. Mais là, ce sont plutôt des petites gouttes, hein, qu'on devrait avoir dans la matinée. L'après-midi, ça devrait être plus sec, avec des températures entre 24 et 25 degrés. Donc, 24 à Metz, 24 également à Fort. Forbach, 24 aussi à Sarrebourg, 25 à Beach, Sarreguemines, Saint-Avold et Thionville, avec cette odeur de brûlé qui est là pour rester un moment, hein, comme vous l'avez signalé, Diane. Voilà, il y a ce vent de nord-ouest, hein, qui souffle et qui amène chez nous des fumées de l'incendie en Belgique. Alors voilà, n'appelez pas les pompiers, hein, ça sert à rien, il n'y a pas d'incendie en Moselle, mais si vous pouvez donc fermer les fenêtres, évitez de sortir dans la mesure du possible, évidemment, parce que il y a voilà cette procédure d'alerte à la pollution atmosphérique avec ces odeurs de brûlé qui sont là. Vous pouvez continuer d'ailleurs à nous envoyer des messages sur WhatsApp pour nous dire comment ça se passe chez vous à cet effet, au 03 87 52 13 13. Vous êtes nombreux à le faire, n'hésitez pas. Il y a eu un accident sur l'A31, donc c'est en direction de Metz, dans le sens descendant, à hauteur de Thionville. L'accident vient de se terminer. Ça devrait circuler à peu près normalement dans le secteur, dans peu de temps. Il y a toujours ce ralentissement, par contre, sur l'A31 dans l'autre sens, en direction du Luxembourg, à hauteur de Zoufdgen, comme souvent à cette heure-ci.
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5: Plein de choses à faire du côté de Pont-à-Mousson. On va aller voir ce qui se passe dans quelques instants. Nous serons avec Laurence de l'Office de Tourisme. J'aurai aussi des entrées à vous offrir pour Frépertuis avant la nuit. Voici tout de suite Marc Lavoine.

0: Marc Lavoine pour une biguine avec toi sur Ici Lorraine.
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0: L'été est très animé en Moselle et même chez nos voisins Meurthe-et-Mosellan. Nous sommes à Pont-à-Mousson avec Laurence Martin. Bonjour à vous.
3: Bonjour Hélène.
0: Voilà, Laurence de l'Office de Tourisme de Pont-à-Mousson. Alors on va commencer tiens, par évoquer ce qui se passe du côté du château de Jolny. Alors ça c'est un château à voir, hein.
3: Oui, effectivement. Alors, Jolny, c'est pas tout à fait le secteur de Pont-à-Mousson, mais on travaille avec nos amis de Mademoiselle et le château de Jolny est tout proche finalement de Metz et c'est l'occasion de découvrir un château médiéval assez exceptionnel.
0: Alors, qu'est-ce qu'on trouve à l'intérieur, par exemple ?
3: Eh ben, on trouve toutes les caractéristiques d'un château médiéval justement, et les propriétaires sont des gens passionnés qui font revivre l'époque. Alors c'est visite en costume, c'est chants traditionnels de l'époque médiévale. Vous pourrez même goûter des petits cocktails loin du spritz, mais proches du Moyen-Âge.
0: Alors, je vois qu'il y a plein d'animations en tout genre qui s'y déroulent. Il y a par exemple dimanche 23 août, donc au château de Jolny, un atelier d'écriture créative. Mais il peut aussi y avoir de temps en temps des blind tests. C'est très très varié, hein, tout ce qui se passe là-bas.
3: Oui, oui, ils ont une saison culturelle qui est une saison estivale qui est hyper dense et ça leur permet de faire vivre le château et de restaurer le château. Donc y aller, c'est aussi les aider à restaurer le château.
0: C'est un lieu connu qui attire beaucoup de monde dans le secteur ?
3: De plus en plus, oui, de plus en plus.
0: Alors par exemple, mercredi qui arrive, 19 août de 10h à 16h, journée médiévale, enfants, blasons et pain d'épices. Tiens, c'est marrant ça, journée immersive donc au château de Jolny pour les enfants de 6 à 12 ans pour vivre comme au Moyen-Âge. Voilà, visite costumée, jeu de piste, atelier créatif, des activités gourmandes autour du pain d'épices et des saveurs d'autrefois. Et alors ce dimanche, atelier d'écriture créative, je le disais, hein, avec une autrice, Claire Dajol, des mots en ribambelle dans une ambiance bienveillante et inspirante avec différentes consignes pour faire émerger des idées, des souvenirs, des élans poétiques. En plus, ce lieu du château, forcément, il est très inspirant. On peut avoir plein d'idées de textes à écrire, d'histoires à imaginer dans le secteur. Laurence, vous restez avec nous. On va vous retrouver dans quelques instants et on va continuer à se donner des idées de sortie dans le secteur de Pont-à-Mousson. Voici tout de suite l'un des tubes de cet été 2026, c'est Soprano avec DJ.
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0: Soprano, DJ, vous êtes très nombreux à nous écrire hein, au sujet des odeurs de fumée. Il y a Denis de Sierre-Clébin, odeurs de fumée qui reviennent, paysage brumeux, ciel bleu, gris, brun. Il y a Am qui nous dit ça devient irrespirable à Agondange, cette odeur. Alors qu'est-ce qui se passe? Eh ben, on vous le rappelle, hein, c'est ce vent de nord-ouest qui ramène chez nous des fumées de l'incendie en Belgique. Voilà, des rafales jusqu'à 40 km/h. Donc c'est pas un incendie chez nous en Moselle, hein, c'est vraiment chez nos voisins belges. Donc franchement, il faut éviter vraiment de saturer les pompiers d'appel. Atmo Grand Est, qui surveille notre qualité de l'air, a déclenché la procédure d'alerte à la pollution atmosphérique hier. Voilà, hein, il y a des taux de polluants comme l'ozone, des particules fines, dioxyde d'azote, qui dépassent les normes habituelles. Donc franchement, si vous êtes chez vous, fermez les fenêtres, ça vaut mieux. Portez un masque chirurgical hein, pour les personnes sensibles. Si vous pouvez éviter de sortir de chez vous, c'est peut-être mieux aussi. Voilà, et on vous tiendra bien sûr informé de la situation.
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0: Nous sommes toujours avec Laurence Martin de l'Office de Tourisme de Pont-à-Mousson. Alors ce week-end, 22 et 23 août, samedi 22, dimanche 23, il y a par exemple un Weekend Crazy American Tour. Laurence, est-ce que vous pouvez nous expliquer de quoi il s'agit?
3: Eh bien, c'est le rendez-vous incontournable des passionnés de grosses cylindrées et de véhicules mythiques américains. C'est une petite, c'est une plongée dans l'Amérique des années 50. Et donc là, c'est ambiance garantie avec tout ce qui représente cette époque, des belles voitures, des stands de tatouage, des concerts, etc., etc.
0: Donc week-end des 22 et 23 août. Mais alors, c'est où exactement? Ça se passe où?
3: Alors c'est sur l'île d'Esch à Pont-à-Mousson.
0: 23 août, donc toujours ce fameux week-end-là. Là, on pourra faire de la randonnée également.
3: Oui, alors là, on est un peu plus calme. C'est le lendemain, le dimanche matin, de 8h à 10h. Depuis 7 ans maintenant, le bassin de Pont-à-Mousson propose des randonnées pour découvrir le territoire. Et cette année, ce sont deux boucles, une de 8 km et l'autre de 15 km et demi, au départ du Père Hilarion à Montauville.
0: Et donc, ça va nous emmener dans quel genre de paysage?
3: De la forêt. Pas mal de sentiers forestiers et qui sera jalonné de vestiges de la Première Guerre mondiale.
0: Et alors le week-end de la rentrée, les 5 et 6 septembre, un événement qui va plaire aux amateurs de jeux vidéo.
3: Ben oui, parce que la rentrée est déjà là. Et donc, pour la passer en douceur, effectivement, le salon du jeu vidéo à Pont-à-Mousson, qui est un rendez-vous régulier aussi, à l'espace Mont-Richard. Donc là, c'est des essais de jeux vidéo, rétro gaming, etc. Là, il y en a pour tous les goûts et pour tous les genres, et c'est tout le week-end.
0: Et ça attire beaucoup de monde en général?
3: Tous les ans, il y a des gens qui prennent un pass deux jours et qui passent les deux jours.
0: C'est bien noté. Eh ben, merci beaucoup à vous, Laurence Martin.
3: Avec plaisir. Passez une bonne fin d'été.
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0: Je vous offre deux entrées à Frépertuis City. Bon, vous connaissez, hein, c'est à Jean-Ménil dans les Vosges. Et c'est un parc d'attractions qui est centré sur, on va dire, l'imagerie western, l'ouest américain. Alors, vous avez quoi? Vous avez par exemple des attractions montagnes russes comme le Grand Canyon. Alors, franchement, sensation forte. Hein. Le Golden Driller qui vous permet une chute libre à 90 km/h. Moi, celui-là, j'ai jamais eu le courage de l'essayer. Franchement, je vous le dis. Bon, il y a aussi des manèges plus tranquilles. Si on aime les attractions un peu plus cool comme les petits moussaillons, par exemple. C'est vraiment pour toute la famille, il y en a vraiment pour tous les goûts. Frépertuis. Donc vous m'appelez tout de suite, 03 87 52 13 13, et on va jouer ensemble à quiche ou pas quiche. Voilà, je vous donne des éléments. Si c'est Lorrain, vous me dites quiche. Si c'est pas Lorrain, vous me dites pas quiche. Si vous arrivez à me donner deux bonnes réponses, c'est grenier.
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0: Vos entrées à gagner pour le parc Frépertuis City, c'est dans un instant. 03 87 52 13 13. Appelez-nous, on va jouer ensemble à Quiche ou pas Quiche. Juste après, Richie et Poveri. Sarah Perquet-Tiamo, vous vous souvenez, c'était la musique du film L'Effronté avec Charlotte Gainsbourg. C'était bien ça.
10: Écoute.

0: Ricci e poveri, sarà perché ti amo.
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0: A gagné 2 entrées à Frais Pertuis City. Nous sommes avec Amandine de Moivron. Bonjour Amandine.
3: Bonjour à tous, bonjour Ilan.
0: Vous rentrez de vacances ?
3: Oui, c'est bien ça, il faut bien rentrer un jour.
0: Ah ben oui, vous étiez où ?
3: Alors, nous avons été en Corse cette année.
0: C'est aussi beau qu'on le dit, moi j'ai jamais été, alors je rêve d'y aller. Donnez-moi envie d'y aller.
3: Oui, c'est très très très joli. Ouais. On va dire, on a même envie d'y retourner, pour le coup.
0: L'île de beauté porte bien son nom.
3: Tout à fait.
0: Bon, et Frais Pertuis, vous connaissez déjà ? Vous y êtes déjà allé ?
3: Oui, avec mes enfants, nous y sommes allés l'année dernière.
0: Oui.
3: Cette année, on n'a encore pas eu l'occasion, donc ça tombe parfaitement bien.
0: Ah, ben voilà. Donc là, vous avez allumé la radio, vous vous êtes dit, c'est mon moment. J'appelle et on va voir si vous avez eu raison. On va jouer à quiche ou pas quiche. Donc, il me faut 2 bonnes réponses. En fait, je vous donne une série d'éléments. Si c'est Lorrain, vous me dites quiche. Si c'est pas Lorrain, vous me dites pas quiche. Ça roule ?
3: Ça roule, très bien.
0: Allez, c'est parti.
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0: Bon, on va jouer avec des lieux qui évoquent un peu l'univers western, justement. Le ranch des bisons de Petit Redershin, quiche ou pas quiche ?
3: Je dirais quiche.
0: Absolument, c'est quiche, c'est en Moselle, Petit Redershin. Le bar Jean-Louis Le Saloon, quiche ou pas quiche ? Le bar.
3: Pas quiche ?
0: C'est effectivement pas quiche.
3: Oh là
0: très
3: là.
0: Bien, très bien. C'est du côté de Valence dans la Drôme, le bar Jean-Louis Le Saloon, donc c'est pas quiche du tout. Eh ben, c'est 2 bonnes réponses. Et voilà, les 2 entrées pour Frais Pertuis sont dans la poche. Félicitations.
3: Bah, très bien. Merci beaucoup.
0: Bravo Amandine.
3: Eh ben, merci à vous. En tout cas, vous allez faire 2 heureuses.
0: Ah ben, j'espère bien. Ouais. C'est qui les 2 heureux ?
3: Eh ben, mes 2 filles.
0: Eh ben, elles vont adorer. Elles vont passer un super moment.
3: Tout à fait.
0: À bientôt. Salut Amandine. Ciao.
3: À bientôt et merci à vous.
0: Bye bye. On va faire un point sur les conditions de circulation dans quelques instants. On va regarder comment ça se passe sur les routes juste après Zazie. Un point, c'est toi. Vous êtes sur Ici Lorraine. Bonne matinée à tous.

0: Zazie, un point c'est toi sur Ici Lorraine.
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0: Deux rappels pour ceux qui conduisent en ce moment sur la route où ça circule globalement bien. Hein. Sur la 31 en direction du Luxembourg, il y a des travaux à hauteur de l'Amax avec une voie coupée. Donc ouvrez bien l'œil si jamais vous passez par là. Et puis l'autre conseil, eh ben, c'est bien sûr de fermer les fenêtres hein, si vous êtes en voiture. Parce que on rappelle, vous l'avez probablement remarqué, il y a ces odeurs de brûlé hein, un peu partout en Moselle. C'est un vent de nord-ouest hein, qui souffle et qui ramène chez nous les fumées de l'incendie. En Belgique, il n'y a pas d'incendie en Moselle, donc ça sert à rien d'appeler les pompiers, mais ben voilà, il y a ces odeurs avec une alerte à la pollution atmosphérique hein, par Atmo au Grand Est, des taux de polluants comme l'ozone, particules fines, dioxyde d'azote ben, qui dépassent les normes habituelles. Donc il est recommandé de fermer les fenêtres et puis pour les plus sensibles, de porter un masque chirurgical. Vous n'hésitez pas à nous laisser des messages sur WhatsApp pour nous dire comment ça se passe chez vous. Hein, 03 87 52 13 13.
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0: On va évoquer l'aloe vera dans un instant. C'est une plante qu'on trouve dans pas mal de savons et de shampoings notamment. Ça vous parle peut-être. C'est notre expert jardin Roland Motte qui va l'évoquer pour nous au micro de Maxime Verrier. Juste après Michael Sembello. Alors lui c'est un grand musicien. Hein. Il a été guitariste notamment pour Stevie Wonder. Donc il sait s'entourer le monsieur. Voici Maniac.

0: Michael Sembello, Maniac sur Ici Lorraine.
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0: Quand on vous dit aloe vera, à quoi est-ce que vous pensez? Moi, je pense tout de suite savon qui sent bon. En tout cas, c'est une inscription que je vois souvent sur les emballages de savon. Mais qu'est-ce que c'est d'autre, l'aloe vera? Roland Motte, notre expert jardin, est au micro de Maxime Verrier.
3: Si vous avez un jardin, il connaît mieux les plantes que l'IA. Bonjour Roland Motte.
4: Bonjour Maxime.
3: On va s'occuper de l'aloe vera.
4: Oh, belle plante, très belle plante. Alors, plante grasse, est-ce que vous connaissez? Vous avez déjà vu des aloe vera?
3: Bien sûr, dans mon savon.
4: Oui, parce que quand on coupe, et donc ça fait partie de toutes ces plantes succulentes, quand on coupe des branches, ces grandes pousses d'aloe vera, dedans, on voit que c'est plein de gel, et ce gel est extrêmement populaire. C'est un gel apaisant, on va l'utiliser dans les gels douche, dans votre savon, c'est pour ça que vous avez un teint
3: même
4: aussi.
3: Même dans mon shampoing aussi. Qui permet d'hydrater mes cheveux, c'est exceptionnel.
4: Oui, là c'est très bien, d'ailleurs il faudra aller chez le coiffeur à l'occasion. Et donc il est aussi très décoratif. C'est une plante magnifique qu'on peut conserver chez soi, qui a quelques particularités, hein, parce qu'on va l'utiliser en pot puisqu'elle va geler à l'extérieur, mais c'est aussi très décoratif comme plante.
3: Où est-ce qu'on peut le cultiver, cet aloe vera? C'est possible chez nous?
4: Oui, dans la maison, ça c'est sûr. Alors, le soin est assez particulier. C'est un peu comme les cactus. C'est-à-dire qu'il lui faut beaucoup, beaucoup de lumière. Même s'il y a du soleil direct, c'est pas trop grave, ça va tenir. Et puis, en termes d'arrosage, c'est là où il faut faire gaffe. C'est-à-dire qu'il faut pas d'excès d'eau, surtout pas. Vaut mieux qu'elle manque d'eau plutôt que d'en mettre de trop. Et pendant l'hiver, on l'arrose, allez, on va dire, plus du tout. On la laisse dans la maison, vous arrosez plus d'octobre jusqu'au mois de mars pratiquement, on reprend tendrement et tranquillement les arrosages au mois de mars.
3: Mais est-ce qu'il est facile à entretenir cet aloe vera?
4: Oui, parce qu'une fois que vous avez fait ça, il n'y a rien d'autre. Donc une fois que vous avez trouvé l'emplacement, on est tranquille. Et puis comme je vous l'ai dit, si vous loupez des arrosages, c'est pas dramatique. Alors, vous pouvez même le mettre dehors. Vous sortez le pot sur le balcon, c'est pas gênant. Il va être capable de vivre. Et puis, si vous êtes un peu technicien, si vous voulez faire votre savon, votre gel douche vous-même...
3: Je rêverais de savoir le faire.
4: Moi je vous propose déjà la plante, après débrouillez-vous. Il faut couper ces grandes pousses et puis vous récupérez le gel. Ça je sais pas comment on fait, mais ça vous allez bien trouver puisque vous êtes assez intelligent sur le sujet.
3: Quel est le conseil vert sur l'aloe vera?
4: L'arrosage, surtout pas trop d'arrosage, donc ayez la main légère et non pas la main lourde.
0: Eh oui, merci à vous. Donc Roland Motte au micro de Maxime Verrier. La suite, nous irons faire une halte à Thionville, puisqu'on se balade au fil de la Moselle. On va faire un arrêt en compagnie de Raffaello Marcellia, qui nous emmène toute la semaine en bord de rivière, nous balader du côté de Thionville. Restez bien avec nous. Voici tout de suite Gianna Nannini, Imaski. Je sais pas si vous vous souvenez, mais c'était la musique d'une pub pour des pâtes dans les années 80. Moi, ça me rappelle à chaque fois plein de bons souvenirs, tout ça. Bonne matinée sur Ici Lorraine.

0: J'adore chanter ça, mais vous savez, dans une espèce de yaourt qui ressemble très lointainement à l'italien. I maschi Giannananini.
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0: Pendant tout l'été, on se balade au fil de la Moselle et aujourd'hui, nous sommes à Thionville, une ville qui a énormément d'atouts. On adore évidemment. Arrêt à l'église Saint-Maximin. Alors ça, c'est un exemple typique d'église de place forte, comme le rappelle l'adjoint au patrimoine Grégory Félicie, au micro Issy Lorraine de Raffaello Marcellia.
3: L'église Saint-Maximin est la plus vieille église de Thionville. Elle a une histoire tout à fait passionnante. Donc pendant longtemps, Thionville était une petite ville fortifiée de quelques milliers d'habitants, tout au plus. Une première église avait été construite au Xe siècle, un emplacement inconnu. Une nouvelle avait été construite au XIIe siècle, rue Brûlée, plus dans le centre-ville. Et cette église étant trop petite, il avait été décidé d'en construire une autre, ici, sur la place de l'église, qui était un ancien cimetière. Malheureusement, cette église construite dans les années 1500 était beaucoup trop petite, et donc il a été décidé, à la moitié du XVIIIe siècle, de construire une église beaucoup plus importante pour pouvoir justement accueillir la communauté des fidèles.
4: Pourquoi deux clochers ?
3: Alors, parce que cette église, elle est un petit peu particulière, c'est ce qu'on appelle une église de garnison, c'est-à-dire que lorsque l'église a été construite, il a fallu à la fois concilier les impératifs religieux, mais aussi les impératifs militaires. On était sur une ville à la frontière, il fallait se protéger, et le long de la Moselle courait le rempart de Thionville, donc il fallait insérer cette église dans le tissu urbain. Et donc, du coup, on a construit deux clochers, un qui est un véritable clocher et un autre, en fait, qui est une tour de garde qui permettait de surplomber les remparts et donc de pouvoir surveiller éventuellement l'arrivée d'envahisseurs.
4: Alors, à l'intérieur, il y a énormément de choses à voir. Déjà, en face de nous, l'hôtel mérite aussi de s'y attarder un petit peu. Un hôtel qui viendrait-il ?
3: En fait, cet hôtel a été acheté par la paroisse durant la Révolution française au titre des biens nationaux. Et donc, c'est un maître-hôtel qui provient de la Chartreuse de Rethel. Il a été acheté en 1793, justement, pour pouvoir embellir l'église Saint-Maximin.
4: Splendide. En levant les yeux, là, on voit que ça a été rénové récemment.
3: Oui, c'est ça. La coupole, donc c'est une église qui possède une coupole. Et donc, cette coupole avait été totalement enduite. Et lors des travaux de restauration, a été redécouvert des anciens dessins, des anciennes illustrations qui étaient en dessous. Et donc, on les a remis, justement, en avant pour que les fidèles et aussi les curieux puissent en profiter.
4: Les quatre tapisseries.
3: Oui, donc quatre tapisseries monumentales qui reprennent des scènes de la Bible de manière assez traditionnelle.
4: Et puis l'orgue aussi.
3: Voilà, l'orgue. Alors l'orgue lui aussi qui a été acheté durant la Révolution française en 1791 à l'abbaye Saint-Clément de Metz. Et donc qui est un objet à la fois musical mais un objet d'art et patrimonial tout à fait intéressant. Et qui est classé au registre des monuments historiques et qui chaque dimanche ou lors des célébrations ravit les oreilles de tous les fidèles de la communauté de Thionville.
0: Et on continue la balade à Thionville demain en votre compagnie, Raffaello Marcellia, bien sûr. Comment se débarrasser des puces ? C'est ce que va nous dire le docteur Pierre Fabin, notre veto.

0: Florent Pagny, la dernière chanson du monde.
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0: Elles sont minuscules, elles sautent, elles piquent et il y en a toute l'année. Ce sont les puces. Alors comment on s'en débarrasse une bonne fois pour toutes? Donnez-nous de bons tuyaux, docteur Pierre Fabin, notre vétérinaire.
3: Alors déjà, il faut que vous sachiez un truc. Si vous voyez une puce sur votre animal, il y en a probablement des centaines dans votre maison. Et non, ce n'est pas une image. Les puces adultes qu'on voit sur un chien ou sur un chat ne représentent que 5% de la population totale. Le reste, ce sont des œufs, des larves, des cocons qui attendent sagement dans vos tapis, vos canapés, les fentes de votre parquet. Donc traiter uniquement votre animal, c'est un peu comme vider un océan avec une petite cuillère.
0: Bon, mais alors qu'est-ce qu'on fait? On traite aussi la maison, c'est ça?
3: Exactement. Pour s'en sortir, il vous faut un plan d'attaque en deux temps. D'abord, votre animal, avec un antiparasitaire efficace qui tue les puces adultes et empêche les œufs d'éclore. On oublie les colliers, les poudres à l'ancienne, c'est souvent inefficace. Aujourd'hui, on a des comprimés, des pipettes ou même des sprays très efficaces qui agissent vite. Et surtout, on traite tous les animaux de la maison, en même temps, même celui qui ne sort jamais, parce que les puces, elles, ne font pas de distinction. Ensuite, on s'attaque à l'environnement. Là, c'est un lavage massif. Coussins, plaids, paniers, housses de canapé à 60 degrés. Et pour les sols, les moquettes, les tapis, aspirateurs à fond pendant 2-3 jours de suite. Et dans les cas vraiment envahis, utilisez un fumigène pour l'environnement. Mais attention, il faudra évacuer les gens et les animaux de votre domicile pendant plusieurs heures.
0: Et donc, si on a traité une fois, c'est bon, on est tranquille ?
3: Alors malheureusement non, car même après la disparition des puces visibles, il peut encore y avoir des œufs ou des cocons qui vont éclore dans les semaines qui suivent. Donc le traitement de votre animal doit être régulier, sans interruption. C'est une vraie routine à prendre, parce qu'une infestation de puces, ce n'est pas juste gênant. C'est aussi un risque pour sa santé, allergies, dermatite et même transmission de certains vers intestinaux. Alors ne laissez pas traîner, et si vous avez un doute, n'hésitez surtout pas à demander conseil à votre vétérinaire.
0: Merci à vous Pierre Fabin, les conseils du véto.
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7: Et voici le groupe de rock londonien Supertramp tout de suite. Give a little bit pour nous emmener à 10h.

0: titre. La fin de ce morceau est incroyable. Supertramp, Give a Little Bit sur Ici Lorraine.
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0: On garde les fenêtres fermées aujourd'hui, hein. Franchement, ça vaut mieux si on le peut. Il est 10h, vous écoutez Ici Lorraine et nous sommes lundi 17 août. Un point sur l'info avec vous, Diane Sprimont. Eh ben oui, on est plongé dans un nuage de fumée aujourd'hui en Moselle.
2: La qualité de l'air n'est pas bonne. Conséquence directe d'un vaste feu de forêt en Belgique. Ça dure depuis samedi soir en Moselle-Est en ce qui concerne les fumées. Et depuis hier soir, ça touche tout le département. On est en alerte pollution aux particules et à l'oxyde d'azote. Il n'y a pas d'incendie d'ampleur en Moselle. Les pompiers demandent donc aux habitants de ne pas saturer les lignes. La préfecture a prononcé des mesures comme l'interdiction de brûler de la végétation et les travaux sur les chantiers doivent limiter les émissions de poussière. Un chien poignardé à Metz dans la nuit de samedi à dimanche. Il a pris 9 coups de couteau. Son pronostic vital est engagé. C'est un voisin qui a prévenu la police. Il a entendu du bruit vers 22h45 dans un appartement. À l'intérieur, l'animal et 3 personnes, 2 hommes et une femme âgées entre 32 et 47 ans. Ils ont tous les 3 été placés en garde à vue et le chien malinois, lui, a été transporté dans une clinique vétérinaire.
0: Des toilettes qu'on n'oublie pas si on y est passé.
2: Oui, ceux de l'aire d'autoroute d'Entrange sur l'A31. D'ailleurs, ils sont même surnommés les toilettes de l'enfer, tellement ils sont sales. Eh bien, ils ne sont plus accessibles à partir d'aujourd'hui puisque l'aire est en travaux et cela va durer jusqu'au 21 septembre. Les sanitaires seront remplacés par des toilettes sèches.
0: Ils vont rouler à vélo d'Ucange jusqu'en Haute-Savoie.
2: C'est le projet d'Yvan, 22 ans, et de sa petite amie Irène. Ces Mosellans vont parcourir plus de 600 km en 8 jours. Ils partent aujourd'hui. Cet itinéraire a été réalisé par l'arrière-grand-père d'Yvan en 1940. C'est comme ça qu'il a fui la Moselle sous domination allemande et il avait tout écrit dans un carnet. Une très belle histoire qui est à retrouver en détail sur ici.fr.
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2: Donc Ilan, on le disait, il y a beaucoup de fumée en ce moment en Moselle. Pas de panique entre guillemets parce que ce n'est pas à cause d'un incendie d'ampleur chez nous. C'est en Belgique et ça a des incidences dans notre ciel.
0: Voilà, avec ces odeurs, effectivement, si vous pouvez fermer les fenêtres, franchement, ça vaut mieux. Pourquoi pas porter un masque pour les plus fragiles dans le ciel. Alors comment ça se passe? Ben, on attend de la pluie ce matin. Ça sera de la petite pluie. C'est pas les gros orages qu'on attend, dont on espère qu'ils ne vont pas tarder. Non, là, ce sont des petites gouttes, des températures entre 22 et 23 degrés ce matin. Cet après-midi, on est entre 24 et 25 degrés. On a quasiment perdu 10 degrés hein, par rapport à ce week-end. Donc 24 cet après-midi à Metz, 25 à Thionville, 25 aussi donc à Sarreguemines, à Saint-Avold et à Beach. Sur la route, vous êtes nombreux. Non, globalement, ça roule bien. Franchement, il n'y a pas d'endroit où ça bouchonne. Par contre, ce qu'il faut rappeler quand même, ce sont ces travaux sur l'A30 en direction de Longwy, donc dans le sens montant, entre Fontoise et Boulanges. Il y a une voie neutralisée, donc soyez-en bien avisés.
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0: Peut-être qu'en ce moment, vous aidez vos enfants, petits-enfants qui vont faire leurs études à trouver un appartement. Bah, c'est un petit peu la période. On va s'intéresser aux études en Lorraine et on va voir les différentes possibilités qu'offre l'Université de Lorraine puisque la rentrée s'approche à petits pas dans un instant. Ce sera juste après France Gall. Voici Des Branches sur Ici Lorraine. Bonne matinée.

0: France Gall débranche.
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0: Mais c'est quelle approche à petits pas, la rentrée. Peut-être que vos enfants, petits-enfants commencent à y penser. Alors, on va y penser dans les prochaines minutes, mais vraiment en mode positif, vous allez voir. Parce que il faut savoir que pour les étudiants, être en Lorraine, c'est quand même assez génial. L'Université de Lorraine a beaucoup, beaucoup d'atouts qu'on va évoquer en compagnie de Armand Fleureau, qui est vice-président de l'Université de Lorraine. Restez bien avec nous, voici tout de suite le tout nouveau Boulevard Désert. Ils ne sont pas tout seuls sur ce titre, car ils ont avec eux le chanteur montpelliérain Carbone. C'est pas si facile.
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1: Comment va se passer ma rentrée en Lorraine? Il y a des étudiants qui commencent doucement à se poser cette question, peut-être parce qu'ils viennent d'ailleurs et qu'ils ne connaissent pas encore notre magnifique région et qu'il faut trouver un appartement ou qu'il faut s'installer. Alors si vous avez choisi la Lorraine, vous avez fait un bon choix, il y a pas mal d'atouts pour les étudiants. Alors tout d'abord, qu'est-ce véritablement que l'Université de Lorraine? Elle s'étend sur quel territoire? Écoutons Armand Fleureau, vice-président de l'Université de Lorraine.
4: Elle porte bien son nom, Université de Lorraine, parce qu'elle s'étend sur tous les départements de la Lorraine, donc Meurthe-et-Moselle, Moselle, Vosges et Meuse.
1: Ouais. Et alors, combien de matières est-ce qu'elle enseigne? C'est assez vaste, hein?
4: Eh ben, c'est pas compliqué. L'Université de Lorraine, elle a la chance d'être très grande, très très très très grande. Donc en fait, elle enseigne à peu près toutes les matières possibles et imaginables, sauf deux, qui sont toutes les matières astro et vétérinaire.
1: Les matières astro, qu'est-ce que c'est exactement?
4: Astrophysique, etc., astrospatiale.
1: Ouais, d'accord. Ah oui, bon, ça va. S'il y a que les matières astro et puis vétérinaire,
4: On envoie quand même des trucs dans l'espace. Hein,
1: On envoie quand même des trucs dans l'espace. Qu'est-ce qu'on envoie?
4: Oui. on a des labos qui travaillent sur un certain nombre de thématiques, donc on a quand même des formations qui sont en lien avec l'espace, mais on n'est pas les spécialistes du domaine.
1: Ouais. Bon, en tout cas, on est très fort sur plein d'autres domaines, donc c'est très très vaste. Il y a combien d'étudiants en tout à l'Université de Lorraine? On peut chiffrer ça?
4: Oui, à peu près 60 000 étudiants.
1: Qui viennent d'où en général? Ils sont tous lorrains, on imagine qu'ils viennent d'un peu partout.
4: Eh ben, pour être très précis, dans les néo-bacheliers qui arrivent à l'Université de Lorraine, on a 86% qui sont issus du Grand Est.
1: Ouais.
4: Les 10% restants, ils sont issus d'autres académies. Mais voilà, globalement, on a quasiment beaucoup d'étudiants qui sont issus du territoire. En fait, c'est une position assez forte, hein, qui est d'assurer une place à chaque étudiant de l'académie au sein de l'établissement. Donc, on a toujours les filières de droit, de psycho, de médecine et STAPS qui sont surdemandés par rapport aux places qu'on a.
1: Ouais.
4: Ça, c'est vraiment une moyenne nationale. Et globalement, je pense que c'est dû aussi au fait que ce soit sûrement les filières les plus connues. Donc, elles ont un effet entonnoir où beaucoup d'étudiants de néo-bacheliers, à la sortie de leur diplôme, ils savent pas trop où aller. Du coup, ils vont souvent dans les filières les plus connues, en fait.
1: Oui, c'est ça. Alors, je peux pas tellement parler pour psycho et STAPS, mais je sais qu'en droit, souvent, quand on sait pas quoi faire, on va en droit et je parle en connaissance de cause. Voilà. j'ai fait une maîtrise de droit qui me sert pas à grand chose, mais c'est parce que je savais pas ce que je voulais faire. Donc, voilà. Mais bon, c'est vrai qu'on dit souvent le droit, ça mène à tout. Donc j'ai l'impression que c'est encore valable aujourd'hui.
4: Vivement. Oui, c'est ça.
1: Ouais.
4: C'est ça.
1: Ouais. On a de plus en plus d'étudiants d'année en année sur notre territoire. Ça fluctue comment?
4: Alors, l'Université de Lorraine, depuis qu'elle existe, parce que pour les plus anciens qui nous écoutent, avant, il y avait plusieurs universités sur le territoire lorrain. Donc, quand on a fusionné, effectivement, et pour faire une seule université sur toute la Lorraine, on a eu une augmentation quasiment de 20% sur les 10 dernières années. Et là, on commence seulement à apercevoir les prémices d'une baisse démographique, mais qui est vraiment epsilon, hein, c'est de l'ordre de 200 néo-bacheliers en moins.
1: Ouais. Donc, on reste attractif, en quelque sorte. Ça.
4: Exactement.
1: Ouais.
4: C'est la Lorraine.
1: Armand Fleureau, vice-président de l'Université de Lorraine, qu'on va retrouver un peu plus tard dans le courant de l'heure. Restez bien avec nous. Tracy Chapman, tout de suite. Que fait-elle? Elle n'a pas sorti d'album depuis 2008. Alors, j'ai mené ma petite enquête, et il s'avère qu'elle profite tout simplement de la vie. Elle a bien raison. Voici tout de suite Baby, Can I Hold You?
5: Ça.

0: Tracy Chapman, Baby Can I Hold You.
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0: À suivre dans un instant. Vous offrez ou alors vous venez de recevoir un bouquet de fleurs. Bon, ça c'est super, mais comment le faire durer le plus longtemps possible? Figurez-vous que la Mamama, la grand-mère alsacienne de Pierre Nuss, a une astuce pour vous. Rendez-vous dans quelques petits instants pour savoir quoi. Ça sera juste après Philippe Châtel. Je t'aime bien Lily.

0: Alors c'est étonnant parce que Philippe Châtel, je vois qu'il est originaire de Paris, mais je pense qu'il doit avoir de la famille Lorraine parce qu'il prononce le oui à la Lorraine. Je sais pas si vous avez remarqué, il dit oui comme ça. Donc c'est un mec bien, Philippe Châtel. Je t'aime bien, Lily.
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0: Bah oui, s'il vient un petit peu de chez nous, c'est forcément que c'est un mec bien. Cet été, les astuces de ma mama avec Pierre Nus. Eh oui, un retour aux solutions simples et efficaces, puisées dans nos placards et la mémoire de nos grands-mères. Alors aujourd'hui, vous prévoyez peut-être d'offrir un bouquet, ou vous allez peut-être en recevoir un. Eh bien, écoutez bien cela.
3: Je rappelle que ça fait toujours plaisir, même si certains messieurs préfèrent offrir des choses qui durent. Je comprends aussi. Cette astuce convient à tout le monde, que vous offriez ou que vous receviez un bouquet de fleurs. Bah oui, hein, les astuces, ça se partage. Parce que si au bout de 3 jours, votre joli bouquet de roses fait déjà la tête et baisse le nez, c'est un peu triste, non? Pour que vos fleurs coupées restent pimpantes comme au premier jour, ma maman m'a confié son petit secret de grand-mère à rajouter dans votre vase. Et ça marche pour tous les types de fleurs. Vous prenez un morceau de sucre que vous mettez dans votre vase et vous y ajoutez une petite goutte d'eau de Javel dans l'eau. Mais oui, de la Javel, vous avez bien entendu. Ça paraît un peu barbare pour de pauvres fleurs, mais écoutez bien la raison, c'est finalement assez logique. Le sucre va faire office de carburant. Parce qu'une fois coupée, la fleur n'a plus ses racines pour se nourrir. Le sucre remplace l'énergie de la photosynthèse et redonne du peps à la plante pour continuer sa floraison. La goutte de Javel, elle joue le rôle de garde du corps. Elle va empêcher les bactéries et les micro-champignons de se multiplier dans l'eau stagnante. Parce que, oui, on la change régulièrement, mais pas tous les jours. Sans cet agent nettoyant, les microbes finissent par boucher les petits canaux de la tige et votre fleur serait contaminée. Elle mourrait de soif, même les pieds dans l'eau. Résultat, grâce au sucre et à la Javel, vous gardez une eau bien claire plus longtemps et des pétales qui tiennent bon. Allez hop, on essaye ça. Vous allez voir, vos fleurs vont vous remercier. Comme nous, on remercie ma mama.
0: Merci ma mama, merci Pierre Nus. Les astuces de ma mama à retrouver sur ici.fr. On va regarder comment ça se passe sur les routes dans un instant. Après ce beau souvenir, c'était la musique du film La Boum, Richard Sanderson, Reality.

0: La bonne époque des slow, hein. Franchement, Richard Sanderson, Reality, musique du film La Boom.
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0: Ces travaux sur la 30, hein, en direction de Longwy, entre Fontoy et Boulanges. Il y a une voie qui est neutralisée. Soyez bien vigilants si vous passez par là. Fermez les fenêtres si vous êtes en voiture, parce que vous le voyez bien, hein, et surtout vous le sentez bien. Il y a ces odeurs de brûlé qui viennent. On en a pas mal parlé déjà, hein, d'un vaste feu de forêt en Belgique. C'est pas en Moselle, hein, qu'il y a un incendie. Donc n'appelez pas franchement les pompiers, ça sert à rien. Ça dure depuis samedi soir en Moselle. Il y a donc ces odeurs qui viennent d'un feu de forêt en Belgique. On est en alerte pollution aux particules et à l'oxyde d'azote. Donc, il vaut mieux fermer les fenêtres si on est chez soi. Je regarde un petit peu ce que vous nous dites, parce que vous êtes nombreux à nous envoyer des messages à ce sujet sur WhatsApp. Apparemment, ça s'améliore un petit peu à Agondange, nous dit Angèle. Je peux enfin ouvrir les fenêtres car j'étais en train de fondre. En plus, il pleut sur Agondange. Youpi. Par contre, Marlène nous dit que ça s'améliore pas. Alors, on ne sait pas exactement où elle est, mais elle nous dit concernant l'odeur de brûlé, on dirait des pneus brûlés. D'ailleurs, on se demande si c'est pas un voisin qui brûle des pneus ou des câbles. Eh ben non, Marlène, c'est les odeurs donc de ce feu de Belgique. Qu'est-ce qu'il y a d'autre à Amnéville? Fabrice qui nous dit, il y a cette odeur de brûlé qui vient de la Belgique, donc j'ai les fenêtres fermées, j'évite de sortir. Bon, je suis sorti acheter le pain, et sinon je regarde la télé. C'est un petit peu ce qu'il faut faire, hein, Fabrice. Continuez à nous envoyer des messages sur WhatsApp, n'hésitez pas, pour nous dire comment ça se passe chez vous, évidemment.
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0: On va retrouver Armand Fleureau, vice-président de l'Université de Lorraine, dans quelques instants, et on va évoquer les aides qui existent à destination des étudiants, puisque la rentrée s'approche à petits pas. Voici tout de suite Clara Luciani, La Grenade. Alors elle dit que elle a eu envie d'écrire ce morceau parce que, en tant que femme dans l'univers de la pop et du rock, elle se sentait souvent sous-estimée, un petit peu prise de haut, et ça lui a inspiré cette

0: Clara Luciani, la grenade.
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0: Peut-être que vos enfants, vos petits-enfants vont faire leur rentrée étudiante et viennent s'installer en Lorraine. Alors évidemment, faut trouver un appartement, il faut s'installer. Avant le début des cours, c'est pas forcément évident. Donc on a évoqué l'université de Lorraine en détail il y a quelques instants, c'était en début d'heure. On va évoquer maintenant les aides à destination des étudiants. Quelles sont-elles, ces aides? Oui, faisons un tour d'horizon avec Armand Fleureau, qui est vice-président de l'université de Lorraine.
3: Il y a la bourse, oui. La bourse du Crous, qui est d'ailleurs l'aide la plus connue et la plus utilisée pour les étudiants, puisqu'il y a beaucoup de choses qui en découlent. Je disais tout à l'heure, si vous êtes boursier, vous avez plus d'APL, des fois vous avez des tarifications préférentielles sur les transports en commun ou d'autres choses. Et par exemple, vous avez aussi à l'époque, du coup, c'était avec leur pain 1€ que vous aviez une fois que vous étiez boursier. Bon, après, il y a plein d'autres aides différentes. Vous le savez, en France, on aime bien faire plein de cas spéciales et avoir des vraies galères administratives. Donc, c'est compliqué de faire une liste parce que, en fonction de votre situation, vous pouvez être éligible ou non. Mais il y a plein de choses. Par exemple, déjà, premièrement, à l'Université de Lorraine, il y a le CASE, donc le Comité d'Action Sociale Étudiant, qui permet d'aider les étudiants quand ils sont dans des grandes difficultés avec des chèques restauration, des chèques logement, etc. Mais après, au niveau national ou au niveau, par exemple, encore de l'université, il y a par exemple des bourses d'aide, par exemple, à l'excellence au sport. On a une bourse sur le sujet-là. Mais après, il y a encore d'autres aides, par exemple, que la région finançait, la mobilité pour les stages, etc. En fait, vous avez plein d'aides en fonction des situations dans lesquelles vous trouvez ou en fonction, par exemple, vous savez, des bourses d'aide au mérite ou à l'excellence, etc. Ouais. C'est vraiment réparti en plein de micro-guichets. Vraiment, les seules aides qui sont généralisées, c'est celles que vous connaissez bien. Donc, la bourse du Crous, les APL, etc., etc.
0: Bon, mais c'est comme vous dites, c'est ça le problème, c'est que on ne sait pas toujours les aides auxquelles on a droit, parce que comme c'est très individualisé, on ne sait pas forcément dans quel cas on rentre. Est-ce qu'il y a un guichet peut-être qui permet de savoir finalement à quoi est-ce qu'on peut avoir droit?
3: Oui, nous le guichet il s'appelle nos super héroïnes de les estimes sociales,
0: ouais.
3: Qui ont vraiment le tableau de tout ce qui est possible et imaginable, et qui, quand elles rencontrent les étudiants, les orientent en disant là, visiblement, vu de votre situation, vous êtes éligible à cela, etc., etc. Mais c'est assez compliqué. Hein. Des fois, même nous, on a du mal à savoir tout ce qui est possible et imaginable, parce que, au vu de la situation de précarité des étudiants, chaque collectivité, chaque organisation essaye de mettre en place des choses. La vraie difficulté, c'est aussi de les répertorier, vous voyez.
0: Oui, forcément. Hein. Forcément, on risque d'en oublier. C'est vrai qu'il y a tellement de micro-cas particuliers que pour tout recenser, c'est pas évident. Dans les bons côtés de la vie étudiante, il y a évidemment toutes les activités culturelles qui sont prévues dans les universités. Là-dessus, est-ce qu'on est, on est assez dynamique en Lorraine?
3: Oui, on l'est. On a de la chance, on a le patrimoine qui va avec, les différents musées. À Metz, vous le savez, il y a le centre Pompidou. On a aussi un théâtre à l'université qui est l'espace Bernard-Marie Coltès sur le campus du Saulcy. Donc on a plein d'offres culturelles à des tarifications pas chères pour les étudiants. Après, vous le savez, à Nancy, on a aussi l'Opéra National de Lorraine, on a le musée. Donc en fait, on a tout ça et les collectivités déjà ont joué le jeu de mettre des tarifications gratuites, voire pouvoir fortement diminuer.
0: Ouais.
3: Pour les étudiants. Et sinon, effectivement, l'université est porteuse d'un certain nombre de projets. En l'occurrence, il n'y a pas si longtemps que ça, il y avait les JACES à l'université, donc les journées d'art, de la culture et d'autres acronymes qui ont permis de mettre en avant plein de choses. On a eu un spectacle d'art dansé, etc. Donc il se passe des choses en Lorraine. On a la chance, on a une vraie dynamique culturelle dans l'établissement.
0: Merci à vous Armand Fleureau, qui est donc vice-président de l'université de Lorraine. Je regarde vos messages sur WhatsApp. Il y a Lolo qui souhaite un joyeux anniversaire à sa maman. Eh ben oui, bien sûr, vous avez bien raison. Vous pouvez évidemment nous écrire sur WhatsApp pour demander des dédicaces, souhaiter des anniversaires. Et puis il y a beaucoup de messages évidemment sur ces odeurs de brûlé en Moselle. Lucas qui me dit il y a toujours la fumée, c'est horrible, ça va s'arrêter quand? Eh ben cher Lucas, sachez qu'on devrait rester dans la fumée au moins jusqu'à demain. On n'en sait pas beaucoup plus pour le moment, mais on vous tient évidemment informé. Il y a ce vent de nord-ouest donc qui souffle aujourd'hui et qui ramène chez nous les fumées de l'incendie en Belgique. Il n'y a pas de feu en Moselle en particulier, donc ça sert à rien d'appeler les pompiers, mais il y a ces rafales de vent de 40 km/h qui apportent ces odeurs et Atmo Grand Est qui surveille notre qualité de l'air a déclenché la procédure d'alerte à la pollution atmosphérique parce que il y a des taux de polluants d'ozone, de particules fines, de dioxyde d'azote qui dépasse les normes habituelles. Donc, dans la mesure du possible, vous fermez les fenêtres, vous portez un masque chirurgical pour les personnes sensibles au niveau respiratoire. Voici tout de suite Status Quo sur Ici Lorraine, groupe britannique, bien sûr. Eh oui, c'était 1986, ça, hein. In the Army Now.

0: Status Quo avec Indie Arminao sur Ici Lorraine. Dans quelques instants, Maxence Radovic a testé pour nous un lieu en Allemagne. Il va tout nous dire, ce sera le testé et approuvé du jour.
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0: Avant d'aller faire un tour en Allemagne en compagnie de Maxence Radovic, qui va évoquer pour nous un lieu qu'il a découvert et qu'il a testé et approuvé, voici tout de suite Yann Muller, qui a remix du Michel Delpech, Les Oies Sauvages.
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0: Yann Muller, qui remixe bien sûr Le Chasseur de Michel Delpech. Ça s'appelle Les Oies Sauvages.
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0: Chaque jour d'en tester, approuver, on vous donne envie d'essayer peut-être des lieux que vous ne connaissez pas ou de les réessayer, de tenter des expériences. Maxence Radovic, vous nous emmenez en Allemagne.
3: On part à Kleinbliederstroff pour découvrir un lieu de repos et de détente, les Saarlandthermes. Si vous avez besoin de faire une pause, de déconnecter du quotidien ou de simplement vous offrir quelques heures de détente, eh bien prenez la route de l'Allemagne. À deux pas de Großbliederstroff, vous arrivez à Kleinbli pour découvrir les Saarlandthermes. Et dès que vous arrivez sur le parking, vous voyagez déjà. L'architecture extérieure, mais aussi intérieure, s'inspire des traditions orientales, avec une atmosphère chaleureuse, des matériaux naturels et une ambiance particulièrement apaisante. Le cœur des Saarlandthermes, c'est bien sûr les bassins. On profite d'une eau chauffée à température idéale, avec des espaces intérieurs, mais aussi extérieurs, accessibles tout au long de l'année. Alors même en hiver, vous pouvez profiter en extérieur d'une eau à plus de 30 degrés. Moi, mon bassin préféré, c'est celui en intérieur, un bassin d'eau salée, très très chaud. L'établissement propose aussi plusieurs saunas aux ambiances différentes. Sauna finlandais, hammam oriental, bain à vapeur parfumée, chacun peut trouver l'espace qui lui convient. Régulièrement, au cours de la journée, des cérémonies d'infusion sont organisées par les maîtres de sauna. Pendant quelques minutes, les senteurs et les chaleurs créent une véritable expérience de bien-être. Les amateurs de relaxation apprécieront également les nombreuses salles de repos. Certaines offrent une vue sur les jardins, d'autres invitent simplement au calme et à la déconnexion. On s'y installe dans un transat, on ferme les yeux et là on est bien. Alors moi, ce que j'ai particulièrement aimé, c'est aussi l'impression d'être en vacances alors qu'on se trouve seulement à quelques kilomètres de la Lorraine. Pas besoin de prendre l'avion ou de parcourir des centaines de kilomètres pour s'offrir une parenthèse de détente. Les Saarlandthermes proposent également un espace de restauration permettant de prolonger la journée sur place sans avoir besoin de quitter le complexe. Ils viennent même tout juste d'ouvrir un hôtel. Après la journée, vu que vous êtes en Allemagne, vous pouvez même en profiter pour faire vos courses ODM ou au Globus, comme la plupart des visiteurs français après ou avant leur visite. Vous l'aurez compris, les Saarlandthermes, c'est donc testé et approuvé.
0: Par vous, Maxence Radovic, et vous nous avez bien donné envie d'y aller. Dans quelques instants, Muriel Jordan a testé pour nous la danse comme thérapie. Eh oui, c'est une nouvelle tendance dont elle va nous parler après Maxime Le Forestier, qui est accompagné sur cette chanson par la chanteuse sud-africaine Aura Lewis. Voici tout de suite Née quelque part. Vous êtes sur Ici Lorraine.

0: Maxime Le Forestier, né quelque part. C'est pas évident de danser sur un morceau comme ça, mais je suis sûr que c'est possible et ça peut faire du bien.
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0: Pourquoi je dis ça? Parce que la danse devient de plus en plus une thérapie, c'est un phénomène de société. Muriel Jourdan, vous vous y intéressez aujourd'hui, dites-nous tout.
3: Oui, dites, il paraît que la danse serait plus efficace que les antidépresseurs. Plusieurs recherches montrent que danser permet de mieux combattre les symptômes de la dépression que la marche, le yoga et même certains médicaments. Alors attention, ça ne veut pas dire que la danse peut être un traitement à part entière, mais elle est un excellent complément. Pas étonnant qu'on entende de plus en plus parler de danse-thérapie pour améliorer le bien-être émotionnel, mental et physique, danser contre les douleurs chroniques, comme si chaque pas de danse nous rapprochait un peu plus du bien-être. Cette senior de 75 ans qui habite à Marseille le confirme.
4: Alors moi je vais dans les associations.
5: 1, 2, 3 o'clock, 4 o'clock, rock.
4: Voilà, donc je vais danser.
6: Alors vous dansez quoi?
4: Nos danses à nous de notre génération.
6: Voilà. Que rock,
4: tout. Même il y a des danses modernes aussi. Hein.
6: Tango, passo doble, valse, java, cha-cha-cha.
4: Ah oui.
6: Ah, bah, dites-moi alors ce que vous ressentez quand vous dansez. Qu'est-ce que ça vous fait?
4: On est bien après. C'est comme si on avait fait de la gymnastique.
6: Et vous aussi?
7: On y va toujours, nous. On y était mercredi. Hier, on a été, on a dansé. Ben, on était ensemble, on a été danser. Et aujourd'hui, elle vient danser, et voilà.
3: Marianne Chase est l'une des fondatrices de la danse-thérapie. Elle a d'ailleurs créé en 1965 l'association de la danse-thérapie américaine. En France, la danse aide beaucoup les malades atteints de la maladie de Parkinson. À Marseille, des femmes suivies pour un cancer ou en rémission ont même créé un collectif, Des Vies Danse, pour financer les cours de danse-thérapie. Et des initiatives comme ça, on en trouve partout en France.
0: Bon, donc finalement, la danse-thérapie, c'est presque davantage une expression personnelle, une transformation intérieure qu'une performance artistique.
3: Oui, et les bénéfices sont très nombreux. La danse stimule le cerveau, éloigne le stress, l'anxiété. Et vu qu'il faut aussi reproduire et mémoriser les chorégraphies, forcément, ça muscle aussi le système cognitif. Et c'est quand même beaucoup plus sympa que retenir une liste de courses. Je croise Jacqueline, 78 ans, la silhouette est lancée, les yeux qui pétillent, les jambes encore toniques malgré l'arthrose. Selon moi, Jacqueline est prête pour Danse avec les stars.
4: Moi, j'ai mal partout, mais je vais danser. Je vais danser parce que ça fait du bien pour les articulations, les muscles. Voilà, alors j'ai mal, mais je fais avec mon mal.
7: J'ai toujours 20 ans, hein. Maintenant j'ai 81 bientôt. Et mon fils il m'a dit, quand c'est que tu vas vieillir? Je suis resté jeune. Voilà.
6: Il va vieillir avant vous, hein.
7: Il est vieux déjà.
3: Bref, la danse-thérapie, c'est tendance, c'est une façon de se faire du bien, de voir la vie en rose. Et moi, je préfère voir la vie en rose plutôt que la vie en arthrose.
0: Muriel Jourdan, c'est tendance à retrouver sur ici.fr.
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3: Dans quelques instants, on va jouer ensemble au grand quiz. Vous nous appelez là maintenant tout de suite si vous avez envie de vous inscrire. 03 87 52 13 13. Je vous rappelle qu'il y a une carte cadeau de 600 euros à gagner. Pour nous emmener à 11h, voici tout de suite Donna Lewis, I Love You Always Forever. 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

0: Donna Lewis, I love you always forever. Vous êtes sur Ici Lorraine. Dans quelques instants, on va jouer ensemble au grand quiz. Trois questions, une sur la Lorraine, une sur la musique, une sur la culture générale. Deux bonnes réponses et vous êtes qualifiés pour le grand tirage de vendredi prochain. Eh oui.
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0: Lundi 17 août 2026, il est 11h, vous écoutez Ici Lorraine. Voici tout de suite un point sur l'information qui vous est présenté par Johan Gant.
2: Vous avez peut-être constaté une odeur de fumée ou un petit voile blanc dans l'air en Lorraine depuis hier. Ce sont les conséquences du feu qui a ravagé 3000 hectares en Belgique. L'incendie a pris dans les Fagnes, une grande forêt à l'est du pays. Chez nous, avec ces fumées qui arrivent, une procédure d'alerte à la pollution atmosphérique a été déclenchée hier dans les Ardennes et en Moselle. En Meurthe-et-Moselle, la préfecture précise que la situation ne présente à l'heure actuelle aucun danger, mais qu'elle suit attentivement l'évolution de ces fumées. Un chien entre la vie et la mort à Metz. Il a été blessé de 9 coups de couteau dans la nuit de samedi à dimanche dans un appartement. C'est un voisin qui a prévenu la police après avoir entendu des bruits vers 22h45 dans le logement. Les policiers ont retrouvé l'animal gravement blessé et trois personnes, deux hommes, une femme, entre 32 et 47 ans. Ils ont tous les trois été placés en garde à vue. Le chien, un berger malinois, a été transporté dans une clinique vétérinaire. À Gérardmer, face à la canicule et l'état des nappes et cours d'eau, c'est dans le lac que la commune a commencé à ponctionner une partie de l'eau qui sera ensuite distribuée au robinet. Avant cela, elle est filtrée et traitée. Le lac baissera ainsi de 7 à 8 cm par mois. Le pompage pourrait durer jusqu'à l'automne lorsque la population de la ville sera revenue à 8000 habitants alors qu'elle affiche 30 000 habitants pendant l'été. Et d'ailleurs, la présence de ces touristes dans le massif vosgien ne fait pas que des heureux. L'association SOS Massif des Vosges dénonce cette surfréquentation et ses conséquences, trafic en hausse, déchets supplémentaires et la bétonisation pour tout un écosystème, dénonçant parfois la transformation du massif en véritable parc d'attractions. Enfin, un couple de jeunes Mosellans se lance dans un périple à vélo sur les traces des exilés de la Seconde Guerre mondiale. Yvan et Irène, la vingtaine, vont parcourir 600 km en 8 jours à vélo entre Cange et la Haute-Savoie. Ils partent aujourd'hui pour suivre un itinéraire réalisé par l'arrière-grand-père d'Yvan en 1940 lorsqu'il a fui la Moselle sous domination allemande. Il avait tout écrit dans un carnet. C'est ce qui a inspiré l'itinéraire de ce jeune couple. Une belle histoire à retrouver en détail sur ici.fr. 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
0: De la petite pluie en matinée ce matin en Moselle. Des températures entre 22 et 23 degrés. Cet après-midi, comment ça se passe? Il y a du soleil, des températures entre 24 et 25. Et on perd quand même 10 degrés hein, par rapport à hier. Donc on a 24 à Metz, 24 à Sarrebourg, 24 également à Forbach, 25 à Beach, à Sarreguemines, à Saint-Avold et à Thionville. Et donc, si vous pouvez fermer les fenêtres, en plus comme il fait un peu plus frais, ça tombe bien, ça vaut mieux parce que ces odeurs de brûlé vont sans doute durer jusqu'à demain. Ce sont les odeurs d'un incendie, donc en Belgique, hein, il n'y a rien en Moselle, donc ça sert à rien d'appeler les pompiers. Mais franchement, voilà, il vaut mieux fermer les fenêtres. Atmo Grand Est a déclenché une procédure d'alerte à la pollution atmosphérique. Vous pouvez nous dire comment ça se passe chez vous en nous envoyant des messages sur WhatsApp 03 87 52 13 13. N'hésitez pas, sur la route, il y a un petit peu de monde, route de Lorry à Metz, mais sinon ça circule bien, là encore, hein, si vous apercevez des soucis sur la route, vous nous les signalez au 03 87 52 13 13.
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0: Allez, allez, allez, je vous attends pour jouer au grand quiz. Appelez-nous 03 87 52 13 13. J'ai trois questions pour vous, une sur la Lorraine, une sur la musique, une sur la culture générale. Si vous me donnez deux bonnes réponses, vous êtes qualifié pour le grand tirage de vendredi et vous allez peut-être gagner une carte cadeau de 600 euros. Ça vaut le coup, hein, c'est un coup de fil qui peut vous emmener loin. Voici les Innocents tout de suite. Ah, j'adore. Jody.

0: Les Innocents, souvent on imagine un peu des films comme ça autour de leurs chansons parce que c'est très imagé. Jody sur Ici Lorraine.
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0: 20. Ouais, 20. C'est le nombre de candidats qui vont jouer cette semaine au grand quiz. Ces candidats vont devoir répondre à 3 questions. 3. Ouais. Une sur la Lorraine, une sur la musique, une sur la culture générale. Si vous n'avez pas la réponse à une question, vous pouvez me dire joker. Et là, je vous fais 3 propositions, mais il n'y a qu'un seul joker. Attention, il faut l'utiliser à bon escient. En fait, le grand quiz, c'est un petit peu un mélange comme ça de culture générale, de chance, oui, et puis aussi de stratégie pour l'utilisation du joker. Ça mélange un peu toutes ces disciplines-là. Alors, parmi tous ces participants, ceux qui me donneront 2 bonnes réponses seront qualifiés pour le grand tirage devant vendredi, a gagné cette semaine une carte cadeau de 600 euros qui pourra, par exemple, vous faire partir en vacances où vous voulez, France, Europe, vers l'infini et au-delà, selon la formule consacrée. Alors, est-ce que vous ferez partie de ces candidats? J'ai envie de dire que ça ne tient qu'à vous. Appelez-nous 03 87 52 13 13. Allez, c'est à vous, à tout de suite.
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0: Voici Billy Preston, Nothing from Nothing. Ça, c'est de l'énergie positive en chanson. Ouais, c'est parfait pour l'été, hein. Bonne matinée sur Ici Lorraine.

0: From Nothing.
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0: Et notre premier candidat du jour dans le Grand Quiz, c'est Sébastien de Pagny-sur-Moselle. Bonjour Sébastien.
2: Ah, pas Pagny-sur-Moselle, Thiocourt,
0: d'accord. Thiocourt en Meurthe-et-Moselle.
2: Oui, c'est ça.
0: C'est ça. Eh ben, ça me permet de rappeler qu'on a une nouvelle fréquence en Meurthe-et-Moselle à Longwy, 91, tout simplement. Sébastien, vous êtes parti en vacances un petit peu ?
2: Alors, camping de Jolny.
0: Camping de Jolny, ben, vous n'êtes pas allé très loin, dites donc.
2: Non, mais bon, c'est agréable, et il y a la piscine, il y a ce qu'il faut, c'est très très bien.
0: Mais c'est ça, mais souvent en fait on se dit, il faut que je parte à des kilomètres pour être bien, pour passer des bonnes vacances, et en fait souvent, bah, à moins de 10 kilomètres de chez soi, on a tout ce qu'il faut. Donc,
2: c'est ça.
0: Voilà.
2: Après il y a la Madine à côté aussi.
0: Oui. Voilà. Oui, franchement, en Lorraine, on a tout ce qu'il faut pour passer d'excellentes vacances. Alors, bon là, avec 600 euros, vous allez pouvoir partir peut-être un peu plus loin si vous gagnez la carte cadeau. Ça, c'est possible.
2: Hein. Vous allez... On tente,
0: on essaye, on tente sa chance. Donc, je vais vous poser trois questions. Il me faut deux bonnes réponses. Si vous ne savez pas, Sébastien, vous dites quoi ?
2: Joker,
0: voilà. Et je vous fais trois propositions, mais attention, vous ne pouvez l'utiliser qu'une fois, le Joker. C'est parti, on y va.
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0: Question ici en Lorraine. Cher Sébastien, sauriez-vous me dire dans quelle ville de Lorraine on trouve le parc du Grand Pâtural ? Le parc du Grand Pâtural.
2: Joker.
0: Ok. Est-ce que c'est Montigny-les-Metz ? Est-ce que c'est Longeville-les-Metz ? Ou est-ce que c'est Mézières-les-Metz ? Je sens qu'on l'a séché, là.
2: Longeville-les-Metz, on va essayer.
0: On dit Longeville ? On tente Longeville ?
2: Ouais.
0: Longeville, ça par exemple, est-ce que c'est une bonne réponse ? Je me pose la question. Oui, c'est une bonne réponse. Absolument. On a déjà un point. Il en faut un autre.
2: Ok.
0: Allez, question musique.
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0: Vous êtes fort en paroles de chansons, Sébastien ?
2: Moyennement, ça dépend.
0: Moyen, vous les retenez pas facilement. Est-ce que vous sauriez me compléter la phrase de cette chanson de Diane Tell ? Moi, si j'étais un homme, je serais...
2: Je serais capitaine. Ouais.
0: Je serais capitaine, mais capitaine de quoi ? Capitaine d'un bateau, d'une équipe de football, de...
2: Moi, si j'étais un homme, je serais capitaine. Je sais plus de quoi, mais bon.
0: Bon, ouais. En tout cas, c'est capitaine. Bon, on va vérifier.
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0: Bien joué, Sébastien. Bravo.
2: Ouais, super.
0: Et oui, c'est d'un bateau. Mais bon, capitaine, ça suffit. Hein. Franchement, il n'y avait pas besoin de plus. Bravo, Sébastien, c'est gagné. 2 points. Et vous êtes sélectionné pour le grand tirage de vendredi. C'est peut-être vous qui gagnerez la carte cadeau ou pas. Ça, c'est l'ordinateur qui décide, il fait son choix. Nous, on essaie de l'influencer. On lui dit, tiens, choisis un tel, choisis une telle. Mais il en fait qu'à sa tête. Hein. Donc, on verra bien.
2: Oui, ça, je sais. Mais bon, après, voilà.
0: À bientôt,
2: ça
0: Sébastien.
2: Fait partie, du suspense.
0: C'est ça.
2: Alors, à bientôt et continuez comme ça. De toute façon, moi, j'écoute que France Bleu Lorraine.
0: Non. Alors, ici Lorraine.
2: Ici Lorraine, oui, c'est vrai.
0: Mais
2: ça fait tellement d'années que j'écoute que voilà, j'ai du mal avec Ici Lorraine.
0: Mais nous aussi, des fois, on est à deux doigts de prononcer l'ancien nom, mais on arrive à se contrôler en général. Mais bon, en tout cas, vous avez bien raison de n'écouter que nous, Sébastien. Je vous dis à bientôt, salut.
2: Même sur le téléphone, c'est vous. Alors donc voilà, donc comme ça. Voilà.
0: Ah bon, voilà. À très vite, salut.
2: Allez, à très vite, au revoir.
0: Ciao. Appelez-nous 03 87 52 13 13. Je vous attends.
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0: Ah, voici notre creusois préféré. Il a grandi à Dun-le-Palestel, ça c'est dans la Creuse. Et c'est un grand nom de la chanson française maintenant. Hein. C'est incontestable. Gauvin Serres, 4 enfants plus loin.

0: vous conseille vraiment le dernier album de Gauvin Serre, c'est un boulevard de l'enfance. Il y a des très très beaux titres comme celui-là, par exemple, 4 enfants plus loin.
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0: Message d'Annie sur WhatsApp. Légère pluie sur Verny, les odeurs de fumée s'estompent un peu. La température diminue, mais prudence quand même et restez à l'intérieur si vous le pouvez. Oui, hein, vaut mieux fermer les fenêtres, même si effectivement la pluie chasse quelque peu ces odeurs de fumée qui sont dues à cet incendie en Belgique. Hein. Il n'y a pas d'incendie en Moselle, rassurez-vous, et n'appelez pas les pompiers, franchement, ça sert à rien. On va continuer à jouer ensemble au grand quiz dans quelques instants, avec cette semaine une carte cadeau de 600€ à gagner. On se retrouve après Madonna qui chante les vacances, Holiday. Tenez, vous, vous préférez plutôt les vacances en juillet ou en août? Vous pouvez me dire ça aussi sur WhatsApp. Moi, qu'est-ce que je dirais? Ah, je sais pas, les deux ont leur charme. Voilà. On est en tout cas encore en vacances pour certains d'entre nous. Profitez-en bien, la rentrée approche. Madonna, tout de suite.

0: toujours aussi bon ça, hein, franchement. Hein. Des années après sa sortie, Madonna Holiday.
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0: Alors je vous rappelle le grand cadeau de la semaine, c'est une carte cadeau de 600 euros. Le grand tirage c'est vendredi entre tous ceux qui auront réussi à se qualifier au grand quiz. Nous sommes avec Laura de Hallerin en Moselle. Bonjour Laura.
2: Bonjour.
0: Dites-moi, si vous gagnez la carte cadeau de 600 euros, vous aimeriez partir où avec ?
2: Eh ben, chez nos voisins en Alsace, avec les enfants.
0: Eh ben, exactement. Ça rejoint ce qu'on disait tout à l'heure. Franchement, des fois, il n'y a pas besoin de partir à des centaines, des milliers de kilomètres. Juste à côté de chez soi, on a tout ce qu'il faut.
2: Donc, oui, exactement.
0: Donc voilà, c'est vrai que l'Alsace, c'est magnifique, tout comme la Lorraine, tout comme toutes les régions alentour, la Franche-Comté. Enfin, il y a vraiment de quoi faire et de quoi voir. Hein. Donc, je vais vous poser trois questions. Il me faut combien de bonnes réponses, Laura ?
2: Deux,
0: absolument. Si vous ne savez pas...
2: Joker.
0: Allez, ça roule.
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0: Alors, Anaïs Delva, c'est une artiste qui est née en Meuse en 1986. Mais est-ce que vous sauriez me dire quelle est sa discipline artistique ? Elle fait quoi,
2: finalement ? Joker.
0: Alors, est-ce qu'elle est comédienne ? Est-ce qu'elle est peintre ? Ou est-ce qu'elle est sculptrice ? Anaïs Delva.
2: Comédienne.
0: Comédienne. Est-ce qu'elle est comédienne, cette brave Anaïs Delva ? Oui, absolument. Elle est comédienne et chanteuse. D'ailleurs, si vous, j'ai cru comprendre que vous aviez des enfants, Laura.
2: Oui, trois.
0: Voilà, ils chantent La Reine des Neiges. Libérée, délivrée.
2: Oui.
0: Il chante du Anaïs Delva en fait, parce que c'est elle qui c'est elle qui double c'est Elsa je crois le personnage dans La Reine des Neiges, oui c'est ça, voilà. Donc donc c'est elle qui chante cette chanson, voilà. Donc vous entendez du Anaïs Delva régulièrement sans le savoir en fait.
2: Oh là là, super.
0: Allez, question musique.
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0: Alors, on cherche un chanteur. Ce chanteur a été révélé par la comédie musicale Le Roi Soleil et ensuite en 2007 par son premier titre On s'attache. Vous savez qui c'est ce chanteur ?
2: C'est Christophe Maé.
0: Christophe Maé ? Tiens donc.
4: Mais c'est pas pour autant qu'il faut qu'on s'attache.
0: Eh bah ouais, c'est Christophe Maé, mais oui, mais deux points, bravo !
2: Oh, super !
0: C'est magnifique, Laura, voilà. Que du bon, pas d'erreur. Franchement, j'aime quand un plan se déroule sans accroc. Félicitations. Bravo. Eh ben, vous êtes sélectionné donc pour le grand tirage. Peut-être que vous gagnerez cette carte cadeau vendredi et que vous pourrez partir en Alsace avec vos enfants, passer un super bon moment. À bientôt,
2: ben,
0: Laura.
2: Merci à vous. À bientôt. Merci beaucoup.
0: Merci. Très bonne journée. Ciao.
2: Bonne journée.
0: Salut.
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0: Et je vous attends au 03 87 52 13 13. Venez jouer au grand quiz. Voici tout de suite Guillaume Grand, toi et moi, sur ici Lorraine. On vous souhaite une excellente matinée.
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0: Guillaume Grand, toi et moi sur Ici Lorraine.
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0: Ah, j'ai reçu un message de Jean sur WhatsApp au 03 87 52 13 13 qui attire mon attention effectivement sur un bel événement. C'est le Festival de la Matière qui débute aujourd'hui donc au Moulin de Budin, en Moselle. Ça dure jusqu'à vendredi prochain et franchement c'est un très chouette événement parce qu'il y a plein d'ateliers créatifs pour petits et grands. Il y a des sculpteurs qui sont présents comme par exemple Sylvain Divot, le forgeron Sébastien Lacuve aussi qui est là. Il y a les petits artisans locaux, il y a des ateliers donc pour petits et grands, des bénéfices reversés à l'association Une Main, Un Espoir, une marche artisanale, une fête autour du feu. Il se passe plein de belles choses donc à ce Moulin de Budin les prochains jours à l'occasion de ce Festival de la Matière. N'hésitez surtout pas à aller y faire un tour, franchement.
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0: On continue à jouer ensemble au grand quiz dans un instant. 03 87 52 13 13 si vous avez envie de vous inscrire. Il y a encore de la place pour deux candidats. Voici Laurent Voulzy tout de suite. Il sera sur la scène du chapiteau au Casino 2000 de Mondorf-les-Bains dans pas très longtemps, le vendredi 23 octobre 2026. Voici Les Nuits sans Kim Wilde.

0: Les nuits sans Kim Wilde, Laurent Voulzy, accompagné par Kim Wilde.
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0: Et c'est Françoise qui vient jouer avec nous au grand quiz. Françoise de Jouy aux Arches. Bonjour Françoise.
2: Bonjour Eliane.
0: Un petit voyage en Italie prévu, j'ai cru entendre dire cela.
2: C'est tout à fait ça, le mois prochain.
0: Ouais, vous allez aller où en Italie?
2: En Calabre, tout au bout de la Botte.
0: Voilà, et qu'est-ce que vous allez y voir?
2: Eh bien, j'aimerais bien voir le Stromboli en action.
0: Oh là là, le Stromboli, ce fameux volcan, oui, en éruption.
2: Voilà.
0: Ah oui,
2: en
0: ça...
2: éruption,
0: là-bas. Oh là là là là, ça va être un spectacle incroyable. Il y avait un film d'ailleurs célèbre hein, qui était sorti. Oui. Alors je sais plus quand, mais c'est un ancien film italien où on voit justement le Stromboli. Ça, ce sont des images inoubliables. Donc vous allez vivre ça. Vous allez carrément être projeté là-bas. Ça promet. N'hésitez pas à nous envoyer des photos sur WhatsApp. Hein, 03 87 52 13 13. Voilà, quand vous partez en vacances, tous et toutes hein, qui nous écoutez, n'hésitez pas à nous envoyer des beaux panoramas, des belles images. Ça nous fait voyager, et puis on est toujours content de vous savoir heureux, les auditeurs et auditrices d'ici Lorraine. Françoise, donc, comment ça va se passer? Je vais vous poser combien de questions, là?
2: Trois questions.
0: Il me faut combien de bonnes réponses?
2: Deux,
0: absolument. Si vous gagnez ces deux bonnes réponses, vous êtes qualifié pour le grand tirage qui aura lieu quand?
2: Vendredi,
0: absolument. Pour l'instant, c'est un sans faute. Et ce grand tirage de vendredi, quel est le grand cadeau à gagner?
2: 600 euros en bon d'achat.
0: Oui, c'est ça, une carte cadeau de 600 euros, absolument. Mmh. Et c'est parti, question Lorraine.
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0: Est-ce que vous sauriez me dire, Françoise, dans quelle ville Lorraine se situe l'hôpital Maillot?
2: À Briey.
0: Briey. Mmh. C'est une bonne réponse.
2: À Briey. Oui. Ah, voilà.
0: C'est une bonne réponse. Je vous ai un peu fait peur, je sens.
2: Oui.
0: Ah, c'est le but, hein. J'aime bien mettre un petit peu de stress comme ça. C'est mon côté un peu sadique.
2: C'est réussi.
0: Bon, mais on n'est pas trop méchant, évidemment. Alors, on va jouer avec la musique tout de suite.
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0: Alors, je dis tiens, parce qu'on vient d'écouter Laurent Voulzy, et justement, c'est une question qui porte sur lui. Est-ce que vous sauriez me compléter la phrase de cette chanson de Laurent Voulzy? Alors, c'est pas celle qu'on vient d'écouter, c'est pas Les Nuits sans Kim Wilde, c'est une autre chanson. Donc, mon premier, c'est désir, mon deuxième, du...
2: plaisir.
0: Mon deuxième, du quoi?
2: Du plaisir.
0: Du plaisir, c'est ça votre réponse?
2: Oui, mais je sans conviction.
0: Sans conviction. Allez, on écoute.
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0: Suspense.
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0: Ben oui, c'est la bonne réponse, bravo.
2: Oh.
0: Hey, mais vous êtes fort aujourd'hui, qu'est-ce que vous avez tous et toutes? Il n'y a pas encore eu une seule mauvaise réponse. Vous avez accès à mes fiches ou quoi là? Attention, hein. Je vais commencer à me poser des questions. Non, c'est juste que vous êtes très fort et très forte. Félicitations Françoise, 2 points, et vous êtes qualifiée pour le grand tirage de vendredi, bravo.
2: Merci beaucoup.
0: À bientôt Françoise, salut.
2: Au revoir.
0: Allez, ciao. Appelez-nous 03 87 52 13 13. Venez jouer au Grand Quiz. On a encore de la place pour un candidat. À tout de suite.
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0: Est-ce que vous avez aimé comme album qui sont sortis là depuis le début de l'année? Ça aussi, vous pouvez me le dire sur WhatsApp. Hein. Alors, je vous demande plein de choses sur WhatsApp, mais c'est histoire de converser un petit peu avec vous, donc n'hésitez pas. Moi, j'ai bien aimé l'album de Madonna, Confessions 2, qui est sorti là au début de l'été. Très, très bel album, donc franchement, n'hésitez pas à l'écouter. Et puis, il y a le Bruno Mars aussi, qui est très bien. On y retrouve des chansons comme celle-ci. Alors l'album il s'appelle The Romantic. Et la chanson qu'on écoute maintenant c'est I Just Might. C'est du pur Bruno Mars. C'est de la pure énergie positive en musique. Et on l'écoute, on a tout de suite

0: qu'est-ce que c'est bon ça, Bruno Mars, I Just Might.
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0: Et on joue avec Fabienne d'Argancy. Bonjour Fabienne.
2: Bonjour Ilan.
0: Est-ce que la vie est belle à Argancy?
2: Très belle, on respire un peu plus aujourd'hui.
0: Ouais.
2: On a un peu moins chaud.
0: Ouais.
2: Oui, bon,
0: on fait gaffe à quand même laisser les fenêtres fermées si possible avec les odeurs de brûlé et tout
2: même.
0: Ça. Ouais, ça vaut mieux.
2: Ouais, hein. On sent des odeurs de fumée. Oui,
0: c'est ça, hein, c'est l'incendie en Belgique, hein, qui est avec les odeurs qui sont poussées par le vent. Il n'y a pas d'incendie en Moselle, donc on n'appelle pas les pompiers, ça sert à rien.
2: Non,
0: mais on fait gaffe quand même à pas respirer trop fort ces odeurs parce que c'est pas terrible. Fabienne, alors qu'est-ce que vous faites à Argancy ce matin? Dites-moi.
2: Oh, bon, en ce moment, je suis en train de faire une tarte à la Mirabelle.
0: Oh, c'est bon ça, j'adore.
2: C'est bon, hein.
0: Ouais.
2: Dommage pour les kilos, mais tant pis. Hein.
0: Oh là là, ça va, on ne vit qu'une fois, hein, franchement.
2: Oui, c'est vrai.
0: Et vous êtes partie un peu en vacances, Fabienne?
2: Oui, je suis partie une semaine dans l'Aveyron et une dizaine de jours en Espagne.
0: Vous étiez où en Espagne?
2: À Rosas.
0: Rosas, allez-y, donnez-moi envie d'y aller, je connais pas.
2: Ah oui, c'est vraiment une belle plage avec on a du sable, on marche loin, on a pied très loin, il y a la chaleur, c'est vraiment bien.
0: Non, mais ça, l'Espagne, c'est vraiment un pays absolument...
2: C'est pas loin de la France, ça... Même pas une heure de la frontière française.
0: Ah oui, d'accord. Ouais. Donc c'est pas loin. Et puis il y a de belles plages, donc forcément, on s'y sent bien.
2: Oui.
0: Vous parlez un peu espagnol?
2: Non, pas du tout.
0: No hablas espagnol. No hablas espagnol. Je sais plus comment on dit. Oh là là. Bon, mes cours d'espagnol remontent à loin. Bon, je vais vous poser les questions en français. Je vais pas vous les poser en espagnol, promis.
2: D'accord.
0: Donc je vous pose plusieurs questions. Il me faut deux bonnes réponses. Et si vous avez les deux bonnes réponses, vous êtes qualifié au grand tirage de vendredi pour peut-être gagner la carte cadeau de 600 euros. Et si vous ne savez pas, vous me dites joker.
2: Bien.
0: Ça marche?
2: D'accord.
0: Voilà, joker. Attention, on peut l'utiliser qu'une fois. Hein, le joker. Et je vous donne trois propositions. C'est parti.
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0: Alors, on cherche un grand chef cuisinier mosellan. Il est né en 1959 à Sarreguemines. Il a participé à l'émission Masterchef sur TF1 et il a signé la carte du resto Terroir de Lorraine à Metz. Comment il s'appelle ce grand chef lorrain?
2: Il me semble que c'est Roth.
0: Roth, c'est son prénom, vous l'avez, non?
2: Oh, j'hésite. Michel?
0: Michel Roth, est-ce que c'est lui? Oui, c'est lui!
2: Oh, c'est bien.
0: Voilà, vous êtes là, franchement, vous me sidérez aujourd'hui.
2: Oh, bah, la cuisine, ça me connaît, j'aime bien.
0: Je vois ça. La tarte à la Mirabelle, vous pouvez venir nous en apporter un bout si vous avez. Non, je plaisante.
2: Bah,
0: non,
2: si
0: comme
2: je
0: vous voulez.
2: Que je viens chercher mon lot, je vous en ferai une.
0: Comme vous voulez. Voilà, c'est ça. Si vous gagnez la carte cadeau de 600 euros, c'est malin ça, Fabienne, c'est très malin. Alors, question musique.
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0: Alors, on cherche un chanteur français. Il a été révélé en 1988 avec le titre N'importe quoi. C'est le nom de la chanson. Et son dernier album en date s'appelle Grandeur Nature. Qui est ce chanteur?
2: Oh là, je vais prendre un joker. Hein. Je suis
0: joker.
2: Pas sûr.
0: Joker. Est-ce que c'est Florent Pagny? Est-ce que c'est François Feldman? Ou est-ce que c'est Bernard Lavilliers?
2: Oh. Lavilliers. Sans conviction.
0: Sans grande conviction. Révélé en 1988 avec le titre N'importe quoi et son dernier album en date s'appelle Grandeur Nature.
2: Non, c'est Florent Pagny.
0: Florent Pagny?
2: Bah oui, je pense, oui.
0: On reste sur Florent Pagny, on regarde. Oui, c'est pas la voix de Lavilliers, ça. Hein.
2: Non.
0: C'est la voix de Florent Pagny, effectivement.
2: Oui.
0: Bah, félicitations. Bah, vous avez tous et toutes réussi à vous qualifier aujourd'hui. Je suis impressionné. Je n'ai pas eu une seule mauvaise réponse. Au grand quiz, franchement, on a des participants qui sont très, très, très, très forts. Hein. Vous êtes tous et toutes ceinture noire du grand quiz.
2: Oui.
0: Bon, bravo Fabienne. Peut-être rendez-vous vendredi pour le grand tirage.
2: Peut-être vendredi, d'accord.
0: C'est peut-être vous qui serez appelé, on verra bien.
2: Oui, on verra.
0: Très bonne journée, salut.
2: Oh, ben merci à vous aussi, au revoir.
0: Bonne dégustation de tarte à la Mirabelle, évidemment. Voici William Scheller tout de suite dans un vieux rock'n'roll.
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0: immense, William Scheller, dans un vieux rock'n'roll. Alors, il faut savoir que William Scheller, c'est un passionné de musique au sens très large. Il a eu une formation très approfondie en musique classique, donc c'est une véritable encyclopédie de la musique classique. Il aime aussi la variété, il aime aussi la pop, il aime aussi le rock, et toutes ses influences se retrouvent un petit peu dans sa musique. C'était comme dans un vieux rock'n'roll sur Ici Lorraine. On va jouer, bien sûr, ensemble au Grand Quiz. Demain, on sera là, fidèle au poste, entre 11h et midi. Alors, vous pouvez nous appeler si vous avez envie dès maintenant pour vous inscrire pour demain, 03 87 52 13 13, comme ça vous serez sûr d'avoir votre place bien au chaud. Franchement, ça vaut le coup, n'hésitez pas. Je rappelle qu'il y a une carte cadeau de 600€ à gagner et que le grand tirage, c'est vendredi prochain.
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0: Voici Louise Attaque, Léa, pour nous emmener à midi. Alors c'est fou parce qu'il y a plein de légendes urbaines sur cette chanson. Léa, qui sait? Est-ce que c'est une ex du chanteur Gaëtan Roussel? Est-ce que c'est lui-même, peut-être? Est-ce que c'est une chanson sur le groupe? Car Léa, L-E-A, c'est les initiales de Louise Attaque. Léa, c'est qui? Est-ce qu'elle existe? Eh ben non, il n'y a pas de vraie Léa qui a inspiré ce texte, dit donc Gaëtan Roussel, le chanteur. Il dit en fait, c'est juste une chanson sur l'indécision, sur le fait de pas trop savoir ce qu'on veut. Et c'est une chanson magnifique.
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1: Magnifique, Léa, avec Louise Attac sur votre radio. 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
1: Lundi 17 août, il est midi et vous écoutez votre radio Ici Lorraine. Voici tout de suite un point sur l'information qui vous est présenté par Johan Gant.
3: Une odeur de fumée et un léger voile blanc par endroit dans l'air en Lorraine depuis hier. La faute à un incendie qui a déjà ravagé 3000 hectares en Belgique. L'incendie a pris samedi soir dans les Fagnes, une grande forêt à l'est du pays. Et ce matin, sa progression est décrite comme limitée. Chez nous, face à cette fumée et les particules qu'elle pourrait contenir, Atmo Grand Est, chargé de mesurer la qualité de l'air, a décidé de placer la Moselle en seuil d'alerte persistante pour la journée de demain. La Meurthe-et-Moselle sera, elle, en seuil d'alerte de niveau 1. Et toute la Lorraine est concernée, Bastien Munch.
4: Oui, il n'y a qu'à regarder la carte d'Atmo Grand Est ce matin. Pour toute une partie de la Lorraine, elle vire à l'écarlate. Qualité de l'air extrêmement mauvaise dans le bassin Houillé, la Moselle-Est et le Sud-Mosellan. C'est également mauvais, voire très mauvais dans le Lunévillois et à la limite entre le 54 et le 57. Des odeurs qui ont été ressenties jusqu'à la métropole du Grand Nancy ce matin. Et comme toutes ces particules fines ne vont pas se disperser dans les prochaines heures, eh bien la Meurthe-et-Moselle et la Moselle restent en alerte. Alors si vous sentez ces odeurs de fumée chez vous, la consigne principale c'est d'aérer le moins possible, d'éviter les activités physiques en extérieur et de protéger les personnes les plus fragiles avec un masque. En revanche, si vous ne constatez pas de vos propres yeux un départ de feu, il faut éviter d'appeler les pompiers. Rien que cette nuit, ceux de la Moselle ont eu 450 appels à ce propos. C'est deux fois plus que d'habitude et ça surcharge leur ligne inutilement.
3: Précision ici, Lorraine, de Bastien Munch. Dans les Vosges, un incendie s'est déclaré ce matin vers 7h. Le feu a pris dans un corps de ferme à Chandray, près de Grangeau-Monzé. 300 mètres carrés du bâtiment agricole ont brûlé. 28 sapeurs-pompiers ont été mobilisés pour éteindre cet incendie qu'ils surveillent pour éviter toute reprise. À Gérardmer, les épisodes de chaleur ont mis à mal l'état des nappes phréatiques et des cours d'eau. C'est dans le lac que la commune vosgienne a commencé à ponctionner une partie de l'eau qui sera ensuite distribuée au robinet après avoir été filtrée et traitée. Le lac baissera ainsi de 7 à 8 cm par mois. Le pompage pourrait durer jusqu'à l'automne lorsque la population de la ville sera revenue à 8000 habitants alors qu'elle affiche 30 000 pendant l'été. Autre secteur touché par la chaleur, les éleveurs d'escargots, souvent des petites productions, mais ces petites bêtes qui adorent l'humidité sont bien en peine en ce moment. Les pertes sont importantes. Océane Dupuis s'est rendu chez plusieurs producteurs lorrains.
5: Pour certains héliciculteurs, la mortalité est énorme. Jérôme Amène élève 40 000 escargots. Il est situé à Saint-Dié-des-Vosges.
6: Entre 60 et 70% de pertes à cause de la chaleur.
5: Plus de 40 degrés la journée et 25 la nuit. La chaleur tue, voire brûle les escargots.
6: On les retrouve, ils sont desséchés dans les coquilles. Donc là, on les voit, ils sont collés. Un animal sec.
5: C'est une année compliquée pour Jérôme Amène, qui en plus de ça vient juste de se lancer dans cette profession.
6: Ça fait mal au cœur de voir ça. On s'investit, on investit de l'argent, on investit du temps, on investit beaucoup de choses. Et puis on voit tout partir en fumée.
5: En Meurthe-et-Moselle, Sylvie Leclerc arrose bien son élevage toutes les nuits.
7: J'ai la chance d'avoir encore de la végétation assez verte.
5: Et pourtant, elle constate que ces escargots subissent beaucoup.
7: Ils cherchent vraiment la fraîcheur, donc ils se mettent partout où ils peuvent, que ce soit le long des clôtures, entre de l'herbe et la clôture, en bas des planches, en tas. On a des tas d'escargots en bas des planches, alors qu'habituellement, les planches font surface de collage et là, même les planches doivent garder vraiment la chaleur et elles ne supportent plus.
5: Pour le moment, aucune aide du gouvernement est prévue pour les 400 héliciculteurs français.
3: On partage ici Lorraine d'Océane Dupuis. Un chien entre la vie et la mort à Metz, blessé de 9 coups de couteau dans la nuit de samedi à dimanche dans un appartement. C'est un voisin qui a prévenu les secours après avoir entendu des bruits vers 22h45. Dans le logement, il y avait l'animal gravement blessé et 3 personnes, 2 hommes et une femme, âgés de 32 à 47 ans. Ils ont tous les 3 été placés en garde à vue. Le chien a été transporté dans une clinique vétérinaire. Enfin, un couple de jeunes Mosellans se lance aujourd'hui dans un périple à vélo sur les traces des exilés de la Seconde Guerre mondiale. Yvan et Irène, la vingtaine, vont parcourir 600 km en 8 jours entre Uckange et la Haute-Savoie via un itinéraire réalisé par l'arrière-grand-père d'Yvan en 1940 lorsqu'il a dû fuir la Moselle sous domination allemande. Il avait tout écrit dans un petit carnet. Cette belle histoire est à retrouver en détail sur notre site ici.fr. 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
8: Et on perd 8-9 degrés quand même cet après-midi. Hein. On a entre 24 et 26 degrés sur la Moselle avec du soleil. Sur la route, vous êtes... il faut faire attention en tout cas. Hein, si on passe sur l'A31 dans le sens montant, en direction du Luxembourg, à hauteur de Mont-de-Lange, parce qu'il y a un véhicule en panne. Donc, ouvrez bien l'œil. Il est 12h05, vous avez tout de suite rendez-vous avec les meilleurs moments de votre jeu au taquet.
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10: Bonjour à toutes et à tous, j'espère que vous allez bien. Bon courage si vous reprenez le travail aujourd'hui. C'est reparti pour une semaine avec les meilleurs moments d'au taquet à l'heure du déjeuner. Ce lundi, Valérie Damido et Eric Bastien seront avec un futur marié, une passionnée de Disney qui a plusieurs tatouages sur ce thème, une apprentie spéléologue et une fan de Céline Dion. Nous les retrouvons juste après Daniel Balavoine, Mon fils, ma bataille, sur votre radio ici.
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0: Daniel Balavoine, mon fils ma bataille dans la playlist d'ici. Est-ce que vous êtes un petit peu aventureux? Aimez-vous ce qui sort un peu de l'ordinaire? C'est le cas d'Aurélie d'ici Drôme-Ardèche et de Lilian d'ici Gascogne. Tous deux testent des activités que ne feront jamais, mais vraiment jamais, Valérie Damidot et Éric Bastien.
1: Nous sommes au taquet avec Aurélie et Lilian qui ont un point chacun. Aurélie qui va tout remporter car c'est ma deuxième candidate gagnante de la semaine.
2: Bien sûr.
3: J'ai la pression là quand même.
1: Non, n'aie pas la pression ma chérie, je vais tout faire pour que tu gagnes. Alors, en plus, hey, non seulement t'es sportif, t'es prof des écoles, tu as même fait de l'ULM un jour, alors c'était bien ou pas?
3: Oui, mais c'était effrayant. Mais oui, c'était super. L'atterrissage un peu effrayant parce que en fait on est vraiment le corps en fait il y a rien pour protéger devant et donc on a l'impression qu'on va s'écraser sur la piste et donc c'était assez impressionnant mais c'était très chouette.
1: Tu étais toute seule dans le à bord de l'ULM ou il y avait un...
3: Non, il y avait mon mari.
1: D'accord.
3: Qui à l'époque n'était pas encore mon mari et puis le moniteur.
1: Ah là là, je ne ferai jamais ça. Alors, autre truc que je ne ferai jamais, parce que je suis claustro dernier degré, tu as fait une sortie spéléologie en Ardèche.
3: C'est ça, oui. Oui.
1: Dans le noir, le froid, la boue, tout ça.
3: Oui, il fallait ramper. C'était vraiment une expérience géniale. Aucun bruit, aucune lumière. Et puis se sentir comme ça à l'intérieur de la montagne, c'est aussi un petit peu effrayant de se dire zut, s'il arrive quelque chose au moniteur, on est un peu on est coincé.
1: C'est bien, t'aimes bien de faire peur, oui.
2: Je trouve qu'elle a vachement bien vendu l'ULM et la spéléo. Oui. Ça donne tellement envie, là.
3: J'aime les expériences, mais je suis quand même toujours un petit peu stressée. J'ai toujours en tête le scénario catastrophe.
2: La mort.
3: Quand même.
1: Ouais, enfin, t'as fait quand même 400 mètres, t'as rampé 400 mètres, là, dans ton truc de spéléo. T'as débarqué dans une grotte au bout d'un moment ou t'es resté que dans le noir et dans un tunnel?
3: Non, c'était que le noir. L'entrée, c'est par une petite grotte qui a rien d'exceptionnel. Mais après, on avance un petit peu et on s'est glissé dans une faille. Et à partir de là, on était dans le noir absolu. Et c'est vraiment le noir jusqu'au bout. Il n'y a pas d'endroit où on voit. On pourrait imaginer comme la veine d'Orniac là qu'on a en Ardèche,
1: une très belle grotte
3: et tout ça. Non, c'est pas le cas.
1: D'accord, eh bien, ce n'est pas pour moi.
2: C'est quoi, j'en ai fait de la spéléo longtemps. Et il y a des passages qu'on appelle les passages boîte aux lettres.
1: Oui, oui. Bah,
2: aussi, et tu vois, alors t'es vraiment, il y a rien, quoi.
1: Je sais ce que c'est.
2: Coincé.
1: Oui, bah, jamais de la vie. Allez, tu vas marquer tout de suite ton deuxième point, ma petite spéléologue. Écoute bien, je te fais écouter un truc. Cette magnifique chanson de Whitney Houston, eh bien, elle a été écrite spécialement pour le film Bodyguard. Est-ce que c'est vrai ou est-ce que c'est faux? Top chrono, 5 secondes.
3: Faux.
1: Et c'est une bonne réponse, parce que c'est une chanson écrite en 73 par Dolly Parton. Et ensuite, Whitney Houston a fait la reprise. Tiens, on écoute Dolly Parton. C'est pas pareil. Voilà, 2 points pour Aurélie, bravo.
2: Jamais ça, je dois la direction, la sortie de fin de saison spéléo ULM pour toute l'équipe d'Otaké.
1: Bien sûr, merci la direction.
2: On a hâte. Lilian est chauffeur poids lourd, dis donc.
4: Exactement.
2: Et je parlais des passages boîte aux lettres, là, en spéléo. Bah, toi, t'es chauffeur poids lourd pour qui? Pour?
4: Pour la poste.
2: Et voilà.
1: Mais tu fais pas de spéléo, Lilian?
2: Non, bah non.
4: Non, ça c'est pas mon truc. Par contre, l'ULM, ça m'aurait bien plu.
2: Ouais. Ah ouais, t'aimes prendre des risques. Alors, t'as travaillé à Bruges en Belgique, mais pourquoi? C'était à quelle occasion? Qu'est-ce que tu faisais en Belgique?
4: Eh ben, parce qu'en fait, je suis originaire du nord de la France.
2: Ok, d'où ça? Où ça? Donc, t'es d'où?
4: De Lille.
2: De Lille, tout simplement. Voilà, on salue tous les habitants de Lille.
4: De Lille, et on est parti, on a déménagé il y a 14 ans pour descendre dans les Landes.
2: Ok. Petit, tu voulais être ingénieur agronome, mais bon, voilà, tu voulais pas trop en faire à l'école. Tu sais qu'on a une instite là en face de nous, hein.
4: Ah ouais. Bah oui, c'est ça. C'est pour ça que j'ai la pression maintenant.
2: Ah non. Alors, tu fais du sport, surtout depuis que t'es dans les Landes. Qu'est-ce que tu fais comme sport?
4: Ouais, je fais du sport. C'est un bien grand mot. Je fais un peu de surf.
2: Ah oui.
1: Du surf. Ah, c'est dur le surf. Très dur.
4: Non, c'est pas dur.
2: Ah ouais, c'est accessible le surf? Tu conseilles ?
4: Non, c'est accessible. Oui, oui, c'est très bien. C'est franchement, on croit que c'est compliqué, mais c'est très, très bien. C'est la vague qui porte.
2: Ah,
4: donc, une fois qu'on prend bien au bon moment la vague, après, hop, elle nous emmène jusqu'à la plage.
2: C'est et tu fais bien, ça avec ton pote Fred le dimanche matin, et tu fais ça, bah ouais, en ce moment, là, d'avril à octobre.
4: Voilà.
2: Ok.
4: Exactement.

0: One Way, One Republic sur votre radio ici. Cela fait combien de temps que vous êtes avec votre chérie? Valérie Damidot et Eric Bastien sont maintenant avec Nicolas et Patricia. L'un est un futur jeune marié au moment de l'émission sur votre radio ici. Quant à l'autre, au contraire, elle a la bague au doigt depuis des dizaines d'années.
1: Alors, Nicolas, tu joues avec ici Touraine. Tu as 53 ans, tu habites à Montlouis-sur-Loire.
2: Oui, tout à fait.
1: J'ai bon jusqu'ici?
2: Ah oui, complètement.
1: Alors, on me murmure dans l'oreillette que le 25 avril... Oh. Tu vas passer la bague au doigt de Magali.
2: Oui, absolument.
1: Et que c'est une première mondiale, parce que tu l'as dit à personne.
2: Eh ben oui, c'est ça. C'est qu'en fait, comme on invite très peu de personnes... Il fallait un peu ne pas trop divulguer l'information.
1: Mais on a le droit d'inviter qui on veut. Enfin, qu'est-ce que ça veut dire? On n'est pas obligé d'inviter 300 personnes.
2: Non, mais ça fait des jaloux, c'est pour ça, après. C'est...
3: Bah là, tout le monde est au courant, là.
1: Tout le monde est au courant. Ah ouais.
2: Maintenant, oui, là.
1: Tant pis pour les rageux. Donc, ça fait combien de temps que tu es avec Magali?
2: Ça fait 10 ans.
1: Oh là là là là. Donc, la robe blanche, le costume blanc, comment ça se passe? On a déjà tout préparé?
2: Oui, mais là, il n'y a rien en blanc. Hein. C'est trop tard, hein, 53.
1: On fait ce qu'on veut, n'importe quel âge.
2: C'est pour ça, donc 53 ans, on parle de mariage plus vieux, et effectivement, on est plus vieux que prévu.
1: Eh bien, plus vieux, mariage heureux, on le sait.
2: Eh bien, on va le souhaiter, effectivement, ce serait bien que ça ne change pas.
1: Et oui, parce que tout le monde pense que c'est plus vieux la pluie, pas du tout. C'est mariage plus âgé.
4: Ah, c'est ça?
2: Eh oui,
1: c'est...
3: Ah, je savais pas.
1: Ah non, mariage plus vieux, c'est pas la pluie, c'est mariage plus âgé, voilà. Okay. Alors, tu es chauffeur pour des enfants polyhandicapés.
2: Tout à fait. Je fais du ramassage le matin et je les ramène chez eux le soir.
1: Ah bah écoute, c'est plutôt sympa, mais t'as fait plein de trucs dans ta vie, hein, parce que tu as été vendeur de vêtements, de matériel de jardinage, c'était vraiment un truc, t'as fait plein de choses, parce que de toute façon, petit, ce que tu voulais, bah, c'était rester à la maison et élever des enfants. Voilà.
2: Tout à fait.
1: J'ai envie de dire, quel beau métier, en fait.
2: Eh ben, c'est ça. Surtout qu'à 53 ans, finalement, j'ai fait plein de boulot et je n'ai pas d'enfants.
1: Ah ben, c'est pas grave, il n'est pas trop tard. Hein. Tu peux encore...
2: Ah non. Bon. J'ai vu Anthony Quinn à 85 ans. Il est galéré pour le porter.
1: Oui, mais enfin, t'as 53 ans, ça te laisse un peu de marge. Bon. Voilà. Bon, je vais te faire tout de suite marquer ton premier point. Tiens, on va partir au Japon. Hein. C'est de la pop japonaise. Hein. Alors écoute-moi bien.
2: D'accord.
1: Il paraît qu'au Japon, si tu donnes un pourboire, eh bien c'est très impoli. Voilà. Donner un pourboire au Japon, c'est très impoli. Vrai ou faux? Top chrono, 5 secondes.
2: Vrai.
1: Eh bien, c'est une totalement bonne réponse. Et oui, parce que la qualité du service, c'est considéré comme normal. Bien faire son travail ne mérite pas de bonus. Donner un pourboire, bah, ça peut être perçu comme gênant. Voilà, un point pour Nicolas.
3: Oh, je vais aller vivre au Japon, j'adore. Pour l'Auvergnat que je suis, c'est formidable. Patricia est avec nous, et une schnorr, c'est le schnorr qui est à l'honneur. Bonjour oui. Patricia.
5: Bonjour Eric.
3: Oh, quelle jolie voix, souriante et tout, c'est vrai.
5: Tu
3: as bu, on peut se dire tu, hein,
1: tu
3: mais d'accord.
1: Tu as bu,
3: bien sûr. Oui, j'ai un peu bu, oui.
1: Tu te rends compte,
5: on est jeunes tous les deux. Hein.
1: Vous êtes jeunes tous les deux, évidemment.
3: Ah, bien sûr. Alors, tu habites à Beuvry-la-Forêt, donc je l'ai dit, c'est dans le Nord. Mariée, pas mariée, Patricia?
5: Je suis mariée.
3: Depuis combien de temps? Ouais, à Jean-Paul.
5: Ça fait 45 ans.
3: Waouh, 45 ans.
5: Ah ouais, ça rigole pas.
3: Vous êtes rencontrés, vous êtes mariés quand vous aviez 20 ans, mais on va découvrir avant 13 heures que vous connaissiez depuis déjà tout petit.
5: Ouais, en primaire.
1: Oh, ah oui, ouais. C'est vraiment l'amour de ta vie.
3: C'est
1: quoi.
3: Grosse histoire d'amour.
5: C'est ça, il y a des destins hein, qui sont écrits.
3: C'est vrai. Deux enfants.
5: On va dire ça comme ça.
3: Mathieu, 43 ans, Rémi, 40 ans, donc c'est des grands. J'imagine qu'ils t'ont offert des petits enfants.
5: Oui, deux.
3: Qui ont quel âge?
5: Il y a Maïli et Paul, qui a 20 ans et 11 ans.
3: Ah ouais, donc c'est des grands déjà, majeurs, et puis le petit Paul qui a 11 ans. Bon, il y a un petit animal, petite chatte hein, à la maison, comment elle s'appelle?
5: Elle s'appelle Zoé.
3: Elle est malvoyante, mais elle est extraordinaire.
5: Ouais, c'est super Zoé. Mmh. Encore ce matin, elle m'avait attrapé des souris, des trucs comme ça.
3: Sympa.
5: Et franchement, elle est très douée.
3: Tout ce qu'on aime. Puis il y a des petites poules aussi à la maison, voilà. Hein, il y a un petit peu de monde.
5: Ouais, on va dire ça comme ça.
3: Bienvenue Patricia, avec une première question. Tu es née quand Patricia? C'est quel mois de l'année?
5: Février,
3: donc c'était il y a déjà deux mois. Parce qu'aujourd'hui il y a un anniversaire. Et moi j'affirme, Est-ce que c'est vrai? Est-ce que c'est faux? Qu'aujourd'hui, lundi 13 avril, c'est l'anniversaire du président de la République, Emmanuel Macron. Aujourd'hui, 13 avril. Oh là là. Top chrono, 5 secondes, oui ou non? Son anniversaire ou pas?
5: Allez, moi je dis oui.
3: Tu dis oui?
5: Ouais.
3: Eh bien.
5: Ah non!
3: Non, c'est l'anniversaire de sa femme, de Brigitte Macron. Aujourd'hui, on ne donne pas l'âge d'une femme. Mais non, c'est pas le sien, c'est celui de Brigitte. Oh non!

0: 6 mois à attendre avant le début de sa série de concerts à Paris. Céline Dion, le ballet. L'été n'est pas terminé, il y a encore plein d'activités de sorties à faire près de chez vous. Et pour savoir lesquelles, rendez-vous dans quelques secondes avec l'agenda de votre été sur votre radio ici.
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0: 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Suite des aventures avec nos candidats juste après Johnny Clegg et Savuka, Scartlings of Africa sur votre radio ici.

0: Vous écoutez ici Johnny Clegg et Savuka, Scartlings of Africa. Faisons connaissance à présent avec Lydie d'ici Cotentin qui donne des noms à toutes ses vaches. Valérie Damido lui a donc demandé une faveur et Jacques d'ici Paris-Île-de-France qui a une petite habitude tous les soirs mais il ne veut pas la dire. Éric Bastien a eu un petit peu de mal à lui faire avouer sur votre radio ici.
1: Alors, mes petits chéris, nous allons parler de Lydie. Nous avons tout à l'heure dit qu'elle aimait Céline Dion. Alors, est-ce que tu as tous ces disques? Est-ce que tu l'as déjà vu en concert déjà?
2: Oui, j'ai déjà vu en concert au Stade de France.
1: Oh, pom, pom, pom. T'as tenté d'avoir des places pour
2: ah,
1: le...
2: Non.
1: Bah non, bah bien sûr que non.
2: Non, je ne tente rien du tout là, non.
1: Bon oui, on va pas
2: j'ai
1: vendre...
2: J'ai trop peur de me faire avoir.
1: Bon, on va pas vendre 50 vaches pour aller voir Céline en concert. Hein. À un moment donné, il vaut mieux garder les 130 vaches. Est-ce que, d'ailleurs, je t'ai pas demandé, tu leur as donné des prénoms aux vaches ou pas?
2: Oui, nous on adore leur donner des petits prénoms parce que comme elles ont chacun leur caractère, donc des fois on change, mais il y a salon, il y a radio, elle a des cornes, donc c'est radio.
1: Oui. Ah non, mais moi je voudrais savoir tous les noms, mais il y a radio, elle a des cornes, mais il y en a d'autres qui ont des prénoms marrants ou pas?
3: Est-ce qu'il y a Valérie surtout?
1: Oh bah Valérie.
2: Non, il n'y a pas Valérie, non. Il y avait Adeline, Adèle.
1: Bon, moi,
2: on adore les nommer.
1: Moi, je veux moi, je veux qu'il y ait une vache qui porte mon prénom. C'est, il faut que tu en trouves une qui s'appelle Valérie.
3: Oui. Est-ce que tu peux t'engager?
2: Pas la lever, pas de problème.
1: Oh, bah oui. Eh ben voilà. Allez, une petite Valérie. Alors, la rencontre avec Didier, ça s'est fait parce que c'était un copain de tes frères. Et vous êtes sortis. Et voilà, vous êtes sortis ensemble à 18 ans.
2: Oui.
1: Voilà. Et vous vous êtes séparés.
2: Oui, parce que moi je voulais faire des études et tout ça. Donc, on voulait voir autre chose. Et puis, en fait, à mes 20 ans, j'étais sortie. Hein, c'était un bal par chez nous. Et puis, lui, il partait en vacances. Et puis, en fait, en vacances, il y a un accident. Donc, ils sont revenus au bal où j'étais. Et puis, ça s'est fait. On s'est remis ensemble à cette occasion-là, en fait.
1: Et voilà. Et ça fait combien de temps maintenant? 30 ans. Alors, on va déjà essayer de gagner un week-end en thalasso pour que tu te fasses chouchouter avec Didier, ce serait pas mal. Alors, on va parler, c'est la question à choix multiples, je pose la question, je propose des réponses, et t'as 10 secondes pour me donner ta réponse. Tiens, une petite chanson qu'on adore.
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3: Billy
1: the Kick. On adorait, elle mangeait des champignons hallucinogènes. Alors là, on parle de champignons. Pas hallucinogènes, mais pourquoi pas, on sait pas. Écoute bien. Parmi ces champignons, lequel est comestible? La manite phalloïde, le bolet de Satan, la trompette de la mort ou les champignons de pied d'Éric Bastien? Allez, qu'est-ce qui est mangeable? La manite phalloïde, le bolet de Satan, la trompette de la mort ou les champignons de pied d'Éric Bastien? Top chrono, 10 secondes.
2: Le premier, la manite...
1: Phalloïde.
2: Oui.
1: Oh là là, mais non, c'est le pire, c'est le rouge à pois blanc. Non. C'est le pire de tout, c'est les trompettes de la mort qui sont comestibles. Ah. Le balai de Satan, c'est une horreur, et la manie de phalloïde, tu crèves tout de suite. Oh. Bon, pas de points.
3: Bon, Jacques, on a déjà 3 points, on est pas mal. Jacques, dans la région parisienne. Jacques, a une petite habitude, Jacques. Hein. Tous les soirs à 18h, qu'est-ce que tu fais, ton petit rituel à toi? Merci beaucoup Jacques pour cette intervention qui nous a beaucoup extraordinaire. Jacques,
5: c'est personnel.
3: Mais tu l'as confié au professeur Coupez. Alors je ne parle pas de petit, tu manges une poignée d'amandes, il y a pas de...
5: Oui, mais c'est toujours ma petite poignée d'amandes.
1: Mais pas toute seule la petite poignée d'amandes.
3: Non, elle est accompagnée.
5: Oui, c'est avec mon épouse, on se partage.
1: Bien sûr.
3: Avec un petit verre aussi.
5: Non, c'est rare. Un petit whisky de temps en temps.
3: Voilà,
1: tous les soirs. Allez, Jacques et Catherine, on sait.
3: Bon, Jacques a déjà été aux États-Unis, en Russie, en Thaïlande, en Nouvelle-Calédonie, mais Jacques rêve d'aller, et il en a parlé à Gwenaël Coupez, en thalasso, à Saint-Malo. Bah dis donc, ça tombe bien, tu rêves d'aller à Saint-Malo.
5: Disons, découvrir la ville, parce qu'on le voit souvent à la télévision, et Alors, on n'a jamais eu l'occasion, donc voilà.
3: Bah, je te souhaite de gagner ce beau séjour. Ouais. Ou alors, il y a le Mexique, hein, que tu aimerais bien découvrir.
5: Oui, mais vous ne faites pas de voyage au Mexique.
3: Oh, ça viendra, ça viendra.
1: On te demande pardon.
3: Toutes les semaines, un voyage différent, tu sais. On ne sait pas. Et puis, ouais. Arsène Lupin, c'est quoi, c'est qui pour toi?
4: Le plus grand des voleurs.
3: Pourquoi j'écoute Arsène Lupin? Pourquoi?
5: Comment?
3: Bah, je dis, pourquoi tu aimes Arsène Lupin?
5: Bah parce que Arsène Lupin, bah parce que c'est un grand voleur et qu'il se fait jamais prendre.
1: C'est magnifique.
3: Un grand voleur, il se fait jamais prendre.
1: Mais tu regardais la série avec Georges Descrières.
5: Oui.
3: Bien sûr. Voilà. Oh là là, bah oui, mais comment il s'appelle aussi Duris, Romain Duris, qu'il a interprété aussi.
1: Oui, non, mais la série, c'était.
5: La première série, c'est Georges Descrières.
1: C'est Georges Descrières.
3: Chacun sa ref, hein, sa génération.
1: Bah, chacun sa génération, mon petit gars.
3: Exactement, oui, surtout, ne le fais pas dire.

0: Camilla qui sera sur scène au Creusot le dimanche 30 août, soirée mondaine sur votre radio ici. Alors la France est un pays de râleurs, si si, et généralement on en est très fier. C'est le cas de Samuel d'ici Normandie qui le revendique auprès de Valérie Damido et Éric Bastien. Quant à Isabelle, ce jour-là, elle se souvenait avec nostalgie d'un petit accident de trottinette sur votre radio ici.
1: Alors, Samuel à 6, Isabelle à 6. Alors, tu as une petite, un petit défaut, Samuel. Tu n'es pas que parfait.
2: Non, non, non, malheureusement.
1: Tu es maniaque. Alors, ça veut dire quoi? Tu ranges tout, tu nettoies tout, tu...
2: Pas forcément, mais j'aime par exemple que rien ne traîne par terre. Par exemple, quand je travaille, il ne faut pas qu'il y ait un bout de carton par terre. J'aime bien les regrouper. Enfin, il ne faut pas que ça soit le bordel, quoi.
1: Oh là là là là.
2: Quand je travaille, même en maquettiste, par exemple, quand on travaille, il faut être minutieux. Il ne faut pas en laisser partout, en avoir partout sur le plan de travail. Voilà, il faut avoir de la place pour travailler. Donc, je vais pousser les petites choses pour que... Voilà, je suis un petit peu maniaque à ce côté-là, quoi. Être organisé, être un défaut, puis je pense en même temps une qualité. Donc,
1: oui, c'est une qualité, voilà, mais c'est... par exemple, tu n'es quand même, tu es quand même un gros râleur. Ça, c'est un défaut.
2: Ah ça, oui. Alors la râleur, j'assume. Oui.
1: Ouais. Tu râles sur tout, en fait.
2: Oui.
1: Oui, d'accord. Bon, c'est magnifique. Alors, écoute-moi, t'es à égalité avec Isabelle. Vous avez 6 points tous les deux. Là, c'est la question à 5 points. Donc, ça serait bien que tu marques. Hein. On y va, c'est parti. Tiens, une petite ambiance. Alors, on entend du violon. Et moi, ma question, c'est la suivante. Samuel, comment appelle-t-on une personne qui fabrique les instruments à cordes? Comment s'appelle la personne qui fabrique les instruments à cordes? Top chrono, 10 secondes.
2: Un luthier.
1: Et il s'agit...
2: Un luthier.
1: D'une bonne réponse, oui. Il fabrique, répare, entretient tous les instruments à cordes, les violons, les guitares, les violoncelles. Et le terme vient du luth, qui était un instrument à cordes ancien à la Renaissance. 11 points, sans faute pour toi.
3: Isabelle, on va passer à la flûte.
1: À la flûte ?
3: Ah, puis la flûte...
1: Ah ouais, bah c'est beau, hein.
3: La flûte, après avoir visité quelques caves, vous voyez, quand même, c'est... Ah oui. Alors, tu reconnais le mariage, hein, c'est la chanson du mariage, ça. Alors, petite anecdote autour du mariage, et surtout, quelque chose... Écoute plutôt... On te parle de ça... Ah si, on t'en parle à chaque fois. Raconte un peu à chaque fois, on te chambre là-dessus.
4: Alors, en fait, à mon mariage, j'ai une de mes tantes chez qui j'allais énormément en vacances et qui était agricultrice. Elle a décidé, à mon mariage, de m'offrir un seau, sauf que la belle famille n'était pas au courant de cette anecdote. Mmh. Et donc, en fait, il faut savoir qu'à l'âge de 5 ans, quand j'étais en vacances chez elle, à l'heure de la traite, j'étais vraiment avec elle. Et j'ai eu peur de la vache qui arrivait. J'ai reculé. Et je suis tombée dans le seau, les quatre fers en l'air. Donc mes fesses dans l'eau, dans l'eau qui permettait de nettoyer les pieds de vache.
3: Ouais, j'ai bien compris. Et du coup, c'est l'épisode qu'on te ressort à chaque fois, cette histoire de la vache. La belle famille te chambre en permanence.
4: La belle famille, pas trop, parce qu'elle est un peu moins au courant, quoi.
3: Oh, tout le monde est au courant depuis le mariage. Un petit peu, quand même.
4: Ouais, un petit peu quand même, quoi.
3: Bon, elle est mignonne, ton anecdote.
4: Merci, Tata, quoi.
3: Bah ouais, puis merci ici de l'avoir annoncé à toute la France. Puis t'as un petit côté quand même aussi distrait et grande blonde, hein. Oui, grand blond, devient grande blonde. Parce qu'il t'est arrivé quand même quelques petites bricoles. Une fois, tu t'es vautré en trottinette du côté d'Amiens. Alors, t'as voulu faire ta maline, hein. J'en gère rien, quoi.
4: Bah oui, même pas mal, là.
3: Ouais, même pas mal. Ouais, sauf que tu t'es parti plus loin pleurer. Parce que tu t'es rendu compte que le genou était en feu, quoi. Et que t'étais en sang, quoi.
4: Le genou était en sang. Alors, donc, je me suis dépêchée parce que je faisais de la trottinette pour aller récupérer le train pour rentrer à la maison. Sauf que c'est une fois rentrée à la gare de la ville où j'habite que j'ai vu que j'avais plus mes clés de voiture.
3: En plus, la loose, t'avais tout perdu, les clés, la carte bancaire, terrible. Bon,
4: ouais, allez. J'ai une image en des jours-là.
3: Restons joyeux et tentons de gagner 5 points avec Renaud. Écoute.
5: Putain, style et blême, mon HLM.
3: Que signifie l'acronyme HLM? Chanson de Renaud. Allez, top chrono, 10 secondes. Qu'est-ce que ça veut dire HLM?
4: Je peux répondre?
3: Bien sûr.
4: Habitation à loyer modéré.
3: Et elle dit ça en toute sérénité. Oui ! Bravo, bien sûr.
1: Alors, ça fait 11 partout. Il ne restera que le bingo pour vous départager. Vous avez fait tous les deux un sans faute.
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0: Claire, si on chantait avec lui d'ailleurs dimanche prochain, car il sera en concert à Sainte-Anne-d'Auray dans le Morbihan, près de Vannes. Et si on jouait dans quelques instants avec Valérie Damido et Eric Bastien, c'est la question musicale pour Mylène d'ici Maine et Benoît d'ici Poitou. Il faut retrouver les mots manquants sur votre radio ici.
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4: Benoît, tu habites à Saint-Georges-les-Baillargeaux. Et alors Benoît, attention, il a un truc incroyable. Il a un jardin.
5: Dans ce jardin
4: extraordinaire. Alors, il paraît que tu as des 4000 mètres carrés, une piscine, des arbres fruitiers, abricotiers, cerisiers, pruniers, noyers, pop, pop, pop. Et alors, par contre, tu n'as pas de potager parce que tu as plein de lapins.
6: Ah oui. Ça c'est clair. Donc il y a plein de lapins.

0: appuyer sur une chaise.
1: Alors, allez, venez Milord vous asseoir à ma table. Il fait si froid dehors, ici c'est...
2: confortable.
1: Ok, laissez-vous faire Milord et prenez bien vos aises, vos sur mon cœur et vos pieds sur une chaise.
2: Vos mains.
1: Eh ben, t'as dit confortable.
3: Et mains, ouais.
1: Et mains, eh ben on écoute tout de suite la réponse, vas-y, c'est parti.
0: Allez, venez Milord vous asseoir à ma table.
1: Il fait si froid dehors, ici c'est confortable.
3: Bravo, point. Laissez-vous
0: faire
1: Milord, et prenez bien vos aises,
0: vos peines
1: sur mon cœur et vos pieds sur une chaise. Tu as un point parce que tu as trouvé confortable, bravo Benoît, tu as trois.
3: Bon, Mylène, avant de jouer au quiz musical, Mylène qui est maman d'une petite fille de 1 an et demi qui s'appelle Blanche, qui vit à Luard dans la Sarthe. Mylène, elle est fan, elle a une passion, c'est pour Disney, Mylène. Hein. Ah oui. Alors raconte un peu, tu collectionnes des figurines?
4: Ouais, j'en ai à peu près 90 figurines.
3: Pas mal.
4: Et j'ai quelques tatouages aussi en lien avec Disney.
3: Ah, est-ce qu'on peut connaître les tatouages? Qu'est-ce qu'ils représentent?
4: Alors, sur les deux mains, j'ai Simba et Nala.
3: Ok.
4: Sur le bras, j'ai Peter Pan, Mickey, la petite sirène. J'ai la rose éternelle de la Belle et la Bête.
3: Ah ouais.
4: Sur la cuisse, je me suis fait tatouer Dream. C'est-à-dire rêve en anglais, bien mais sûr. Avec la calligraphie de Disney.
3: Ah, mais fan de Disney, là. Franchement, t'as cité au moins 10 ou 12 tatouages de Disney. Du coup, t'y vas au parc, souvent, j'imagine, plusieurs fois dans l'année?
4: Bon, j'essaye d'y aller une ou deux fois dans l'année, ouais, mais après, ça fait quelques années que je suis pas allé, là.
3: Okay.
1: Bah, faut y aller, là. Il y a la Reine des Neiges.
3: Coup, ouais. Ben oui, il y a la nouvelle zone, oui. La Reine des Neiges, libérée, délivrée, tout ça.
1: Ben oui, notre réalisatrice, elle a acheté des billets pour 10 ans, pour aller tous les jours, pendant 10 ans, voir la Reine des Neiges.
3: Délivrée. Bon, Mylène, on va essayer de se délivrer et essayer de récupérer surtout 2 points de plus avec un quiz musical. C'est le même principe. C'est une chanson, c'est pas Edith Piaf. On va jouer avec un classique et un tube de Barbara. À 2 reprises, tu l'as compris, on a les put-put qui fait que la chanson s'arrête. Il y a 2 mots manquants à identifier, on y va.
5: Un beau jour, ou peut-être une nuit, près d'un lac, je m'étais endormie. 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
3: Facile, hein, ils sont très rapprochés. Alors, un beau jour, ou peut-être une nuit, près d'un lac, je m'étais endormie. Quand soudain,
4: semblant.
3: Crever le
4: ciel
3: et venant de nulle part. J'ai bien enregistré tes 2 propositions. Vérifions.
5: Bonjour. Ou peut-être une nuit. Près d'un lac.
3: Oui.
5: Je m'étais endormi.
3: Attention.
5: Quand soudain, semblant crever le ciel.
3: Ah bah voilà.
1: Voilà,
3: crever le ciel, tu as les 2 mots.
1: Ça fait 4.
3: C'est bien ça, Mylène, bravo.

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1: Très bon lundi sur votre radio ici. Il est 13h. Les informations, Emeline Ferry. Bonjour Emeline.
2: Bonjour Catherine, bonjour à tous.
1: À la une, la visite du Premier ministre en Gironde.
2: Sébastien Lecornu, face à la colère des habitants et face au défi de la reconstruction après le méga-feu, le chef du gouvernement qui va devoir gérer une autre crise aujourd'hui, celle du piratage informatique du fisc. Si vous êtes concerné, vous allez être rapidement prévenu. Jusqu'à 1200 dossiers déposés pour un studio à Paris, c'est la galère pour les étudiants qui cherchent un logement, surtout qu'un nouveau critère rentre désormais en jeu, la chaleur. Et puis c'est le succès de l'été au cinéma. Le dernier Spider-Man bat tous les records. Nous n'avons rien à cacher. Les mots de Sébastien Lecornu, on va l'écouter. Face à la colère de 300 habitants du Porge, village le plus touché en Gironde par les incendies, vêtus de noir ce matin, ils ont hué le passage de la voiture du Premier ministre, déçus qu'il n'ait pas échangé avec eux, alors qu'il est justement dans le département en déplacement pour lancer la reconstruction. C'est un reportage ici Gironde de Clément Carpentier.
3: Certains crient, d'autres pleurent.
4: C'est une honte.
3: Christophe est stupéfait par l'attitude du Premier ministre.
4: Une honte de voir ça, de voir un Premier ministre haut fonctionnaire de ne pas assumer ses responsabilités quand il faut. Quoi. C'est pas le tout d'être élu. Il faut assumer ses responsabilités en tant qu'élu.
5: La déception qu'il n'ait pas eu le courage de venir nous voir, c'est tout. On n'allait pas le manger.
3: Avec Patrick, un autre sinistré, il a crié sa colère au moment du départ de Sébastien Lecornu. Même chose pour Élise qui attendait juste un petit mot de soutien.
6: Peut-être qu'on était un peu trop exigeants. On avait envie qu'il nous fasse un petit coucou en passant. On avait 300 personnes en deuil, là, tous habillés en noir, qui attendaient un petit geste et on n'a rien eu.
3: À la place, ils ont eu le droit à une rangée de gendarmes face à eux pendant 2 heures. Seuls 4 d'entre eux ont pu rencontrer le Premier ministre en catimini. Et ce n'est pas ça qui va apaiser la colère de Christophe et Élise.
4: Nous, eh bien, on va rester avec nos habitations. Lui va rentrer dans sa maison qui sera encore debout. Et nous, on va rentrer dans nos maisons qui sont complètement sinistrées. Quoi.
6: On n'a plus de forêt, on n'a plus d'habitation. Très peu de gens vont rester. On attend une grosse enveloppe et j'espère qu'on l'aura.
3: Elle sera donc très attentive aux annonces de Sébastien Lecornu cet après-midi, à défaut d'avoir eu son soutien ce matin.
2: Sébastien Lecornu qui va tenir une conférence de presse dans les prochaines minutes avec des annonces en conclusion d'une réunion avec les élus locaux et les acteurs économiques du territoire. Sébastien Lecornu qui a promis de la transparence, c'était en début de matinée.
7: Nous n'avons strictement rien à cacher sur le déroulé des opérations de protection incendie de ces dernières semaines. Ça vaut pour les Landes, ça vaut pour la Gironde. Il y a de la colère, il y a de l'émotion, ça c'est bien naturel, hein. Les gens ont tout perdu, plus que ça. Mais je veux quand même qu'on remette un tout petit peu de vérité, de rationalité dans ce qui s'est passé. Ça permettra à tout le monde de se faire une opinion, mais qui repose sur des faits objectivés.
2: Le Premier ministre et ses annonces à suivre sur ici.fr. Emmanuel Macron, lui, est dans le Var aujourd'hui à Bormes-les-Mimosas et en marge des célébrations pour l'anniversaire du débarquement en Provence, il prévoit de rencontrer les pompiers et les maires qui ont fait face au feu dans le massif du Gros Bessillon au début du mois. Une bonne nouvelle du côté des Landes, le feu qui a ravagé 1700 hectares depuis jeudi a été fixé ce matin. 250 habitants évacués peuvent rentrer chez eux. Dans le nord-est du pays, on surveille l'incendie. Incendie historique qui touche la Belgique, 3000 hectares brûlés, des fumées et des odeurs de brûlés qu'on sent jusqu'en Moselle.
1: Et une cellule de crise après l'attaque informatique contre le fisc.
2: C'est l'autre dossier du jour pour Sébastien Lecornu. Il faut faire face à ce piratage du site des impôts. Le hacker a dérobé le nom, le prénom, le quotient familial, le revenu fiscal de référence ou le taux de prélèvement à la source de plus de 678 000 particuliers et professionnels. Bonjour Nicolas Joly.
8: Bonjour.
2: Si on est concerné, on va être prévenu à partir d'aujourd'hui.
8: Et oui, je ne vous le souhaite pas, Emeline, mais si vous faites partie des malchanceux, des plus de 392 000 particuliers dont les données ont été dérobées, surveillez votre boîte mail. Vous allez recevoir un message pour vous prévenir, sans doute pour vous rassurer aussi. Rappelez que les données volées ne permettent pas d'accéder à votre compte sur le site impots.gouv.fr. Attention tout de même, car des pirates informatiques pourraient bien profiter de cette vague de mails pour envoyer eux aussi des mails frauduleux. C'est ce que redoute Damien Bancal, journaliste spécialiste de la cyberintelligence interrogé par France Info.
9: Ces escrocs pourraient effectivement se passer pour le fisc. Et là, ça va être assez compliqué de tomber à côté d'un piège qui pourrait être monté. L'importance dans ce genre d'éléments, c'est qu'on vérifie bien qui écrit On ne cliquera sur aucun lien parce que je pense qu'ils vont réfléchir à ce cas-là. Si vous recevez un lien vous demandant de vous connecter, il sera plutôt conseillé de taper soi-même dans le navigateur l'adresse officielle
10: que de
9: cliquer sur un lien qui pourrait vous être envoyé sur un réseau social ou par mail.
8: Et on vous rappelle que jamais un agent du fisc ne vous demandera vos identifiants par mail ou par téléphone. Vos codes secrets doivent toujours rester secrets.
2: Les explications de Nicolas Joly. L'affaire avait scandalisé et se retrouve cet après-midi au tribunal. C'était au mois d'avril dans une cité HLM de Haute-Loire à Espaly-Saint-Marcel. Un sexagénaire sort de chez lui armé d'une carabine et tire près d'un groupe d'enfants qui jouaient au ballon. Il va être jugé pour des violences et pour des injures racistes envers un enfant de 10 ans, Robin Schmitt.
11: Le fils de Nordine joue au foot avec ses copains dans la seule aire de jeu du quartier quand il aperçoit un homme, carabine à la main.
12: Il était en train de le viser, s'est mis à courir et il a senti le projectile passer près de lui.
11: Il se souvient du choc dans la voix de son petit garçon de 10 ans.
12: Ce monsieur, il est fou, il n'arrête pas de les insulter, sale nègre, sale bobouin.
11: Devant les enquêteurs, l'homme de 64 ans dit avoir été insulté en premier par les enfants qui ont tiré sur sa fenêtre au pistolet à eau et il avoue avoir pu prononcer des insultes sous le coup de la colère. Mais dans une vidéo prise quelques jours avant les faits, l'homme assure être fier d'être raciste et c'est comme ça qu'il était connu dans le quartier selon SOS Racisme qui s'est constitué partie civile dans cette affaire.
13: On a aussi des éléments qui sont là et qui laissent très peu de place au doute.
11: Dina Elsaï est déchargée de gestion pour l'association.
13: En fait, les tirs à la carabine, ils sont accompagnés d'insultes à caractère raciste. On espère que ce sera étudié à hauteur des preuves qui sont là et qu'elles seront réellement prises en compte.
11: L'homme à l'origine du tir est également poursuivi pour des insultes racistes visant d'autres habitants du quartier. Il risque jusqu'à 4 ans d'emprisonnement.
2: L'avocate du prévenu n'a pas répondu aux sollicitations de nos confrères de France Inter qui ont récolté ces témoignages.
1: 13h07, enfin des températures plus respirables.
2: Seuls 6 départements du Sud-Est restent en vigilance orange face aux fortes chaleurs. Ils en sortiront demain. Mais partout, ces épisodes de canicule à répétition sont bien ancrés dans les esprits. Et la fraîcheur devient un véritable critère dans la recherche de logement. Ce qui complique encore plus les recherches pour les étudiants. La rentrée approche et l'angoisse monte, notamment à Paris, où la concurrence est grande. Adèle Belloumri, vous avez suivi un jeune qui enchaîne les visites d'appartement.
14: Dans ce studio de 16 mètres carrés au rez-de-chaussée, près de Bastille, une vingtaine de visiteurs défilent en à peine 30 minutes.
15: Globalement, ça va, l'espace est bien géré, c'est sombre, bon, au moins ça a l'air frais.
14: Noé, 24 ans, est étudiant au conservatoire.
15: Franchement, c'est viable. Là, ça vaut clairement mieux qu'un 9 mètres carrés sous les toits.
14: Il vient de Toulouse et en est déjà à sa 10e visite.
15: Et c'est la fin de la visite.
16: Express la visite.
15: Express.
16: On va déposer un dossier là.
15: Ah oui, dans ma recherche, je préfère largement un rez-de-chaussée comme celui-là que vivre au 9e étage. J'avais visité un appartement sous les toits en juillet. Il faisait quand même super chaud.
14: Mais dans la capitale, difficile d'être trop regardant quand les candidats se bousculent.
17: J'ai eu entre 800 et 900 demandes. Beaucoup d'étudiants d'ailleurs.
14: Alexandre loue depuis 20 ans ce 27 mètres carrés sous les toits parisiens.
17: J'ai fini par annuler l'annonce après avoir sélectionné 8 personnes qui ont pu visiter l'appartement.
14: Un logement qu'il a isolé autant qu'il pouvait, rendu traversant et qui reste donc attractif, même au dernier étage. Un bon exemple de la tension du marché, nous dit Corinne Joly, présidente du site entre particuliers PAP.
18: On voit que les locataires font vraiment le maximum. Certains d'entre eux vont faire à eux tout seuls 200-300 candidatures avant de trouver un logement.
14: Selon la FAGE, principale organisation étudiante, 15% des étudiants mettent entre 3 et 6 mois à trouver un logement.
2: Preuve que la canicule pèse désormais dans les critères à Paris. Au mois de juin, les recherches de biens au dernier étage ont chuté de 18% selon la plateforme Jinka.
1: Et face à la chaleur écrasante, vous êtes nombreux, nous sommes nombreux cet été à avoir trouvé refuge au cinéma.
2: Oui, beaucoup de monde, notamment pour aller voir le nouveau Spider-Man. 5 millions d'entrées déjà en France, 2 semaines après sa sortie. Spider-Man Brand New Day vient de dépasser les 2 milliards de dollars de recettes et devient donc le film le plus rentable de l'histoire du box-office américain. Il faut dire, Mathilde Bocquerel, que depuis 2002, début de la saga, l'homme-araignée a toujours rapporté gros.
19: Oui, le premier film de la saga sort en 2002. C'est Tobey Maguire qui incarne alors cet étudiant timide que la morsure d'une araignée dote d'incroyables capacités.
20: Un grand pouvoir implique de grandes responsabilités.
21: C'est mon don.
22: Wow.
21: C'est ma malédiction.
22: Qui êtes-vous ?
21: Je suis Spider-Man.
19: Le film engrange 821 millions de dollars de recettes et enregistre 6,5 millions d'entrées en France. Un record pour un film de super-héros à l'époque. Le troisième volet de cette première trilogie caracole en tête des box-office américains et français. Dans les années 2010, pourtant, la franchise connaît un creux. Le deuxième opus de la nouvelle saga est un flop. 700 millions de dollars de recettes seulement. La suite est même annulée. Mais l'homme à Brenier rebondit rapidement avec les films portés à partir de 2017 par les stars Tom Holland et Zendaya.
0: Quelle joie de pouvoir enfin te rencontrer, Spider-Man.
19: Le troisième volet, Spider-Man No Way Home, engrange 1,9 milliard de dollars de recettes. Record battu donc par l'opus suivant, sorti cet été.
10: C'était Mathilde Bouquerel.
22: Merci Emeline Ferry et vous revenez à 14h pour les informations. À suivre, une escapade au Mont-Saint-Michel pour observer les phoques et les oiseaux avec votre radio ici.
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22: Le Mont-Saint-Michel fait partie des lieux touristiques de France les plus fréquentés et pourtant, cet îlot rocheux n'est habité que par une dizaine de personnes. Pour découvrir ce site, il y a bien sûr le circuit traditionnel, mais aussi celui que nous vous proposons maintenant. Partir au Mont-Saint-Michel est une balade pour observer les phoques, les faucons, les goélands et autres oiseaux avec votre radio ici.
27: Il y a près de 3 millions de personnes qui visitent chaque année le Mont-Saint-Michel. C'est le site le plus fréquenté de Normandie. Sur le mont trône une abbaye millénaire, et c'est aujourd'hui encore un lieu de pèlerinage très prisé par les chrétiens. Le Mont-Saint-Michel, c'est également un village, mais un village classé au patrimoine mondial de l'UNESCO, le plus illustre îlot de pierre cerné par la mer. Mais moi, je vais vous donner envie de découvrir autrement ce célèbre Mont-Saint-Michel. Depuis 2015, après de gigantesques travaux, la faune sauvage qui l'entoure a retrouvé une place de choix dans la baie du Mont. Et à la fin de cet épisode, vous verrez qu'en étant très observateur, vous pourrez trouver un trésor, un bijou, un collier plus précisément, mais unique en son genre. Je m'appelle Yannick Leflo et je suis animateur à Ici Cotentin. Toute ma famille paternelle est bretonne, mais c'est en Normandie que j'ai grandi. C'est très important pour la suite. J'adore le Mont-Saint-Michel et sa baie, parce que c'est un de mes plus beaux souvenirs d'enfance. Je l'aime aussi parce qu'il est une des silhouettes marquantes de mon territoire. Parce qu'il est à la limite entre les deux régions, il est au cœur d'une drôle de bataille qui oppose les Normands et les Bretons. Chacun se l'approprie. Une petite bataille qui au final nous rapproche plus qu'elle nous oppose. Mais disons-le quand même, le Mont est en Normandie. Bienvenue dans Partir, au Mont-Saint-Michel, le retour de la faune sauvage. Notre point de départ, c'est la magnifique porte principale du Mont-Saint-Michel, avec son pont-levis, ses meurtrières, ses tours, car depuis le Moyen-Âge, le Mont-Saint-Michel a dû se protéger des envahisseurs. En avançant dans la première cour du Mont, on est cerné par les habitations médiévales. Vous avez l'impression de rentrer dans un décor de film. Derrière la seconde porte se dessine le début de la grande rue qui monte vers l'abbaye. On entend les premiers murmures du village, la mer au loin, et comme toujours les fameux goélands. Ils sont bruyants, ils sont gourmands, mais ils font partie du décor et c'est une espèce protégée. Il est interdit de les nourrir. Pour arriver jusqu'ici, je vous conseille de laisser votre voiture dans un des parkings réservés au public. Ce sont des parkings payants, mais vous n'avez pas le choix. Pour protéger l'environnement du Mont, les voitures ne peuvent en effet plus y accéder directement. L'alternative, c'est donc de prendre une des navettes électriques et gratuites qui vous emmène du parking au pied du Mont-Saint-Michel. Sinon, vous pouvez y aller à pied ou à vélo. On monte maintenant la grande rue, c'est l'artère principale du Mont-Saint-Michel. On commence à entendre les bruits du resto de la Mère Poulard, vous savez, cette auberge historique connue pour ses omelettes. Des omelettes qui sans doute étaient bonnes à l'origine, mais entre nous, ça reste une omelette. En avançant, on aperçoit les maisons à colombages, les fenêtres à meneaux, vous savez, ces fenêtres aux petits carreaux et divisées par des croix en pierre, et les très vieilles portes en bois avec leurs heurtoirs. On croise aussi beaucoup de boutiques de souvenirs et de restaurants touristiques. Et on arrive enfin, en haut de la grande rue, à la base de l'abbaye. On est face à la librairie religieuse du Mont-Saint-Michel.
3: Dans cette partie de la Normandie, on bénéficie d'une lumière quand même assez étonnante, assez extraordinaire, avec dans la même journée des paysages qui peuvent être totalement différents d'une heure à l'autre à cause des changements de lumière, à cause du brouillard, de la brume de mer. Il suffit qu'il y ait un petit rayon qui apparaisse à un moment pour que ça ressemble à un édifice quasiment en or. Et donc ouais, la baie en elle-même, avec toute la nature qui entoure le Mont-Saint-Michel, et puis la lumière qui l'habite. Ouais.
27: Dom Pierre Doat est prêtre et il fait partie de la quinzaine de personnes qui vivent à l'année sur le Mont-Saint-Michel. On a en effet tendance à l'oublier, mais le Mont reste un village comme un autre, avec son maire, son église, son cimetière et le personnel municipal. Pour moi, il y a deux belles périodes pour aller visiter le Mont. C'est en juin ou en septembre, pour profiter des beaux jours évidemment, mais surtout pour éviter la foule. Sinon, optez plutôt pour une visite tôt le matin ou en fin d'après-midi. Et puis sachez également que le Mont-Saint-Michel est illuminé au moment des fêtes de Noël. Le spectacle est magnifique, c'est vrai, mais il y a énormément de monde. J'ai deux conseils pratiques, surtout si vous avez des enfants en bas âge. Pensez à vous équiper pour pouvoir les porter et surtout éviter les poussettes. Le mont, ça monte et les marches sont partout. Et pour gagner du temps, si vous souhaitez aller visiter l'abbaye du Mont, l'entrée est payante. Achetez donc votre billet en ligne avant votre visite, ça va vous éviter de longues minutes d'attente. Mais je vous ai promis de vous faire découvrir mon lieu préféré, celui qui n'est pas dans les guides touristiques. Vous allez voir, on va croiser plusieurs espèces protégées. Allez, on y va.
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27: Ici, nous sommes donc de l'autre côté de la baie, à Champeau, dans la Manche. C'est à 40 minutes en voiture du Mont. La petite commune possède des falaises extraordinaires de près de 80 mètres de haut. C'est un massif granitique exceptionnel qui offre un des plus beaux panoramas qui soit sur le Mont et sa baie. Et depuis les falaises, on aperçoit déjà des oiseaux et des phoques couchés sur le banc de sable. Si vous souhaitez venir profiter de ce panorama, il y a des parkings un peu partout. Il y a également un chemin côtier bien entretenu qui longe la falaise. Mais si j'avais un conseil, un seul, à vous donner, c'est d'éviter la période des grandes marées. Les parkings sont saturés par les pêcheurs à pied qui viennent ramasser coques et palourdes. J'aime beaucoup les falaises de Champeau, mais pas uniquement pour leur panorama. Tout l'environnement est magnifique. Pour découvrir la faune sauvage du Mont-Saint-Michel, on part maintenant à la rencontre de Sébastien Provost. Il est ornithologue, naturaliste et fondateur de Birding Mont-Saint-Michel. Il organise régulièrement des sorties découvertes dans la baie.
4: J'aime bien venir ici aux falaises de Champeau, Carole, parce que c'est un belvédère sur la baie du Mont-Saint-Michel. Et en fait, en se baladant jusqu'à la cabane Vauban, ensuite, et en posant la longue vue, on peut aller observer les phoques. C'est-à-dire qu'ils sont à distance, évidemment, aucun dérangement à 1000 ou 1500 mètres. Et avec une bonne longue vue, en fait, on peut les observer sur les bancs de sable.
27: Nous voici maintenant tout en haut des falaises. Face à nous, le Mont-Saint-Michel, et à mi-distance, on aperçoit un îlot riche d'histoire, c'est l'îlot Tomblaine, un paradis des oiseaux que l'on peut atteindre à pied par marée basse. Devant moi, il y a un drôle d'oiseau qui plane, c'est un faucon cresserelle. Sa particularité, c'est son vol stationnaire, il semble comme figé dans le ciel. Je regarde au loin et sur le sable, ça bouge. J'aperçois enfin les phoques de la baie.
5: S'ils sont là, c'est pas pour se prélasser au soleil, c'est parce qu'ils ont besoin de se ressourcer.
4: Se ressourcer, se reposer, c'est aussi pour la thermorégulation, raison pour laquelle en hiver, ils se mettent un peu moins sur les bancs de sable. Les femelles mettent bas et allaitent sur les bancs de sable, d'où l'importance d'avoir des zones de tranquillité pour ces animaux. Et il y a aussi un lien social entre tous ces phoques lorsqu'ils sont sur les bancs de sable, donc c'est vraiment très important.
27: Vous comprenez donc que si vous venez ici, il faut faire silence, évitez les cris et ouvrez grand vos yeux. Moi, je vous conseille vraiment d'apporter une paire de jumelles. C'est le meilleur moyen pour pouvoir les observer sans les effrayer. On redescend maintenant vers le littoral et nous voici sur la plage, près d'une laisse de mer. Ce long trait sur le sable qui est fait d'algues, de bois flotté et d'autres déchets. C'est une manne indispensable pour de nombreux animaux.
4: C'est ce que la mer dépose sur le haute mer. On a l'impression que c'est anodin, que ça n'a pas trop d'intérêt. Certains vont même considérer ça comme sale, parce que des fois, il y a des déchets plastiques. Donc, de faire des nettoyages de plage, c'est utile, mais après le printemps. Pourquoi ? Parce qu'il y a un petit oiseau à Genet, ici, ou à Dragé, qui va faire son nid sur le haut de plage. Il s'appelle le gravelot à collier interrompu. Et en fait, il dépend de cet habitat naturel à part entière. Ça génère de la nourriture, des puces de mer, etc. Et donc, le gravelot va venir en contact de cette nourriture. Il pond des œufs de petite taille et qui ressemblent aux cailloux, aux graviers. C'est du mimétisme, hein, c'est du camouflage parfait.
27: Eh oui, je vous l'avais dit au début de l'épisode qu'on allait découvrir un collier rare. Celui du gravelot qui possède donc un collier interrompu. Interrompu parce que ce collier de plumes ne fait pas le tour complet de son cou. Le gravelot est un des oiseaux emblématiques de la baie du Mont-Saint-Michel. Emblématique et fragile aussi. Donc maintenant, vous le savez, la laisse de mer, ce n'est pas sale sur une plage. C'est en fait un garde-manger. Et surtout si au printemps vous voyez trois galets tout ronds qui se ressemblent dans un creux de sable, laissez-les. Ce sont des œufs, pas des cailloux. Si vous avez encore un peu de temps devant vous, si votre week-end n'est pas terminé, j'ai une dernière idée. On va faire un tour dans une ferme pas comme les autres, la ferme des Carameux. C'est à Vins, on est à 30 minutes en voiture du Mont-Saint-Michel.

0: Bonjour.
1: Alors, la philosophie de Carameux, avant tout, c'est de faire découvrir l'agriculture.
2: Manon Lecoutour travaille à la ferme des Carameux.
1: C'est aussi pour ça qu'on fait des visites, pédagogiques et qu'on a une ferme qui est ouverte au public, tout simplement.
2: La ferme des Carameux, c'est une ferme pédagogique, éthique et un petit peu loufoque. Ici, les poules dorment dans un ancien bus, ça s'appelle le carapoule. Les vaches grandissent en regardant la vue du Mont-Saint-Michel. On y fabrique des meules de fromage, des glaces l'été. Et bien sûr, on y mange les meilleurs caramels qui soient. Et moi, je l'aime bien cette ferme. Je l'aime bien parce que c'est une belle histoire de famille, celle des Lefranc, qui dure depuis 1929. Et aujourd'hui, j'aime bien amener la mienne de famille pour un pique-nique improvisé sur les tables de la ferme, pour jouer avec les enfants aux jeux qui sont mis à notre disposition. Et en plus, on peut visiter toute la ferme, toute l'exploitation, tout seul, comme des grands. Mais si vous voulez être accompagné, on peut aussi vous donner un guide. Depuis le début de notre balade, je vous parle de l'abbé du Mont-Saint-Michel. Eh bien, sachez-le, l'abbé peut se boire ou se manger. Eh oui, 11 mois par an, les vaches de la ferme se nourrissent sur l'abbé, dans ce que l'on appelle les herbus. Et tout cela se retrouve dans leur lait, et donc dans les caramels ou le beurre de la ferme. Les herbus, ce sont des étendues d'herbes qui profitent des bienfaits des marées hautes, et donc de l'eau salée et des sédiments qu'elle contient. Les herbus du Mont-Saint-Michel, c'est une vraie gourmandise pour les animaux parce que l'herbe est plus riche. C'est d'ailleurs ce qui donne un goût si particulier aux agneaux de présalé. Si vous avez l'occasion d'en goûter, je vous le recommande, c'est une spécialité ici. Un dernier conseil, ne partez pas de la ferme sans avoir goûté le confiné. C'est un fromage à pâte pressée cuite fabriqué à partir du lait des vaches. C'est vrai que ce fromage a un drôle de nom, le confiné. Mais c'est parce qu'il ressemble à un comté et qu'il a été élaboré à la fin du confinement. Mais ça, vous le goûterez quand vous viendrez.
3: Comptez sur nous. Merci Yannick Leflo d'ici Cotentin pour cette escapade au Mont-Saint-Michel pour observer la faune sauvage. Cet épisode de Partir et d'autres sont disponibles en réécoute sur ici.fr et sur les applis Ici et Radio France. Et demain, nous irons en Corse à Aléria. Musique à présent avec un des plus grands succès de Pierre Bachelet en l'an 2001 sur votre radio Ici.

0: L'an 2001, Pierre Bachelet et la musique continue dans un instant sur votre radio locale ici. Très bon après-midi et à demain.
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2: Au cœur de l'été, Ici Lorraine reste à vos côtés. L'été qui rime aussi avec solidarité. Et les maladies ne partent pas en vacances. Les patients ont besoin de vous. C'est un message de l'établissement français du sang, puisque la période estivale est régulièrement marquée par une tension sur les réserves de sang. En effet, il y a moins de dons que le reste de l'année. C'est pour ça que l'EFS en région Grand Est n'y échappe pas et vous demande de penser aux malades et fait appel à votre solidarité. Donc plusieurs facteurs expliquent la situation en région Grand Est, notamment une moins grande fréquentation en collecte mobile et en maison du don qui peut s'expliquer par la période de chaleur intense. Plusieurs collectes ont par ailleurs été annulées à cause de la canicule. Vous retrouvez plus d'informations sur le site de l'établissement français du sang, le don de sang et de plasma. Et vous, votre prochain don, c'est pour quand?
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C'était les Pointer Sisters sur votre radio ici. Bonjour, bienvenue, c'est Fabien Hémo. Bon début de semaine. Pendant les vacances, votre radio est là, on ne vous lâche pas, on vous accompagne tout l'été. Info locale, musique, bonne humeur. On continue ce lundi après-midi avec une très jolie rencontre entre deux grandes voix de la chanson française, Marc Lavoine et Patrick Fiori, réunis pour la première fois sur un titre. Ça s'appelle Occupé. C'est sorti au début du mois de juillet et c'est déjà un véritable succès. On l'écoute ici sur votre radio.

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2: À 50 ans passés, tout quitter pour recommencer une nouvelle vie, c'est le pari réussi de Magali Blum. Ancienne claire de notaire, elle a tourné la page après un burn-out pour reprendre une institution de Styrin-Vindel, l'ancienne jardinerie Zitter, devenue aujourd'hui le Colibri. Une reconversion radicale qui soulève plusieurs questions sur le travail, le bien-être et la capacité à rebondir. Bonjour Magali.
3: Bonjour Jérémy.
2: Vous dites avoir craqué moralement, physiquement. Comment avez-vous vécu cette période ?
3: Ah, c'était très compliqué parce que je suis une passionnée de travail. Hein. Ça fait 30 ans que j'étais claire de notaire, donc abandonner du jour au lendemain pour des raisons médicales, c'est jamais très facile.
2: Quels ont été les premiers signes qui vous ont alerté ?
3: L'impression de ne plus réussir à s'en sortir, de me noyer.
2: Alors c'est une période extrêmement difficile. Quel rôle les fleurs et le jardinage ont-ils joué dans votre équilibre de reconstruction ?
3: Ah, les plantes ont été ma bouée de secours, hein, carrément. Je veux dire, si j'avais pas pu mettre les mains dans la terre et m'immerger dans les serres, je pense que j'aurais beaucoup de mal à m'en sortir.
2: Il a fallu retrouver une confiance qui était perdue.
3: Complètement. Et aujourd'hui, j'y travaille encore. C'est pas du jour au lendemain qu'on peut se prévaloir d'être horticultrice ou fleuriste. C'est tout un travail de longue haleine.
2: Qu'est-ce qui vous a décidé, Magali, à franchir le pas et à reprendre la jardinerie Zitter, qui est une adresse extrêmement connue à Styrin-Vindel ?
3: Bah, avant tout, j'ai un compagnon formidable qui lui-même est horticulteur. Donc, il a été là pour me booster et pour me donner un petit coup de confiance, quoi.
2: Oui.
3: Et d'avoir un site à soi, c'est un nouveau challenge et ça me fait du bien d'avoir de nouveaux objectifs qui sont complètement différents de ceux que j'avais pu avoir avant.
2: Et quel est votre plus grand plaisir aujourd'hui dans cette nouvelle activité ?
3: Les clients. Dans le bassin houillé, ils sont d'une gentillesse mais incroyable. Je découvre ça mais avec le plus grand des bonheurs. Et je leur dis merci mais mille fois.
2: Quelle différence vous ressentez justement par rapport à votre ancienne vie derrière un bureau et votre quotidien au milieu des plantes, c'est vraiment une nouvelle vie, un nouveau départ ?
3: Ah, ça n'a complètement rien à voir. Aujourd'hui, je suis multitâche parce que je gère autant la plante verte, de la fleur coupée, du bouquet que des serres horticoles. Alors qu'avant, bah bien sûr, c'était des actes notariés, mais c'était quand même un peu plus restreint au niveau de la diversité. Aujourd'hui, moi, je vis au jour le jour et quand j'arrive à l'horticulture, chaque jour est différent. Ça va dépendre des conditions climatiques, ça va dépendre des variétés que j'ai dans mes serres, ça va dépendre de mes demandes par rapport à mes clients, donc il faut que je m'adapte et j'adore.
2: Cette reconversion, Magali, est-ce qu'elle vous a transformé au-delà du travail ?
3: Complètement. Je suis devenue beaucoup plus ouverte, j'ai l'impression. Et surtout, j'apprécie chaque moment de la vie parce que je me dis que demain tout peut s'arrêter.
2: Beaucoup de personnes vous écoutent en se demandant parfois s'il n'est pas trop tard pour changer de vie. Quel message aimeriez-vous leur adresser ?
3: Alors surtout, il n'est jamais trop tard pour bien faire. Penser à soi, c'est la première chose à faire justement et c'est la chose la plus importante. Et il ne faut jamais douter de soi. Il faut toujours se lancer de nouveaux challenges. Rien n'est impossible.
2: Et comme quoi on peut changer de vie et réussir une reconversion professionnelle même après 50 ans. Vous en êtes un très joli exemple, Magali Blum. Merci d'avoir partagé ce nouveau parcours de vie. Puis on vous souhaite beaucoup d'épanouissement au Colibri de Styrin-Vindel. À très bientôt.
3: Merci, à bientôt.
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0: C'était Lewis Capaldi sur votre radio ici. Bon lundi après-midi, dans une dizaine de minutes, les infos de 14h. Mais avant, de la musique avec Mylène Farmer. Petite anecdote, tiens, sur la chanteuse. On connaît tous son amour pour les animaux. Mais saviez-vous qu'elle a vécu pendant près de 25 ans avec un singe capucin baptisé E.T. Et quand on lui demandait ce qu'elle comptait faire de l'argent de son tube Libertine, elle avait répondu à l'époque très sérieusement: je m'achèterai un château et j'y mettrai des milliers de singes. Info à ressortir au bord de la piscine pour vous la raconter, tiens. Allez, on écoute tout de suite Mylène Farmer avec Je t'aime Mélancolie. Bel été.
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1: Merci d'avoir choisi votre radio ici, il est 14h. C'est l'heure de retrouver toute l'info en France et dans le monde en 90 secondes avec Emeline Ferry.
2: Sébastien Lecornu lance la reconstruction en Gironde après le méga-feu, 42 000 hectares brûlés. Nous n'avons rien à cacher sur le déroulé des opérations, martèle le Premier ministre qui tient en ce moment une conférence de presse après avoir été hué ce matin par des habitants sinistrés dans le village du Porge. Il annonce une aide de 12 millions d'euros pour la Gironde et pour les Landes. Les Landes, justement, où l'incendie est désormais fixé. La moitié des évacués ont l'autorisation de rentrer chez eux. Dans le Pas-de-Calais, toujours 90 pompiers mobilisés sur des opérations de noyage du feu sur les dunes du littoral. Êtes-vous concerné par le piratage du site internet du fisc? 678 000 contribuables victimes, des particuliers et des entreprises. Si c'est votre cas, vous allez être contacté à partir d'aujourd'hui. Le Premier ministre doit réunir une cellule de crise sur le sujet cet après-midi. Un homme jugé cet après-midi devant le tribunal du Puy-en-Velay, 4 mois après avoir visé un groupe d'enfants avec sa carabine. C'était dans une cité HLM en Haute-Loire. Il a tiré à plusieurs reprises en proférant des insultes racistes. Le sexagénaire encourt jusqu'à 4 ans de prison. Impressionnante image à Salon de Provence. Un petit avion militaire s'est crashé et a atterri en urgence ce matin sur la route pour éviter de heurter des habitations ou de la végétation. Le pilote et son copilote sont légèrement blessés. Un bilan très positif, estime le président de la Fédération française de natation après les championnats d'Europe. Les Bleus ont remporté 11 médailles, dont 4 en or. Les Bleus portés par Maxime Grousset et Léon Marchand.
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4: La météo de cet après-midi, peu de changements finalement, avec un temps sec cet après-midi, des nuages et des températures qui tournent aux alentours de 23 degrés du côté de Thionville, 25 du côté de Sarrebourg, 26 à Verdun, 24 à Forbach. La tendance pour demain, on peut jeter un petit coup d'œil, avec encore une journée assez ensoleillée, même s'il y aura quelques passages nuageux.
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0: Bonjour, bienvenue, c'est Fabien Hémot. On passe l'après-midi ensemble. Dans un instant, trois chansons françaises à la suite. Mais avant ça, mon top 3 de l'été. J'ai lu ce week-end le classement des achats préférés des Français pendant les vacances 2026. Selon l'analyse de 227 000 tickets de caisse en juillet, en numéro 1, on retrouve l'eau en bouteille. Oui, avec toutes ces vagues de chaleur, ça me paraît normal et presque logique. À la deuxième place, les chips et les produits apéritifs. Et en numéro 3, les bières, les cidres et les vins. Ces boissons fraîches et festives ont explosé, voilà, au mois de juillet, à consommer bien sûr avec modération. En revanche, ce qu'on écoute, c'est sans modération. C'est tout de suite trois chansons françaises à la suite avec le groupe Gold, Manon Lisa et tout de suite Johnny Hallyday.
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3: 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Et sur 3615, c'était quand même mieux avant. 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
1: Cet été, je vous conseille de prendre part à un événement et pour sa direction, le Centre Pompidou Metz pour l'exposition participative de l'artiste serbe Marina Abramović, Mutual Gaze, que l'on pourrait traduire par regard mutuel. Vous avez peut-être remarqué dans le jardin du Centre Pompidou, visible depuis l'extérieur du musée, une grande capsule blanche. C'est là que vous prenez part à l'expérience. Les consignes sont simples. Asseyez-vous sur une chaise, fermez les yeux, prenez quelques respirations profondes. Ouvrez les yeux et concentrez votre regard sur les yeux de la personne assise en face de vous. Soutenez ce regard mutuellement, restez aussi immobile que possible, respirez aussi lentement que possible. Dans un monde de distractions constantes, prendre le temps de se relier à soi-même et aux autres devient un véritable défi. Vous avez jusqu'au 23 novembre pour tenter de le relever. Plus de renseignements sur le site du Centre Pompidou Metz.
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0: Bel après-midi à l'écoute de votre radio ici. La suite, c'est avec Jermaine Jackson, Benjamin Biolay avec la chanson Écran Total. Et si vous utilisez encore l'expression écran total pour votre crème solaire, eh bien sachez que ça n'existe plus. Non, depuis 2006, le terme est interdit en Europe parce qu'aucune crème ne peut en fait bloquer 100% des UV. Mais Benjamin Biolay, lui, a une dérogation spéciale. Et on l'écoute juste après Mécano, une femme avec une femme.
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1: Merci pour votre fidélité à votre radio ici, il est 15h. C'est l'heure de retrouver toute l'info en France et dans le monde en 90 secondes avec Emeline Ferry.
2: Des mesures de soutien, 10 millions d'euros pour la Gironde, 2 millions pour les Landes, annonce Sébastien Lecornu, pour permettre aux collectivités de lancer des travaux. Il faut reconstruire après les gigantesques incendies. Plusieurs ministres à ses côtés pour annoncer des aménagements fiscaux pour les entreprises touchées ou encore des permis délivrés en un mois pour les sinistrés. Pour reconstruire en équivalence, ces mesures d'aide pourraient dépasser, selon le Premier ministre, les 100 millions d'euros. 5 départements du Grand Est sont désormais concernés par la procédure d'alerte à la pollution atmosphérique à cause des fumées et des odeurs de brûlé provoquées par les incendies virulents en Belgique. Il est recommandé de limiter les activités physiques en extérieur en Moselle, Meurthe-et-Moselle, dans la Meuse, le Bas-Rhin et les Ardennes. Triste découverte ce matin dans le Morbihan, le corps d'un jeune touriste retrouvé ce matin au large de Belle-Île-en-Mer. Sa famille avait signalé sa disparition hier. Il était parti pêcher. D'importants moyens nautiques et aériens ont été déployés pour le retrouver. Attention aux tentatives de hameçonnage après le piratage du site internet du fisc. Alors que les personnes victimes du piratage des impôts vont être contactées à partir d'aujourd'hui, les spécialistes mettent en garde contre de faux mails, appels ou encore SMS qui pourraient se faire passer pour l'administration fiscale. Félix Lebrun est désormais numéro 2 mondial. À 19 ans, le Montpelliérain est devenu le premier pongiste français à remporter un tournoi du Grand Smash. C'est l'équivalent d'un grand chelem pour le tennis de table.
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4: La météo de cet après-midi, peu de changements finalement, avec un temps sec cet après-midi, des nuages et des températures qui tournent aux alentours de 23 degrés du côté de Thionville, 25 du côté de Sarrebourg, 26 à Verdun, 24 à Forbach. La tendance pour demain, on peut jeter un petit coup d'œil, hein, avec encore une journée assez ensoleillée, même s'il y aura quelques passages nuageux.
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0: Bonjour, bienvenue sur votre radio. Ici, c'est Fabien Emo. Dans un instant, on va écouter trois chansons françaises à la suite. Mais avant, en cette période estivale, nous allons parler des amours de vacances. Et bien, selon un sondage, plus de 37% des Français ont utilisé l'IA, l'intelligence artificielle, pour séduire cet été. Et voici le top 3 des demandes les plus drôles faites à l'IA. Numéro 3 pour « Je te laisse choisir une photo de moi ». Et oui, 18% des Français ont demandé à une intelligence artificielle de trier leurs meilleures photos pour séduire. Deuxième position pour « Il a voulu dire quoi par ce message ?» 49% utilisent l'IA pour décrypter les messages reçus, les messages un peu coquinou. Et enfin, première place pour le pilote automatique de la drague. Ça veut dire que 16% des Français ont laissé l'intelligence artificielle gérer une drague par SMS cet été, en espérant que tout ça ne devienne pas des amours artificiels. Mais ce qui est encore plus beau, eh bien, c'est d'écouter tout de suite trois chansons françaises à la suite, comme promis, Les Innocents, Amel Bent, et on démarre avec Daniel Balavoine.
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0: après-midi, merci d'être ici sur votre radio de proximité, Actu Local, musique bonne humeur. Côté musique, on va écouter maintenant la magnifique voix de Morane avec la chanson Sur un prélude de Bach. Bel été.
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1: Merci d'avoir choisi votre radio ici. Il est 16h. C'est l'heure de retrouver toute l'info en France et dans le monde en 90 secondes avec vous, Emeline Ferry.
2: On a sorti l'artillerie lourde, assure Sébastien Lecornu, pour aider les collectivités face aux défis de la reconstruction après les incendies. Il annonce 10 millions d'euros pour la Gironde, 2 millions d'aides pour les Landes. Le Premier ministre promet aussi des aménagements fiscaux pour les entreprises touchées, un plan de communication cofinancé par l'État pour relancer le tourisme et des permis délivrés en un mois pour la reconstruction des logements des sinistrés. Ce sont des rustines, des mesurettes d'urgence, dénonce le maire de Saint-Médard-en-Jalles, l'une des communes évacuée lors du méga-feu en Gironde. Et à cause de l'incendie qui frappe la Belgique, des fumées qui se propagent, 5 départements du Grand Est déclenchent la procédure d'alerte à la pollution atmosphérique. La Meurthe-et-Moselle, la Meuse et le Bas-Rhin rejoignent la Moselle et les Ardennes qui sont déjà concernés depuis hier. Le procès vient de démarrer au Puy-en-Velay. Un homme jugé 4 mois après avoir visé un groupe d'enfants avec sa carabine. C'était dans une cité HLM en Haute-Loire. Il a tiré à plusieurs reprises en proférant des insultes racistes. Le sexagénaire encourt jusqu'à 4 ans de prison. Une énorme frayeur à Salon de Provence. Un petit avion militaire s'est crashé ce matin et a atterri en urgence sur la route pour éviter de heurter des habitations ou de la végétation. Le pilote et son copilote se sont légèrement blessés. 11 médailles, dont 4 en or, c'est un bilan très positif, estime le président de la Fédération française de natation après les championnats d'Europe. Bilan d'autant plus satisfaisant que les deux piliers des Bleus, Maxime Grousset et Léon Marchand, revenaient tout juste de blessures.
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4: La météo de cet après-midi, peu de changements pour cette fin de journée et ce début de soirée avec des températures qui sont aux alentours de 25. Alors on respire mieux qu'hier, hein. Faut au moins reconnaître ça. Les nuages sont présents ici ou là et d'ailleurs si on jette un coup d'œil à demain, on aura un voile nuageux le matin avec des températures aux alentours de 20 degrés à Thionville, 20 degrés à Metz, 21 à Boulay, 19 du côté de Beach, 21 à Sarrebourg. L'après-midi, on aura au maximum 27 degrés du côté de Verdun, par exemple, ou à Sarrebourg.
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0: C'était Coq Robin sur votre radio, ici votre radio de l'été. Et justement, tiens, cet été, la région qui a fait le plus rêver les Français, c'est la Nouvelle-Aquitaine, oui, avec l'île de Ré, Biarritz et l'île d'Oléron. Cette région arrive en tête des destinations préférées des vacanciers français en 2026. Allez, maintenant, la suite de votre après-midi, c'est maintenant en musique avec Estelle, Te rencontrer encore.
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2: Bonjour, je me présente, je m'appelle Chad et je suis joueur d'orgue de Barbarie.
3: C'est votre métier, votre bonheur. Et alors, comment vous êtes arrivé à jouer de l'orgue de Barbarie?
2: Alors, comment je suis arrivé à en jouer? Déjà, je suis très jeune et je joue de l'orgue de Barbarie partout où on m'appelle. Et puis, dans la famille, on est plusieurs, mais pas plusieurs énormément, mais bon, il y en a qui en ont joué, quoi.
3: Ouais. Et alors, celui-ci que vous avez là et qui est devant nous, il est signé, c'est ça?
2: Oui, il est signé et il est fait par. En fait, en France, il reste que trois facteurs d'orgue de Barbarie, et celui-là a été fait par Sébastien Schwutz.
3: Et alors là, pour jouer, vous allez glisser une partition, donc un carton.
2: Alors oui, je vais mettre ma partition, qu'on appelle un carton. Je vais tourner la manivelle qui enverra de l'air dans chaque flûte différente et vous aurez une belle petite musique. On vous laissera deviner le titre.
3: Eh bien, on va jouer avec ceux qui nous écoutent. Pour vous suivre sur les réseaux sociaux, c'est possible?
2: Oui, c'est possible grâce à TikTok. Et sur TikTok, donc du coup, je poste des petites vidéos et puis si vous voulez me contacter, il n'y a aucun problème.
3: Et c'est donc Chad Lafertin.
2: C'est ça.
3: Ok. Et voilà. Bon, on va écouter alors quelques notes, quelques mélodies.

0: Merci de passer cette fin d'après-midi avec nous. C'est Fabien Emo pour vous accompagner dans ce lundi après-midi. Vous êtes tous les bienvenus. Dans un instant, trois chansons françaises à la suite. Mais avant, mon top 3 de l'été, top 3 des pires idées pour se rafraîchir en cas de canicule. Ça s'est vraiment passé, hein. Numéro 3, aller faire un tour au rayon surgelé du supermarché juste pour profiter du froid. Voilà, certains l'ont vraiment fait au mois de juillet. Numéro 2, à Paris, certains ont carrément pris les fontaines du Trocadéro pour une piscine géante. Et enfin, numéro 1, près de Troyes, ça ce sont les meilleurs. Des jeunes ont transformé une Twingo décapotable en piscine roulante. Ils ont rempli l'habitacle d'eau, enfilé des maillots. Ils ont profité d'un moment, voilà, de fraîcheur. La photo d'ailleurs a fait le buzz le mois dernier sur les réseaux sociaux. Et ici, côté rafraîchissement, on ne manque de rien, on a tout prévu, hein. Voici trois chansons françaises à la suite. Axel Bauer, Florent Pagny, on démarre par un Voyage Voyage signé Désirless.
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1: Au cœur de l'été, Ici Lorraine reste à vos côtés. L'été qui rime aussi avec solidarité. Et les maladies ne partent pas en vacances, les patients ont besoin de vous. C'est un message de l'établissement français du sang, puisque la période estivale est régulièrement marquée par une tension sur les réserves de sang. En effet, il y a moins de dons que le reste de l'année. C'est pour ça que l'EFS en région Grand Est n'y échappe pas et vous demande de penser aux malades et fait appel à votre solidarité. Donc plusieurs facteurs expliquent la situation en région Grand Est, notamment une moins grande fréquentation en collecte mobile et en maison du don qui peut s'expliquer par la période de chaleur intense. Plusieurs collectes ont par ailleurs été annulées à cause de la canicule. Vous retrouvez plus d'informations sur le site de l'établissement français du sang, le don de sang et de plasma. Et vous, votre prochain don, c'est pour quand ?
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0: C'était Taylor Swift sur votre radio ici. Tout de suite, l'humour en tube de Fred Ballard. Aujourd'hui, les humoristes de Fred ont des astuces pour que chacun trouve sa place dans notre société. Tiens, je vais prendre des notes.
1: Il y a un serveur qui vient, je lui demande, je peux avoir 2 œufs au plat, s'il vous plaît. Et il me sort une phrase, j'avais pas vu venir. Il me dit, et vous voulez que on cuit seulement un côté ou les deux? Et j'étais là, bah, surprenez-moi. Franchement. Faites-moi voyager.
2: Alors, c'est l'exemple typique de celui qui a grimpé trop vite l'échelle sociale et qui n'a pas encore imprimé tous les codes des ultra-riches. C'est sûr que quand on est habitué à casser un œuf dur sur le zinc, autre que du coin, l'œuf au plat cuit des deux côtés dans un palace, c'est très déstabilisant.
1: Il y a un vieux riche à côté, il dit comme ça, je voudrais des œufs brouillés, s'il vous plaît, mais vous me les brouillez pas trop, d'accord? C'est à toi, frère, ça fait trop longtemps que t'as accès au luxe, quoi. Franchement, ils font un système. Non, ils font un système de rotation. C'est à ton tour d'aller dans une favela, quoi. Vraiment, tu vois, on va voir si on va te brouiller les œufs.
2: Bon, bah là, typiquement, hein, Guillermo Guise est monté trop haut, trop vite. Il n'est clairement pas à sa place dans un palace et son voisin aurait également beaucoup de mal à survivre dans une favela. Donc, chacun sa place et les œufs seront bien brouillés. Mais un bec, par exemple, a-t-il sa place sur une scène de théâtre?
3: Avant de faire du stand-up pendant 10 ans, j'ai fait du théâtre classique. Déjà que Molière, c'est bien casse-couille. Mais avec moi, quoi, c'est pire.
2: Ouais, bon, bah, au moins, il est lucide, hein, Valentin Reinhardt. Il a quand même trouvé sa place sur scène, malgré un léger défaut d'élocution, comme quoi l'autodérision, ça mène à tout. Donc, rions un peu, en attendant de trouver notre place.
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0: C'était le collectif Ensemble, sa raison d'être. Merci d'avoir choisi ici votre radio de l'été. Belle fin d'après-midi, dans une dizaine de minutes, les infos de 17h. Mais avant, on écoute Bruno Mars, car quand on n'a pas le moral, on écoute un Bruno Mars et ça repart.
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0: Michel Berger, il n'y a pas de honte sur votre radio Ici Lorraine. Passez une très belle fin d'après-midi avec nous. Très heureux de vous retrouver ce lundi sur Ici Lorraine. D'autant plus qu'on va vous gâter pour les vacances. Vous gâter en idées de sortie avec un tour notamment à Sarlandes-Thermes et à la Volerie des Aigues dans ce prochain quart d'heure.
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0: Passez un très bon début de semaine. Nous sommes le lundi 17 août. Bienvenue.

0: Vous écoutez Ici Lorraine à 17h, un point complet sur l'actu du côté de chez vous, avec Johan Gant.
1: Du week-end dans les Ardennes et en Belgique ont des conséquences sur l'air que nous respirons en Lorraine. La Moselle, département le plus proche, est placé en vigilance rouge. Aujourd'hui et demain, par Atmo Grand Est, soit un air de mauvaise qualité. La Meurthe-et-Moselle est en orange pour l'instant, mais va passer en rouge dès demain. Une pollution aux particules fines est en cours, provoquée par ces incendies, plus l'épisode caniculaire qui s'achève, mais qui a entraîné un pic d'ozone. Il est conseillé de rester un maximum en intérieur et d'éviter les efforts. Pour demain, la préfecture de Moselle abaisse la limitation de vitesse de 20 km sur tout le réseau routier, mais sans descendre sous les 70 km/h. Le Premier ministre s'est rendu dans le sud-ouest ce lundi pour annoncer des mesures après les méga-feux de forêt en Gironde et dans les Landes au mois de juillet. Il annonce près de 100 millions d'euros d'aide sous différentes formes, avec des aides aux collectivités et aux entreprises, ainsi qu'un soutien au tourisme et des allègements administratifs, notamment pour les reconstructions de maisons brûlées. Dans les Vosges, un incendie s'est déclaré ce matin vers 7h, le feu a pris dans un corps de ferme à Chandray, près de Grangeau-Monzet. 300 mètres carrés de bâtiments agricoles ont brûlé. 28 sapeurs-pompiers ont été mobilisés. Certains restent sur place pour éviter toute reprise. La cinquième vague de canicule est en train de s'achever. Demain, plus aucun département ne sera en alerte. Si la fraîcheur va revenir, c'est malheureusement trop tard pour beaucoup de producteurs de fruits et légumes. La faible part de la production qui a survécu est plus petite que d'habitude à cause du manque d'eau. À Malzéville, près de Nancy, le chantier d'insertion de l'ortie cultive plus de 50 variétés de légumes certifiées bio sur 4 hectares, malgré un étang tout proche où ils peuvent s'approvisionner. La saison de la récolte est compliquée, Loris de Siéchy.
2: Dans les serres ou dans les champs, les légumes cultivés par l'ortie souffrent de la chaleur. Pour certains, ça se voit. Pour d'autres, comme les choux, ça s'entend.
3: Voilà. On peut toucher sans problème, ça croustille, c'est magnifique.
2: Hugo Mapès, encadrant technique à l'ortie.
3: Normalement, un chou à cette période, il doit être donc ce qu'on appelle paumé, il doit former une boule. On doit être au moins sur du 15-20 cm. Là, on a 2 cm de paumé. On ne peut pas considérer ça comme un chou, en tout cas. Si on en a 30 ou 40, on sera bien content, je pense, sur 600.
2: Les pertes sont nombreuses cet été. Les premières tomates ont explosé à cause de la chaleur. Les salades, elles, peinent à pousser.
3: Là, on a des salades qui font à peu près 10 cm de diamètre, alors qu'elles ont été plantées il y a 3-4 semaines à peu près.
4: C'est pas assez.
3: Bon, elles devraient être franchement au minimum 2 fois plus grosses. Mais c'est pas grave, je préfère qu'elles prennent leur temps d'arriver et d'arriver.
2: Les récoltes sont aussi en décalé par rapport aux années précédentes. C'est le cas des haricots verts.
3: On les a eu fin juillet, alors que la plupart du temps, on les a, allez, on va dire fin juin. Donc un mois de retard sur un légume aussi conséquent. La récolte de haricots, en termes de temps, en termes de main-d'œuvre, c'est quand même assez important.
2: L'ortie s'est mise à cultiver du gombo, qui tient mieux la chaleur. Et point positif, les courges et les melons ont eux bien poussé et seront en nombre sur les étals des marchés.
1: On va partager ici Lorraine de Loris de Siéchy. Enfin, suite à ces périodes de canicule et de sécheresse, une association vosgienne demande au préfet la suspension de la chasse et de la pêche en raison de cette situation exceptionnelle et des difficultés pour les animaux ou les poissons confrontés au manque de nourriture et au manque d'eau. 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
0: La météo, ce sont pas mal de nuages ce lundi sur le département de la Moselle. 22 degrés pour les températures actuelles sur Dabo, 25 à 27 pour les maximales partout ailleurs. Et ça va redescendre un petit peu cette nuit. Avec pas de pluie annoncée sur le département d'ailleurs là dans la nuit de lundi à mardi. Par contre, beaucoup de nuages demain toute la journée de ce que nous annonce Météo France. 15 degrés pour les températures en moyenne demain matin et jusqu'à 25 à 28 degrés pour les températures maximales. Vos conditions de trafic sur cette fin de journée et sur ce lundi 17 août, la circulation globalement bonne sur les routes et autoroutes de Moselle. On va avoir un petit peu de monde sur la 31 entre Canfen et Entrange, 5-10 minutes de temps de trajet supplémentaire. Et puis pas mal de monde aussi et quelques embouteillages entre Famec et hauteur de Richemont. Là, vous circulez sur l'autoroute A30. À tout moment, vous avez la parole, le numéro de téléphone, que ce soit par WhatsApp ou directement par le standard avec Julien qui décroche ce soir. C'est au 03 87 52 13 13. Passez une bonne fin de journée, un bon début de semaine avec votre radio locale ici Lorraine et Indochine également qui vous accompagne pour votre mois d'août en musique.
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0: Indochine et ce carton des années 80 sur ici Lorraine. Dans un instant, un tour à Sarlandterme, piscine extérieure et intérieure, des bassins d'eau thermale, un toit coulissant en verre. C'est juste magnifique et c'est Maxence Radovic qui vous y emmène dans moins de 5 minutes sur ici.
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0: Ici Lorraine qui vous fait faire le plein de bons plans tout au long de votre été dans la région et on vous emmène découvrir ce soir 30 espèces du monde entier dans les ruines du château de Kinsheim. De quoi en profiter pour redécouvrir notre territoire et ce parc animalier incroyable qui se trouve à quelques pas de chez nous en Alsace, la Volerie des Aigles. Julia Wilman est la responsable communication de la Volerie des Aigles. En quelques mots, Julia, c'est quoi ce parc?
3: La Volerie des Aigles de Kinsheim, c'est la toute première volerie à avoir été créée en France en 1968. Et donc c'est un parc animalier qui est spécialisé dans les rapaces. C'est aussi un parc assez unique puisque en fait on est au cœur du château de Kinsheim. On est vraiment dans le château, aux abords du château. On est sur une petite montagne qui surplombe le village de Kinsheim. Donc en plus on a une super vue sur le village et sur les environs. Et en fait donc le parc animalier est vraiment articulé autour et dans le château. De Kinsheim.
0: Et vous allez pouvoir découvrir cette année l'art du vol avec des rapaces impressionnants à observer, 30 espèces originaires du monde entier que vous allez pouvoir mieux comprendre. Également, ici Lorraine vous offre vos invitations à tout moment, tout au long de cet été. Je vous souhaite un excellent lundi, une belle fin d'après-midi chez nous en Moselle. Marine vous accompagne pour le retour de la musique sur ici Lorraine. Avant de vous emmener profiter des eaux chaudes de Sarlandterme, c'est à Sarrebruck et c'est la suite dans 3 minutes. Restez avec nous.

0: La gagnante de la Star Academy, Marine, sur votre radio ici Lorraine. Un mot de la prochaine saison d'ailleurs de la Starac qui se profile sur TF1, ce sera dès le 4 novembre. Et puis cette nouvelle saison fait déjà beaucoup parler à cause du changement des professeurs emblématiques de l'émission. Dès le 4 novembre donc sur TF1 en attendant. Passez une très belle fin d'après-midi, 17h12. Chaque jour, l'équipe d'ici Lorraine met la main à la pâte pour vous. Tester et approuver avec Maxence Radovic qui nous emmène ce soir en Allemagne.
1: On part à Kleingliederstrof pour découvrir un lieu de repos et de détente, les Saarlandthermes. Si vous avez besoin de faire une pause, de déconnecter du quotidien ou de simplement vous offrir quelques heures de détente, eh bien prenez la route de l'Allemagne. À deux pas de Großgliederstrof, vous arrivez à Kleingli pour découvrir les Saarlandthermes. Et dès que vous arrivez sur le parking, vous voyagez déjà. L'architecture extérieure, mais aussi intérieure, s'inspire des traditions orientales, avec une atmosphère chaleureuse, des matériaux naturels et une ambiance particulièrement apaisante. Le cœur des Saarlandthermes, c'est bien sûr les bassins. On profite d'une eau chauffée à température idéale, avec des espaces intérieurs, mais aussi extérieurs, accessibles tout au long de l'année. Alors même en hiver, vous pouvez profiter en extérieur d'une eau à plus de 30 degrés. Moi, mon bassin préféré, c'est celui en intérieur, un bassin d'eau salée très très chaud. L'établissement propose aussi plusieurs saunas aux ambiances différentes. Sauna finlandais, hammam oriental, bain à vapeur parfumée, chacun peut trouver l'espace qui lui convient. Régulièrement, au cours de la journée, des cérémonies d'infusion sont organisées par les maîtres de sauna. Pendant quelques minutes, les senteurs et les chaleurs créent une véritable expérience de bien-être. Les amateurs de relaxation apprécieront également les nombreuses salles de repos. Certaines offrent une vue sur les jardins, d'autres invitent simplement au calme et à la déconnexion. On s'y installe dans un transat, on ferme les yeux et là on est bien. Alors moi ce que j'ai particulièrement aimé, c'est aussi l'impression d'être en vacances alors qu'on se trouve seulement à quelques kilomètres de la Lorraine. Pas besoin de prendre l'avion ou de parcourir des centaines de kilomètres pour s'offrir une parenthèse de détente. Les Saarlandthermes proposent également un espace de restauration permettant de prolonger la journée sur place sans avoir besoin de quitter le complexe. Ils viennent même tout juste d'ouvrir un hôtel. Après la journée, vu que vous êtes en Allemagne, vous pouvez même en profiter pour faire vos courses ODM ou au Globus, comme la plupart des visiteurs français après ou avant leur visite. Vous l'aurez compris, les Saarlandthermes, c'est donc testé et approuvé.
0: En Allemagne avec Maxence Radovic pour ici Lorraine. Puisqu'on évoque ce qui se passe de l'autre côté de la frontière, du côté de la Belgique, vous savez que l'incendie a eu lieu dans une zone naturelle là et ça se ressent jusque chez nous en Moselle. On vous en a parlé dans les journaux ce matin. C'est pour ça que le temps paraît brumeux et que ça sentait la fumée chez vous dans la nuit et encore ce matin. Vous retrouvez toutes les précisions, tous les détails sur ici.fr. Il Volo, voici Zucchero dans votre playlist ici Lorraine.

0: Il est venu dans les régions, mais aussi, dans notre région, à nous en Lorraine et aussi au Luxembourg, il y a quelques mois. Zucchero sur votre radio locale ici. Soyez au rendez-vous tout à l'heure d'ailleurs, 17h45, on va jouer ensemble au quiche ou pas quiche et puis vous allez repartir avec de beaux cadeaux pour profiter de votre été 100% lorrain. Direction l'Alsace en famille puisque je vous emmène ce soir au parc du Petit Prince. C'est à Kinsheim en Alsace, parc d'attractions parfait pour vos enfants, pour vos petits-enfants de 2 à 12 ans. Il y a des manèges qui décoiffent, d'autres qui vous emmènent prendre de la hauteur, sans oublier la mini-ferme, ça fonctionne toujours. Vos places sont à remporter dans une petite demi-heure sur Ici Lorraine.
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0: 17h21, passez un bon début de semaine. Dans un instant, les petits bonheurs de Chad, auditeur d'Ici Lorraine, qui aime par-dessus tout son orgue de Barbarie et les musiques jouées pour le bonheur des passants dans toute la région. On va faire sa connaissance dans 3 minutes après Gaëtan Roussel. Tout s'en va sur Ici Lorraine.
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0: Tout s'en va avec Gaëtan Roussel sur votre radio ici Lorraine. C'est le moment d'en savoir plus à 17h25 sur vos petits bonheurs du quotidien. C'est votre radio en plus qui vient chez vous à votre rencontre dans vos communes. Et donc chaque jour, en fonction de la climatologie, Chad Lafertin fait tourner la manivelle de son instrument de musique mécanique à vent. Raffaello Marcella l'a rencontré pour nous.
1: Bonjour, je me présente, je m'appelle Chad et je suis joueur d'orgue de Barbarie.
2: C'est votre métier, votre bonheur. Et alors comment vous êtes arrivé à jouer de l'orgue de Barbarie ?
1: Alors, comment je suis arrivé à en jouer ? Déjà, je suis très jeune et je joue de l'orgue de Barbarie partout où on m'appelle. Et puis, dans la famille, on est plusieurs, mais pas plusieurs énormément, mais bon, il y en a qui ont joué, quoi.
2: Ouais. Et alors, celui-ci que vous avez là et qui est devant nous, il est signé, c'est ça ?
1: Oui, il est signé et il est fait par... En fait, en France, il reste que 3 facteurs d'orgue de Barbarie. Et celui-là a été fait par Sébastien Schwutz.
2: Et alors là, pour jouer, vous allez glisser une partition, donc un carton.
1: Alors oui, je vais mettre ma partition qu'on appelle un carton. Je vais tourner la manivelle qui enverra de l'air dans chaque flûte différente et vous aurez une belle petite musique. On vous laissera deviner le titre.
2: Eh ben, on va jouer avec ceux qui nous écoutent. Pour vous suivre sur les réseaux sociaux, c'est possible ?
1: Oui, c'est possible grâce à TikTok. Et sur TikTok, donc du coup, je poste des petites vidéos et puis si vous voulez me contacter, il n'y a aucun problème.
2: Et c'est donc Chad Lafertin.
1: C'est ça.
2: Ok. Et voilà. Ben, on va écouter alors quelques notes, quelques mélodies.
0: Chad et son orgue de Barbarie, magnifique, hein, au micro de Raffaello Marcella sur Ici Lorraine. Alors, Chad était accompagné de son orgue de Barbarie, lui est toujours accompagné de sa guitare. Francis Cabrel, passez une très belle fin de journée avec nous, c'est lundi, ce sont peut-être encore les vacances pour les plus chanceuses et chanceux d'entre vous. Vous qui êtes sur nos routes et autoroutes en Moselle, restez avec nous, dans 4 minutes, on refait un point complet sur vos conditions de circulation partout dans le département. 17h27, bienvenue.

0: La fille qui m'accompagne, 17h30, vous écoutez Francis Cabrel sur Ici Lorraine.
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0: On a eu un ciel assez nuageux ce lundi en Moselle, mais de belles éclaircies là qui arrivent sur cette fin de journée. Les températures autour de 22 degrés dans le secteur de Dabo, 25 à 27 en ce moment partout ailleurs en Moselle, que vous soyez du côté de Metz, de Thionville ou encore de Sarreguemines. Pas de pluie cette nuit sur le département de ce que nous annonce Météo France. Par contre, beaucoup de nuages demain toute la journée, avec 15 degrés en moyenne le matin et jusqu'à 28 degrés pour les températures maximales. Il fera encore assez chaud. La route, ça circule plutôt bien sur le réseau routier autoroutier de Moselle. Il y a un petit peu de monde entre Terville et Thionville sur la 31. Un petit peu de monde aussi juste avant la sortie Talange sur la 31, sens descendant également. Puis partout ailleurs, pour redescendre vers Nancy, vers la Meurthe-et-Moselle, pour remonter de Metz vers Thionville ou vers le Luxembourg. RAS, c'est tant mieux comme ça. N'hésitez pas à nous donner vos infos routes à vous au 03 87 52 13 13.
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0: Passez un bel été, un bon lundi et une belle fin de journée avec Ici Lorraine. J'aurai pour vous le trio Fredericks Goldman Jones dans ce prochain quart d'heure. Et puis nous allons profiter de cette dernière quinzaine du mois d'août dans la région pour découvrir, redécouvrir aussi de bonnes adresses. Dans moins de 10 minutes par exemple, direction le Beacherland. On ira voir ce qu'il y a de bon à déguster aux délices de la Shore. C'est notre bonne adresse du jour après Zazie et les Bee Gees sur Ici Lorraine.

0: Les Bee Gees avec Tragedy sur votre radio locale ici Lorraine. Vous écoutez ici Lorraine au 03 87 52 13 13. Venez nous donner vos infos routes comme l'a fait Sandrine de Marange-Chilvange qui nous signale au rond-point sortie Marange dans la ZAC de Janine direction Semécourt-Rombas. Ce véhicule qui est en feu. Pour l'instant, Sandrine nous signale qu'il n'y a aucun secours sur place et ça provoque des embouteillages sur l'autoroute A4. Vos précisions à vous à tout instant et en temps réel au 03 87 52 13 13. Bon courage.
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1: Zazie sur votre radio locale ici Lorraine. Deux dates hein, d'ailleurs si vous souhaitez la voir sur scène près de chez nous en Moselle. Alors parce qu'elle passe pas dans le coin vraiment chez nous sur le département. Elle sera à Strasbourg le 18 mars prochain, le 17 avril à Ludres, c'est pas très loin de Nancy. Et vous pouvez déjà prendre vos places.
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1: Je vous souhaite un excellent début de semaine avec ici Lorraine. Tout l'été, nous, on a décidé de vous faire découvrir des bonnes adresses dans la région. Ce soir, on prend la direction de Schorbach avec Estelle Lang. Bonsoir Estelle.
3: Bonsoir.
1: Est-ce que vous pouvez nous présenter en quelques mots votre établissement qui s'appelle au Délices de la Chore?
3: C'est ça. C'est un petit commerce dans un petit village de proximité. On peut y trouver des petits produits de région. On travaille avec un boulanger, la boulangerie Rohr, pour tout ce qui est boulangerie, viennoiserie, pâtisserie. Et de là, on fait nous-mêmes nos plats du jour, on propose des sandwichs. Voilà, c'est un joli petit local agréable, avec possibilité de terrasse et d'accueillir des personnes à l'intérieur.
1: Ah, au Délices de la Chore, qui permet de faire la part belle, Estelle, et vous en parliez, aux bons produits du terroir. Qu'est-ce qu'on va y trouver, par exemple, chez vous, de bons et des bonnes choses de la région?
3: Ben, on va trouver des produits comme de la farine, des pâtes, des confitures. J'ai travaillé avec un boucher sur Beach qui me fait des produits de boucherie qui sont en possibilité d'achat sous vide et avec qui je travaille essentiellement pour les plats du jour aussi, pour tout ce qui est petit repas.
1: Voilà, donc les plats du jour par exemple, quand on s'arrête chez vous, on peut déguster quoi par exemple Estelle? Mettez-nous un petit peu l'eau à la bouche.
3: Bah voilà, l'idée c'est faire des plats traditionnels, je peux faire du bourguignon, la blanquette de veau, de l'osso buco, après ça peut être plus simple sur des petites grillades. On a eu des périodes où on faisait des burgers, ça pour le moment on le sait plus trop, mais on fait aussi des bolognaises, on fait du couscous, on fait de la choucroute, enfin c'est assez varié.
1: Et j'imagine
3: qu'on va varier les plats.
1: En plus de ça, Estelle, quand on se retrouve chez vous, là, au Délices de la Chore, j'imagine que c'est aussi un lieu de rencontre, Estelle. C'est ça aussi l'importance d'un commerce de proximité?
3: C'est ça, c'est totalement ça. Les gens se retrouvent, les gens du village sont contents aussi de retrouver un lieu de rencontre, comme vous dites. Et on peut se poser, boire un verre, il y a tout âge et tout ce qui peut se faire. C'est vraiment varié, c'est polyvalent, c'est pas juste un restaurant, c'est un peu tout ça mélangé. Quoi.
1: Bon, on peut
3: ça peut être un restaurant, ça peut être une petite brasserie, ça peut être un petit salon de thé, c'est un peu tout ensemble.
1: Voilà, et un vrai lieu de discussion, un vrai lieu de rencontre également quand on partage un bon c'est plat ça. Du jour. Vous êtes encore ouverte là sur cette dernière quinzaine du mois d'août, Estelle, ou il y a quelques vacances
3: Non, là il y a quelques vacances, comme la boulangerie est ouverte, elle est fermée, donc on est aussi fermé, on est plus ou moins dépendant parce que le départ du local, c'était un dépôt de pain. Et dans tout ça, c'est incliné les repas. Après Covid, on a lancé ça, ça a plu. Et maintenant, c'est tous les jours des plats du jour. On est une petite équipe de deux. J'ai une petite étudiante encore qui vient m'aider sur les dimanches. Voilà. Le samedi, dimanche, on fait pas de plats, mais du mardi au vendredi, on fait des plats. On est là à 5h30.
1: Ah oui, en plus, au Délices de la Chore, vous allez manger des bonnes choses, vous allez faire de belles rencontres, c'est le nom de cette bonne adresse du jour, avec Estelle qui est très sympa. Merci beaucoup.
3: Merci beaucoup.
1: À très bientôt et à très vite du côté de Schorbach dans le Pays de Beach. Vous allez pouvoir manger de très bonnes choses. Passez une belle fin de journée, Estelle. À très bientôt.
3: Merci.
1: À très bientôt. Dans un instant, restez proche du téléphone parce qu'on va jouer ensemble et vous offrir des places pour partir en Alsace, découvrir ou redécouvrir peut-être avec les enfants le parc du Petit Prince. Alors là, il y en a vraiment pour tous les goûts. Parc du Petit Prince, on est essentiellement sur des attractions pour vos enfants de 2 à 12 ans. Mais vous, en tant qu'adulte, vous allez aussi prendre du bon temps. Je vous explique comment repartir avec vos places après le trio Frederick's Goldman Jones sur votre radio locale ici Lorraine.

0: Le trio Fredericks Goldman Jones sur votre radio ici Lorraine. Je vous rappelle ce véhicule toujours en feu dans le sens semé-court rond-bas. On est au niveau du rond-point sortie Marange. C'est ce que nous indique Sandrine qui nous a passé un coup de fil il y a quelques instants au 03 87 52 13 13. Ça provoque forcément des embouteillages alors à la fois au niveau de la sortie Marange mais aussi au niveau de l'autoroute A4 où vous perdez en moyenne 5 bonnes minutes sur votre temps de trajet. On attend vos précisions dès maintenant par téléphone 03 87 52 13 13. Bon courage, bonne route.
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0: Et pour vous qui êtes dans les embouteillages, qui venez peut-être ce lundi de reprendre le chemin du travail, on va s'occuper de vous pour que vous puissiez passer au moins un bon week-end ou de belles vacances en famille. La preuve, vous irez ces prochains jours en Alsace à la découverte d'Ungersheim et du parc du Petit Prince. Ce sont des attractions pour toute la famille, pour tout le monde, vraiment. Le parc est idéal pour vos enfants dès l'âge de 2 ans. Vous allez tester notamment le grand ballon captif qui vous fait vous envoler à plus de 150 mètres d'altitude. C'est l'attraction phare du parc du Petit Prince avec une vue magnifique sur toute l'Alsace. Il y a aussi une mini-ferme où vos enfants vont pouvoir s'approcher, caresser les animaux. Bref, un parc magnifique que vous irez découvrir pendant ces prochains jours et pendant ces vacances d'été. Vos places à gagner au 03 87 52 13 13. On joue ensemble au quiche ou pas quiche. Quiche, c'est Lorrain. Pas quiche, c'est pas Lorrain. Le principe est simple. Il faut juste faire attention au piège. 03 87 52 13 13. Julien auto standard et il attend vos coups de fil dès maintenant.

0: 18h, Gabriel et Kate Bush sur votre radio locale ici Lorraine. Passez un très bon lundi, 17h56.
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0: Avec des invitations pour découvrir l'Alsace à bord d'une montgolfière, un ballon captif qui vous emmène à plus de 150 mètres de hauteur. Vous allez voir, caresser les animaux de la ferme, tester le serpent qui est la montagne russe très familiale de ce parc du Petit Prince à Ungersheim dans cet univers du livre de Saint-Exupéry. C'est vraiment sublime. Coralie va tenter sa chance avec nous. Bonsoir Coralie.
3: Bonjour.
0: Bonjour, vous nous appelez de Courcelles-sur-Niers. Comment allez-vous?
3: Ça va très bien, il fait beau, alors ça va.
0: Ouais, impeccable. Vous êtes partie un petit peu, Coralie? Vous avez pris des vacances ou ça arrive?
3: Oui. Non, on a déjà pris des vacances avec mon mari, on était en Grèce.
0: Ah super, vous n'avez pas eu trop chaud, ça va?
3: Un petit peu, mais ça va.
0: Un petit peu. Bon, de toute façon, même en Moselle, il faisait une chaleur de dingue. Donc voilà, en Grèce, vous avez profité. Voilà. C'est parfait. Vous irez peut-être à Ungersheim dans un instant, Coralie, puisqu'il y a des invitations pour le parc du Petit Prince. On joue ensemble au quiche ou pas quiche. Je vous rappelle le principe en quelques mots. Oui. Vous me dites quiche quand vous pensez que c'est Lorrain. Vous pensez que c'est pas Lorrain. Vous me répondez pas quiche. On lance le chrono, Coralie, c'est parti.
3: Ok.
0: Allez, je vous souhaite bonne chance.
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3: Merci.
2: Top chrono.
0: On va jouer avec des festivals. Le festival Constellation, d'après vous, c'est quiche ou pas quiche, Coralie?
3: Quiche.
0: Ben oui, c'est à Metz et vous avez encore quelques jours pour y faire un tour. Ça se termine début septembre.
3: Le festival.
0: C'est vrai. Oui. Ben écoutez, ben, j'ai fait le parcours nocturne aussi il y a quelques jours. C'était vraiment superbe. Oui. Le festival, le Cabaret Vert. D'après vous, Coralie, quiche ou pas quiche?
3: Pas quiche.
0: Bah oui, c'est à Charleville-Mézières, avec Charlotte Cardin ou encore Gims parmi les têtes d'affiche de cette année. Dans les Ardennes, ça démarre jeudi. Coralie, bah vous irez à Ungersheim, le parc du Petit Prince. Les invitations sont pour vous.
3: Oh bah c'est super, merci beaucoup.
0: Je vous remercie d'avoir tenté votre chance avec nous, Coralie. Je vous souhaite une très belle fin de journée du côté de Courcelles. À très bientôt.
3: Merci beaucoup, bonne fin de journée, au revoir.
0: À très bientôt. Il y a d'autres places à remporter pour un été 100% Lorrain à tout moment de la journée sur Ici Lorraine.
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0: Et puis on vous aide également à rentrer tranquillement du bureau jusqu'à la maison pour vous qui avez peut-être pris le chemin du travail ce lundi, après ce week-end du 15 août, week-end prolongé. Il y a des embouteillages là sur l'autoroute A4 ce soir en direction de Semécourt. 5 à 10 minutes de bouchon, c'est lié à ce véhicule qui est en feu au rond-point de la sortie Marange. Voilà, il n'y avait pas de secours sur place, il y a quoi? Il y a un petit quart d'heure, 20 minutes, j'imagine que c'est le cas désormais. On refait un point complet sur vos inforoutes avec vos messages dès maintenant par WhatsApp ou directement auprès de Julien qui vous attend, 03 87 52 13 13.
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0: Passez un bon début de semaine, c'est lundi, nous sommes le 17 août, bienvenue. Dans un instant, des bons plans qui nous emmènent partout dans la région Lorraine. On aura également téléphone pour le retour de la musique après le journal présenté par Johan Gant.
5: La Lorraine touchée par les conséquences des feux en Belgique et dans les Ardennes ce week-end, odeur de brûlé. Ciel brumeux ont touché notre région depuis hier. L'incendie du massif des Fagnes en Belgique est toujours actif. Le département de la Moselle est en seuil d'alerte de niveau 2 demain pour la pollution particules fines, puisque ce sera le deuxième jour de pollution consécutif. Ce sera niveau 1 pour la Meurthe-et-Moselle et la Meuse.

0: annonce l'agence de la qualité de l'air Atmo Grand Est. À Metz, ces fumées se sont invitées dès hier soir en centre-ville. Les habitants étaient surpris et inquiets, Mathis Fabien.
1: Dans les rues, les fumées de ces incendies sont dans toutes les discussions.
2: Je passais par l'Ouï pour aller dans les Ardennes belges travailler.
3: J'ai pas fait gaffe, pourtant je suis depuis de bonne heure dehors.
1: Si Thierry n'a rien senti, Bernard, lui, a bien du mal à respirer.
2: Les yeux qui picotent, on touche, je sais pas, on éternue quoi. Ouais. C'est bizarre.
1: Les premières fumées sont arrivées dimanche, en fin d'après-midi à Metz, en même temps que Corinne et sa fille venues de Mâcon pour les vacances, qui n'ont pas tardé à reconnaître l'odeur.
4: En Saône-et-Loire, on avait eu les fumées de Gironde, donc on a su qu'il y avait un incendie pas loin. On voulait manger dehors et du coup, nous n'avons pas mangé dehors. Donc ça vient et ça passe, et dans la nuit également.
1: Et justement, c'est en pleine nuit que Simone a été réveillée.
4: Ça m'a inquiété. Je me suis même levée pour voir s'il n'y avait pas le feu dans le quartier. J'ai fermé mes fenêtres.
1: Et elle se pose quelques questions.
4: Jusqu'à maintenant, quoi, j'ai l'impression que ça sent encore. Espérant que ce soit pas nocif, surtout.
1: Alors certains, comme Lucienne, ont pris leurs précautions pour sortir.
5: C'est une amie qui m'a prévenue. Elle m'a dit, quand tu sors, tu mets le masque.
1: Le masque, une bonne manière de se protéger pour l'agence de la qualité de l'air Atmo Grand Est, s'il est de catégorie FFP2. Au vu de la météo, l'Atmo Grand Est prévoit que ces fumées se sentent en Lorraine jusqu'à mercredi.
0: Et face à cette situation, il est donc conseillé de rester le plus possible à l'intérieur, d'éviter les efforts physiques. Pour demain, la préfecture de la Moselle prend aussi des mesures pour éviter que cette pollution s'aggrave. Elle abaisse de 20 km/h la limitation des véhicules sur tout le réseau du département, sans descendre en dessous des 70 km/h. Accueil très mitigé dans le sud-ouest ce lundi pour le premier ministre venu annoncer des mesures après les méga-feux de la Gironde et des Landes au mois de juillet. Sébastien Lecornu a dévoilé près de 100 millions d'euros d'aide sous différentes formes, aide aux collectivités, aux entreprises, soutien au tourisme et des allègements administratifs, notamment pour la reconstruction des maisons. Dans les Vosges, un incendie s'est déclaré ce matin vers 7h. Le feu a pris dans un corps de ferme à Chandray, près de Grangeau-Monzé. Il y a eu 300 mètres carrés de bâtiments agricoles détruits. 28 sapeurs-pompiers ont été mobilisés. Ils sont restés encore sur place pour surveiller une éventuelle reprise. Les vendanges de la AOC Côte de Toul débuteront officiellement le 25 août, ce sera mardi prochain, la date a été validée ce matin. C'est une première selon les professionnels. Les vendanges sont extrêmement précoces en raison de la canicule. Elles démarrent de plus en plus tôt depuis une dizaine d'années, entre le 10 et le 15 septembre. L'an dernier, c'était déjà le 5 septembre. La canicule s'éloigne. Demain, plus aucun département ne sera en alerte. Mais la nature reste très marquée. Les animaux peinent à trouver de la nourriture et les poissons manquent d'eau. Dans cette situation, l'association d'études et de protection de la faune et de la flore dans les Vosges, Oiseau Nature demande une suspension de la chasse et de la pêche au préfet des Vosges. Louis-Michel Nagelsen est le vice-président de l'association.
6: La plupart des cours d'eau, des étangs sont à très très bas niveau, un étiage qui est rarement connu dans notre région. Nous avons plein de ruisseaux à sec et des étangs dans lesquels il y a un manque d'oxygène, une augmentation de la température. Tous les salmonidés, truites, ombres, etc., qui, au-dessus d'une certaine température, c'est un petit peu au-dessus de 20 degrés, 22, 23 degrés, en meurt par manque d'oxygène. Donc là aussi, on a toute une faune aquatique qui est extrêmement mise à mal. Donc, il faudrait arrêter pendant cette période tout prélèvement. Les mortalités qu'on va avoir dans les milieux aquatiques sont phénoménales. Donc, un prélèvement pour des loisirs devient un petit peu ridicule.
0: Louis-Michel Nagelsen, vice-président de l'association Oiseau Nature, il répondait à Océane Dupuis. Enfin, l'allocation de rentrée scolaire arrive demain en Moselle. Plus de 34 500 familles vont la percevoir pour un total de 26 millions d'euros. C'est une légère diminution par rapport à l'an dernier. Cette aide est destinée aux familles d'enfants entre 6 et 18 ans scolarisés ou en apprentissage. Elle est attribuée sous condition de ressources. Son montant est d'environ 427 euros pour les enfants de 6 à 10 ans, 450 euros pour les enfants de 11 à 14 ans et 466 euros pour les enfants de 15 à 18 ans. 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
8: Je vous souhaite un excellent lundi, début de semaine, peut-être de retour après un week-end du 15 août que vous avez passé en famille, peut-être au bord de la plage, qui sait, 18h05. C'est le retour dans la région avec pas mal de nuages en Moselle ce lundi, même si on a quand même quelques petites éclaircies par-ci par-là sur cette fin de journée. Les températures, bon, elles sont relativement bonnes. Hein. 22 degrés et ça baisse tout doucement là dans le secteur de Dabo. 25 degrés en moyenne pour les maximales partout ailleurs, du côté de Forbach, Saint-Avold ou encore Haut-Concours et Metz. Pas de pluie attendue cette nuit de ce que nous annonce Météo France. Par contre, beaucoup de nuages encore demain, mardi, toute la journée. Température moyenne le matin, 15 degrés jusqu'à 25 à 28 degrés pour les maximales demain après-midi. Je vous rappelle cette inforoute que nous a signalé Sandrine au rond-point de la sortie Marange, ce véhicule qui était en feu dans le sens Semécourt-Rombas. Il y a des embouteillages forcément au niveau de la sortie Marange et au niveau de toute la zone commerciale de Semécourt. Impact également sur l'autoroute A4, vous qui êtes en ce moment dans le secteur. Vous prévoyez à peu près 5 minutes de temps de trajet supplémentaire. Vous avez d'autres difficultés à nous signaler, peut-être une inforoute en plus à nous donner. 03 87 52 13 13, on vous attend. Dans un instant, votre playlist idéale pour ces vacances et cette dernière quinzaine du mois d'août. On écoutera Alex Warren dans ce prochain quart d'heure sur Ici Lorraine.
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8: Des nouveautés et puis des titres collector, des titres un peu plus anciens mais qu'on adore se réécouter. Comme Un autre monde, titre qui fait partie du dernier album studio de Téléphone avant la séparation du groupe. On était en 1984, passé un bel été avec votre radio locale Ici Lorraine.

0: Un autre monde avec téléphone sur Ici Lorraine. Vous restez avec nous dans un instant. On vous propose une balade originale sur des drôles de machines et sur une ancienne voie de chemin de fer. C'est le Vélorail de Vigy qui vous accueille tout au long de ses vacances d'été. Idée de sortie que vous retrouverez en direct dans moins de 5 minutes sur Ici.
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0: Alors c'est vrai que ce sont les vacances d'été, que la rentrée se rapproche petit à petit, mais il faut encore occuper vos enfants, vos petits-enfants sur ces 15 derniers jours du mois d'août. Alors comment faire pour occuper ce beau monde sans exploser son budget? On vous en parle en podcast sur ici.fr et vous allez entendre grâce à nos experts que nos enfants sont bien moins regardants que nous sur le sujet. Catherine Acouboisis est responsable du service société du magazine Parents et elle nous invite à relativiser.
3: C'est vrai qu'il y a beaucoup de parents qui culpabilisent de ne pas pouvoir forcément payer des super vacances à leurs enfants. Toute notre communauté chez Parents voit passer sur Instagram des mamans globetrotteuses qui vont aux quatre coins du monde. En vérité, quand on s'intéresse un peu plus en détail à leurs témoignages, on se rend compte que les enfants, même si on les amène à la muraille de Chine, ils vont fixer sur une colonie de fourmis. Et finalement, le plus simple, c'est parfois le mieux. Donc pas de culpabilité par rapport à ça. Et non, c'est pas forcément au rabais. C'est simplement des choses peut-être plus simples, mais qui finalement font très très plaisir aux enfants.
0: La responsable du service société du magazine Parents, Catherine Acouboisis, qui nous donne des bons conseils pour occuper vos enfants pendant ces dernières semaines, ces derniers jours de vacances d'été. C'est à retrouver en podcast sur ici.fr et notre application Ici, ICI. Le retour de la musique avec le dernier single d'Alex Warren, Fever Dream, sur votre radio locale Ici Lorraine.

0: 18h15, passez un bon lundi avec ici Lorraine et Alex Warren, Fever Dream pour la musique, c'est une nouveauté. Vous cherchez des activités sympas à faire pendant ces prochaines journées de vacances d'été avec les enfants, vous pouvez faire confiance à l'association Lorraine d'exploitation et de modélisme ferroviaire. Guillaume Hossel, bonsoir.
1: Bonsoir.
0: Merci de nous rejoindre sur ici Lorraine, chargé de communication de l'association. Association que vous pouvez peut-être nous présenter en quelques mots, Guillaume.
1: Alors, notre association a été créée en 1967 historiquement. Nous sommes installés à Vigy depuis 1985. Et depuis 2020, nous exploitons un Vélorail et depuis 2024, un labyrinthe végétal.
0: Ah bah, avec cette association, alors on va évoquer surtout le Vélorail à faire cet été, le Vélorail de la Canère. Le principe, c'est quoi du Vélorail, Guillaume ?
1: Eh bien, le principe de Vélorail, c'est un vélo sur rail de 5 places, dont 2 personnes qui pédalent. Et sur notre parcours, vous allez pouvoir vous balader sur un trajet de 4 km aller, 4 km retour dans la vallée de la Canère.
0: Voilà, donc en plus on est sur d'anciennes voies de chemin de fer, donc on redécouvre aussi la nature, on est au plus proche. On peut rencontrer peut-être des animaux, Guillaume, sur notre trajet, ça arrive ?
1: Eh bien oui, ça peut arriver, j'en ai croisé pas plus tard que ce matin justement.
0: Ok, vous avez croisé quoi, Guillaume ?
1: Principalement des chevreuils.
0: Ok, oui, non, mais c'est ça, alors voilà, on est vraiment en plein milieu de la nature. On est sur une activité familiale, le Vélorail, Guillaume, rassurez-nous, on n'a pas besoin d'être de grands sportifs pour pouvoir y faire un tour et pour pouvoir découvrir justement cette nature.
1: Eh bien, pas du tout, c'est adapté à tout le monde, aux enfants à partir de 1m20 notamment. C'est beaucoup plus simple que le vélo traditionnel, et surtout qu'on pédale à deux, donc ça demande beaucoup moins d'efforts pour faire le trajet.
0: On a besoin de réserver là pour l'été, pour le Vélorail de la Canère. On peut y aller directement sur place, il y a besoin de prendre des billets. Comment ça se passe, Guillaume ?
1: Alors, il est préférable de réserver soit par téléphone, soit sur notre site internet. On peut aussi vous accueillir spontanément si de la place est disponible.
0: Voilà, n'hésitez pas. Nos amis les bêtes peuvent monter aussi si on a un chien, par exemple. Je sais que ça fait partie des grandes discussions. Les chiens, souvent, on peut pas les emmener partout. Guillaume, le Vélorail peut les accueillir quand même.
1: Oui, les chiens peuvent venir à bord de Vélorail à condition qu'ils soient bien tenus en laisse.
0: Évidemment. Merci beaucoup, Guillaume, chargé de communication pour l'association Lorraine d'exploitation et de modélisme ferroviaire. Ça va, la saison s'est bien passée ?
1: Eh bien, très bien, malgré les grandes chaleurs, le public était au rendez-vous cette année.
0: Bon, c'est le principal. Vous parliez aussi du labyrinthe de Vigy, qui est aussi très sympa à faire. On a d'ailleurs des énigmes dans le labyrinthe, si je ne dis pas de bêtises.
1: C'est ça, il y a plusieurs panneaux avec une série d'énigmes adaptées aux tout-petits, aux adultes. Et cette année, on est sur le thème de l'architecture et comme motif de labyrinthe, c'est la cathédrale de Metz.
0: Magnifique. Vous pouvez coupler les deux, le labyrinthe de Vigy puis le Vélorail de la Canère pour une journée vraiment magnifique. Merci beaucoup, Guillaume.
1: Je vous en prie.
0: À très bientôt. Passez un bon début de soirée et puis rendez-vous ces prochains jours là pour découvrir le Vélorail. Les températures baissent un petit peu, ça sera encore mieux, encore meilleur. Merci beaucoup, Guillaume. À très bientôt. 18h19. Vous avez rendez-vous avec les Fugees sur votre radio locale ici.

0: Vous écoutez Mylène Farmer sur votre radio locale ici Lorraine. Mylène Farmer qui s'apprête à sortir un tout nouvel album le 30 octobre. On devrait même avoir un projet d'ailleurs quelques jours avant le 27 octobre dans les salles de cinéma de Moselle. Pour l'instant, c'est le mystère total. Dans un instant, vous restez avec nous. Nous irons dans le ciel et sur les routes de Moselle. Quelles sont les prévisions météo et trafic sur cette fin de journée? La réponse dans un instant.
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0: Bon début de semaine, lundi 17 août, 18h30, on fait le point sur ce qui nous attend côté ciel avec de belles éclaircies sur le département de la Moselle sur cette fin de journée, alors qu'on a eu tout au long de ce lundi une journée globalement nuageuse. Les températures, 20 degrés sur Dabo, 23 à 25 degrés pour les maximales partout ailleurs en ce moment, et ça redescend autour de 15 degrés en moyenne cette nuit. Sans pluie sur le département, beaucoup de nuages par contre demain tout au long de la journée. Température le matin, 14 à 15 degrés, un petit peu de fraîcheur et puis on aura jusqu'à 28 degrés à nouveau pour les températures maximales. Vos conditions de circulation, je vous rappelle ce véhicule en feu dans le secteur de la zone commerciale de Semécourt. Pour vous qui êtes en ce moment en direction de Semécourt, il y a un impact sur l'autoroute A4, entre 3 et 5 minutes de temps de trajet supplémentaire. Vous restez patient si vous êtes dans le secteur, c'est la principale information de ce soir et c'est en train de se résorber pour vous qui êtes en ce moment dans ce sens de circulation là entre Strasbourg et Paris, de Semécourt à Amaranche-Chilvange, 1 km à 1,5 km de ralentissement et d'embouteillage. L'autre difficulté, c'est sur l'autoroute A30, il y a un véhicule qui est en panne dans le sens Longwy-Metz à hauteur de Richemont, véhicule qui ne gêne pas la circulation, il est sur la bande d'arrêt d'urgence.
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0: 18h32, ce soir je vous rappelle que c'est le lancement de la toute nouvelle saison de L'Amour est dans le Pré sur M6. C'est le coup de cœur d'Issy Lorraine dans les prochaines minutes. Avant ça, on va vous proposer ce tube de l'année 87, le groupe australien Midnight Oil avec Beds Are Burning sur votre radio locale Issy Lorraine. Vita arrive également dans 3 minutes, vous restez avec nous, 18h32.

0: Le tout dernier titre de Vita sur votre radio locale ici Lorraine. 18h39, c'est Johan Rock qui nous rejoint avec son coup de cœur télé du soir. On est très nombreux à l'avoir attendu, le démarrage de cette nouvelle et 21e saison de L'Amour est dans le Pré. Johan Rock, c'est ce soir sur M6.
1: Il y a 50 ans, les couples à la campagne se rencontraient, pour certains, via les petites annonces du chasseur français. Mais depuis 20 ans, c'est Karine Le Marchand qui fait figure d'entremetteuse.
2: Je rentrais de tondre des moutons, c'était le 22 janvier, la maison elle était vide. Mmh. Elle avait en repris toutes les affaires qui lui appartenaient.
3: Et pas de lettres.
2: Rien, il n'y a rien venir.
1: Gabrielle Amateur est la productrice de l'émission. Elle m'a expliqué comment en coulisses, elle et ses équipes accompagnaient les agriculteurs dans leur quête amoureuse.
4: On les connaît bien, très très bien même. Peut-être même mieux qu'eux-mêmes. Par exemple, certains sont avec nous depuis plus d'un an. Quand on en est au stade où on leur cherche une prétendante, où on reçoit les lettres de toutes les prétendantes, ça fait déjà 6 mois qu'on est en lien avec eux, qu'on est allé chez eux, qu'on leur parle. On a rencontré leurs proches, leur maman, leurs frères. On est dans la confidence, on est dans la connivence.
1: L'Amour est dans le Pré, c'est un docu-réalité, comme le nomme elle-même sa productrice. Pour autant, ça reste de la télévision. Alors je lui ai demandé comment elle s'y prenait justement pour que les histoires racontées dans l'émission soient le plus fidèles possible à la réalité.
4: Parce qu'on sait comment ils vont fonctionner. Je vous donne un exemple de la saison 19, où on avait un agriculteur qu'on commençait à sentir un peu se détacher de son amoureuse. À un moment donné, on a mis une caméra quand ils se sont revus, parce qu'on sentait qu'à ce moment-là, soit ils passaient l'étape d'après, soit ça s'arrêtait. En l'occurrence, ça s'est arrêté.
1: Anticipé, donc. Mais après 20 ans à côtoyer ces agriculteurs, lui arrive-t-il encore, à la productrice de l'émission, d'être surprise par ce qui se déroule devant les caméras?
4: Ah ouais. Ouais, bien sûr. Et heureusement que ça arrive en bien ou en pas bien, d'ailleurs. Parfois, on est déçu aussi. Et moi-même, j'arrive à être cueillie en regardant les épisodes, alors même que je sais ce qui s'est passé. Au-delà de fabriquer une émission de télévision, on vit avec eux ce qu'ils vivent. Voilà. Ça paraît un peu démago de dire ça, mais si on ne vivait pas avec eux, je suis pas sûre que les histoires qu'on raconterait seraient aussi belles et aussi touchantes.
1: L'Amour est dans le Pré. Ouverture de la 21e saison, ce soir, 21h10 sur M6.
0: Et puis pour vos enfants qui sont aussi en vacances, Astérix et le coup du menhir, c'est à voir ce soir sur W9. Spider-Man 2 également sur TFX, celui qui a été réalisé en 2004 par Sam Raimi. Dans un instant, ici Lorraine vous emmène dans ce qui est la plus ancienne église de Thionville, l'église Saint-Maximin qui renferme des tableaux, des peintures murales du 17e et 19e siècle. Découverte à suivre à Thionville après Erasure sur ici Lorraine.

0: L'amour avec Erasure sur votre radio locale ici Lorraine. Il est 18h45. Au fil de la Moselle, tout au long de cet été, on parcourt tout le département et on s'arrête à Thionville cette semaine. Une ville qui a beaucoup d'atouts, vous allez l'entendre. Arrêt à l'église Saint-Maximin ce soir. Un exemple typique d'église de place forte, comme le rappelle l'adjoint au patrimoine Grégory Félici. Il est au micro ici Lorraine de Raphaël Omar Célia.
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3: L'église Saint-Maximin est la plus vieille église de Thionville. Elle a une histoire tout à fait passionnante. Donc, pendant longtemps, Thionville était une petite ville fortifiée de quelques milliers d'habitants, tout au plus. Une première église avait été construite au Xe siècle, à un emplacement inconnu. Une nouvelle avait été construite au XIIe siècle, rue Brûlé, plus dans le centre-ville. Et cette église étant trop petite, il avait été décidé d'en construire une autre, ici, sur la place de l'église, qui était un ancien cimetière. Malheureusement, cette église construite dans les années 1500 était beaucoup trop petite, et donc il a été décidé, à la moitié du XVIIIe siècle, de construire une église beaucoup plus importante pour pouvoir justement accueillir la communauté des fidèles.
4: Pourquoi deux clochers ?
3: Alors, parce que cette église, elle est un petit peu particulière, c'est ce qu'on appelle une église de garnison, c'est-à-dire que lorsque l'église a été construite, il a fallu à la fois concilier les impératifs religieux, mais aussi les impératifs militaires. On était sur une ville à la frontière, il fallait se protéger, et le long de la Moselle courait le rempart de Thionville, donc il fallait insérer cette église dans le tissu urbain. Et donc, du coup, on a construit deux clochers, un qui est un véritable clocher et un autre, en fait, qui est une tour de garde qui permettait de surplomber les remparts et donc de pouvoir surveiller éventuellement l'arrivée d'envahisseurs.
4: Alors, à l'intérieur, il y a énormément de choses à voir. Déjà, en face de nous, l'hôtel mérite aussi de s'y attarder un petit peu. Un hôtel qui viendrait-elle ?
3: En fait, cet hôtel a été acheté par la paroisse durant la Révolution française au titre des biens nationaux. Et donc, c'est un maître-hôtel qui provient de la Chartreuse de Rethel. Il a été acheté en 1793, justement, pour pouvoir embellir l'église Saint-Maximin.
4: Splendide. En levant les yeux, là, on voit que ça a été rénové récemment.
3: Oui, c'est ça. La coupole, donc c'est une église qui possède une coupole. Et donc, cette coupole avait été totalement enduite. Et lors des travaux de restauration, a été redécouvert des anciens dessins, des anciennes illustrations qui étaient en dessous. Et donc, on les a remis, justement, en avant pour que les fidèles et aussi les curieux puissent en profiter.
4: Les quatre tapisseries.
3: Oui, donc quatre tapisseries monumentales qui reprennent des scènes de la Bible de manière assez traditionnelle.
4: Et puis l'orgue aussi.
3: Voilà, l'orgue. Alors l'orgue lui aussi qui a été acheté durant la Révolution française en 1791 à l'abbaye Saint-Clément de Metz. Et donc qui est un objet à la fois musical mais un objet d'art et patrimonial tout à fait intéressant. Et qui est classé au registre des monuments historiques et qui chaque dimanche ou lors des célébrations ravit les oreilles de tous les fidèles de la communauté de Thionville.
0: Et nous continuerons nos découvertes et redécouvertes à Thionville demain à la même heure. Nous irons faire un tour à la Tour aux Puces, le musée municipal de Thionville. La visite, ce sera demain sur Ici Lorraine. Pour l'heure, voici Live and Let Die, Paul McCartney dans votre playlist ici.

0: DJ, le nouveau soprano sur votre radio locale ici. Dans un instant, le journal de 19h, et puis 100% années 80, Jane Birkin, Liza Stanfield ou encore George Benson. Voici quelques-uns des artistes que vous allez pouvoir écouter. C'est le meilleur de la décennie 80s et c'est à suivre juste après votre information 100% locale.
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0: Tina Arena, allez plus haut sur votre radio locale ici Lorraine. Alors si vous souhaitez la voir sur scène, sachez qu'elle va passer par chez nous à Metz. Ce sera le 25 octobre prochain à 17h au Centre des Congrès de Metz, le Centre des Congrès Robert Schumann. Et ça marque quand même son grand retour en France et en Moselle après 15 années d'absence. Passez une très belle fin de journée. Bon lundi, vous écoutez ici.
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0: Le week-end du 15 août est passé. Passez un bon début de semaine, 17 août. On se retrouve demain à partir de 17h sur Ici Lorraine pour faire la route ensemble. Pour l'heure, Emeline Ferry pour le journal.
2: On a sorti l'artillerie lourde, assure Sébastien Lecornu, pour aider les collectivités face au défi de la reconstruction après les incendies. Le Premier ministre annonce 10 millions d'euros pour la Gironde, 2 millions pour les Landes. Le Premier ministre qui promet également des aménagements fiscaux pour les entreprises touchées. Un plan de communication cofinancé par l'État pour relancer le tourisme. Et puis des permis délivrés en un mois pour la reconstruction des logements des sinistrés. Les réactions sont contrastées chez les élus locaux. Stéphane Delpera Vincent, le maire de Saint-Médard-en-Jal, l'une des communes près de Bordeaux, évacuée le mois dernier, estime que les mesures ne sont pas à la hauteur.
3: Moi, j'aimerais enfin entendre le mot climat prononcé par le président de la République et par le Premier ministre, qu'ils admettent enfin que nous sommes rentrés dans une nouvelle ère climatique et que ça appelle des investissements énormes pour notre pays, pour ses infrastructures, ses écoles, ses bâtiments publics, ses EHPAD, ses trains, mais aussi et surtout peut-être ses forêts, son eau, pour que notre pays continue à être un pays vivable, quelle que soit la région où on se trouve. C'est ça qu'on attend aujourd'hui d'un responsable politique.

0: nationale. C'est ça qu'on attend également de l'Europe. Vous avez des feux aujourd'hui en Belgique, aux Pays-Bas, en Écosse même, donc qui montrent bien qu'il ne s'agit pas simplement d'un élément conjoncturel, mais hélas, une menace beaucoup plus lourde que ça. Nous, ce qu'on aimerait, c'est des réactions à la hauteur de ça et pas quelques petites rustines dans l'urgence pour régler ici ou là une situation.
1: Davantage de satisfaction ce soir dans les mots du maire du Porge, le village le plus touché par les flammes. Martial Zanitetti salue des annonces qui vont dans le sens que nous attendions. Dans les Landes, le feu est fixé depuis ce matin, mais certains habitants ne peuvent toujours pas rentrer chez eux, indique ce soir la préfecture. Une cellule d'urgence médico-psychologique a été ouverte à Luglon pour les personnes évacuées. Un homme de 65 ans, condamné en Haute-Loire 4 mois après avoir tiré avec sa carabine près d'un groupe d'enfants et proféré des insultes racistes. Il s'est expliqué devant le tribunal tout l'après-midi et il a été reconnu coupable, condamné à 15 mois de prison avec sursis probatoire. Il a l'obligation de se faire soigner. Clément Métainier, pendant son procès, l'homme s'est posé en victime dans un climat de tension avec ses voisins.
2: Il se présente à la barre en boitant, une béquille dans la main gauche, le visage fermé, fatigué sous ses lunettes noires. Rapidement, il évoque sa situation personnelle compliquée, sa femme gravement malade. Le prévenu reconnaît les faits, se tire avec sa carabine, mais assure qu'il n'y avait personne, qu'il a agi sous le coup de la colère. Il insiste, je cite, « On n'en serait jamais arrivé là si les enfants n'avaient pas dégradé ma voiture ou ma boîte aux lettres. » Concernant les insultes raciste, je cite, sale nègre, sale arabe, bande de babouins. Le prévenu admet à moitié et parle là aussi de harcèlement, d'insultes à répétition. Dans sa dernière prise de parole, il demande pardon au petit Reda et à sa famille, principale cible du tir et des insultes.
1: Clément Métainier, au tribunal du Puy-en-Velay, l'homme a interdiction de se rendre dans la commune de Espaly-Saint-Marcel et d'entrer en contact avec la famille du petit Reda. Dans les Pyrénées-Orientales, un vol de câbles de cuivre d'une ampleur exceptionnelle et la conséquence, près de 2000 foyers à Perpignan sont privés d'internet et de téléphone fixe depuis une semaine. D'après Orange, le retour à la normale va se faire progressivement dans les prochaines semaines. À 8 mois de la présidentielle, l'un des potentiels candidats à la course à l'Élysée renonce finalement à se présenter. Gérald Darmanin, le ministre de la Justice, annonce dans le journal La Voix du Nord qu'il ne sera pas candidat et qu'il apporte son soutien à Édouard Philippe. Surveillez votre compte en banque à l'heure des courses pour le retour en classe. C'est demain que sera versée l'allocation de rentrée scolaire pour les familles aux revenus modestes, pour financer l'achat de fournitures ou encore de vêtements. Son montant est déterminé en fonction de l'âge des enfants, Justine Leblond.
3: La somme peut aller de 426 euros pour les 6-10 ans à 466 euros pour les 15-18 ans, car les besoins ne sont pas les mêmes selon le niveau scolaire. Cette allocation dépend de vos revenus perçus en 2024 et du nombre d'enfants à charge. Elle est versée soit par la CAF, automatiquement si vous êtes déjà inscrit, sinon il faut vous créer un compte et faire une demande, soit par la Mutualité Sociale Agricole si vous dépendez de ce régime. Alors si votre enfant entre en CP mais qu'il n'a que 5 ans, vous y avez le droit aussi. Il faut simplement transmettre son certificat de scolarité. Et pour les jeunes de plus de 16 ans, vous devez remplir une déclaration auprès de la CAF pour confirmer qu'ils sont toujours scolarisés.
1: Info à retrouver en détail sur ici.fr. Plus aucun département en orange sur la carte de Météo France. Demain, à 6h du matin, les 6 qui restaient en alerte dans le sud-est retrouveront à leur tour des températures un peu plus respirables. Météo France prévoit une fin progressive de l'épisode caniculaire.
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5: La météo de cet après-midi, peu de changements pour cette fin de journée et ce début de soirée, avec des températures qui sont aux alentours de 25. Alors on respire mieux qu'hier, hein. Faut au moins reconnaître ça. Les nuages sont présents ici ou là. Et d'ailleurs, si on jette un coup d'œil à demain, on aura un voile nuageux le matin avec des températures aux alentours de 20 degrés à Thionville, 20 degrés à Metz, 21 à Boulay, 19 du côté de Beach, 21 à Sarrebourg. L'après-midi, on aura au maximum 27 degrés du côté de Verdun, par exemple, ou à Sarrebourg.
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7: Bonsoir à tous. Ce soir encore, on va fêter les tubes des années 80. Ah, ils s'accrochent, ils sont indéracinables, inoxydables, infatigables. Ils continuent à réveiller en nous des souvenirs, à nous faire sourire, à nous faire plaisir, on va pas s'en plaindre. Et ça commence comme ça.

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1: C'est vrai, c'est le seul tube d'un grand monsieur du jazz produit en 1980 par une autre légende, Quincy Jones. Mais rappelons quand même que Benson, c'est 35 albums studio, le dernier sorti en 2024, 10 Grammy Awards. Et en 2019, le National Endowment of the Arts lui décerne le titre de Master Jazz, la plus grande récompense pour un artiste jazz. On a remis les pendules à l'heure, on peut passer à la suite. Encore deux légendes, deux rencontres, Serge Gainsbourg, Jane Birkin, les deux sous chic.
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0: Lisa Stansfield, c'était All Around the World. Que celui qui n'est pas tombé amoureux de Lisa Stansfield quand sort ce titre en 1989 lève le doigt. Eh ben voilà, comme d'habitude, personne à l'horizon. C'est normal, elle nous a tous et toutes fait craquer avec ce tube glacieux qui a fait le tour du monde. Et lui aussi, il nous a souvent fait craquer, particulièrement avec l'une de ses plus belles chansons. Morgane de toi, c'est Renaud qui arrive dans un instant.
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1: Cet été, je vous conseille de prendre part à un événement et pour sa direction, le Centre Pompidou Metz pour l'exposition participative de l'artiste serbe Marina Abramović, Mutual Gaze, que l'on pourrait traduire par regard mutuel. Vous avez peut-être remarqué dans le jardin du Centre Pompidou, visible depuis l'extérieur du musée, une grande capsule blanche. C'est là que vous prenez part à l'expérience. Les consignes sont simples. Asseyez-vous sur une chaise, fermez les yeux, prenez quelques respirations profondes. Ouvrez les yeux et concentrez votre regard sur les yeux de la personne assise en face de vous. Soutenez ce regard mutuellement, restez aussi immobile que possible, respirez aussi lentement que possible. Dans un monde de distractions constantes, prendre le temps de se relier à soi-même et aux autres devient un véritable défi. Vous avez jusqu'au 23 novembre pour tenter de le relever. Plus de renseignements sur le site du Centre Pompidou Metz.
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0: Johnny Clegg et Samuka, c'était à Simbananga.
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0: Alors pour la suite, j'ai encore choisi un ovni. 18 août 1985, Talelouk Coco de La Roche-Valmont est numéro 3 du top 50. En fait, son vrai nom, c'est Jean Quentin Gérard. Il est éditeur de magazine, mais il rêve de devenir chanteur. Alors, avec l'aide de ses copains, Richard Sanderson, vous savez, l'interprète de Reality, le tube de la boom, et les Gibson Brothers, ils enregistrent ce titre. Au départ, personne n'en veut. Puis un producteur se lance dans l'aventure, envoie le titre aux discothèques, qui adopte la chanson, suivi des radios, et voilà, c'est un tube, et voilà ce que ça donne.
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0: groupe Survivor, c'était Burning Heart. Et c'est la BO de Rocky IV qui fut le plus grand succès de la série des Rocky avec Stallone, sorti en France il y a 40 ans, oui, 16 janvier 86, près de 5 millions d'entrées chez nous, pas mal, hein. Pour la suite de votre soirée, c'est musique et musique, les essentiels de l'émission Décibel avec Émilie Mazoyer, t'es 20h. Mais notre balade dans les années 80 n'est pas terminée, la preuve, dans un instant, Alan Parsons Project, Eye in the Sky.
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0: 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Émilie Mazoyer et Pascal Obispo.
2: Un sacré gang formé autour de Pascal Obispo pour son nouvel album. Un album de chansons originales, interprété en duo avec Julien Clerc, Francis Cabrel, Zazie, Renaud, Axel Bauer, Michel Jonas, Benabar.
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2: Le nouvel album de Pascal Obispo, c'est Héritage, volume 2. Mais j'ai raté le volume 1, vous demandez-vous, incrédule, car normalement la carrière de Pascal Obispo n'a aucun secret pour vous. Eh bien non, les amis, Jurisprudence Star Wars, le volume 2 de ce nouvel album de Pascal Obispo vient de sortir avant le volume 1, qui arrivera à la rentrée. Mais vous en faites pas, il va tout vous expliquer. Il est pas loin, il est assis à côté de moi. Bonsoir Pascal.
4: Bonsoir, ça va bien.
2: Comment ça va?
4: Oui, ben ça va, l'album est sorti, c'est...
2: Oui.
4: C'est toujours, une joie, parce qu'avec depuis 2 ans et demi, c'est vrai que...
2: C'est un boulot, hein.
4: De travail. Ouais, c'est beaucoup de travail. Je pense que les gens qui écoutent de la musique et qui adorent écouter des chansons, je suis pas sûr qu'ils se rendent compte à quel point on passe énormément de temps à s'écouter. C'est d'ailleurs pour ça que je ne m'écoute plus une fois que c'est sorti. J'adore écouter les autres, d'où cet album Héritage, en
2: bah
4: fait.
2: Oui. Ouais. Parce que c'est vraiment des chansons qui sont écrites sur mesure. En fait, c'est la haute couture. Ce que vous avez fait, Pascal.
4: C'est gentil, merci.
2: Mais c'est vrai, c'est de la haute couture, puisqu'en fait, chaque chanteur, chanteuse, et à la fois, bonjour, je parlais de Star Wars, mais c'est aussi un peu les Avengers de la chanson française qui sont là. Et donc, non seulement les textes, ce sont des textes qui leur parlent, et qui ont été associés donc à des mélodies que vous avez composées,

0: des musiques que vous avez composées en pensant à eux, à leur voix, à ce qui leur correspondrait. Enfin, c'est de la haute couture et c'est aussi beaucoup d'amour.
1: D'abord, c'est le boulot d'un compositeur de pouvoir s'adapter à l'interprète.
0: Quoique, Gainsbourg, il faisait l'inverse. Hein. Il faisait exprès de taper des notes très hautes pour faire souffrir Jane Birkin.
1: Ouais, mais sauf que là, le problème, c'est que je me suis positionné en tant qu'un compositeur, sauf qu'eux, ils n'avaient pas besoin de moi. Ah. C'est le principe. Parce qu'ils sont aussi auteurs-compositeurs. Oui. En fait, c'est ça le concept, c'est rendre hommage à une stylistique un peu des années 70. Mon album est complètement organique. Un album, comme je dis pour rigoler, INA, une intelligence non artificielle.
0: C'est bien.
1: Et le reste, c'est vrai que, voilà, remercier des icônes de ces années-là, et puis des héritiers aussi, comme Bruno Benabar, comme Icar. Alors, pour vous répondre à votre question, parce que, voilà, vous savez pas, peut-être pas pourquoi c'est le volume 2, c'est parce que quand vous enregistrez 26 duos, on répartit un peu en fonction.
0: On fait deux disques.
1: Ouais. On fait deux disques, on essaie d'équilibrer entre les plus anciens, les plus jeunes, un peu de génération, etc. Équilibre de générationnel. Et puis surtout que, il faut quand même avoir un peu d'élégance parce qu'ils sont tous venus quasiment au même moment dans la période de 2 ans et demi.
0: Ouais.
1: Donc en fait, l'élégance était que le volume qui sortait en octobre s'appellerait le volume 1.
0: Oui, enfin,
1: tout simplement.
0: J'aime bien. Oui, mais c'est bien comme ça, ça fait pas. Il reste un fond du tiroir, on vous le met.
1: Exactement.
0: Là, c'est le volume 1.
1: Que dans le volume 1, il y a.
0: On le dit ou pas?
1: À chaque fois qu'on vient.
0: Oui, c'est vrai, on balance des noms.
1: On dit. Il y a Véronique,
0: Sanson, William Scheller, ouais. Eddie Mitchell, Serge Lama, donc voilà, vivement la rentrée.
1: Calogero, Robin Cers, il y a pas mal d'artistes.
0: Santa, Adjani.
1: Ouais.
0: Ah non, ça va être beau. Mais là,
1: je suis en train de le finir.
0: Voilà.
1: Concentrons-nous sur celui-là, mais de toute façon, c'est beaucoup de travail.
0: Donc effectivement, composer pour des auteurs-compositeurs qui, en plus d'habitude, ne chantent que sur leur propre musique.
1: Ils s'en foutent complètement de vous.
0: Voilà. C'est ça. Prenons l'exemple de Cabrel. Il écrit ses paroles, il écrit ses musiques, il est tranquille, il n'a rien à personne. Il est venu chanter. Il faudrait que pleuve l'amour.

0: drague, hein, Cabrel. Si, c'est de la drague, je sais pas.
1: Bah déjà, on se connaît depuis les Restos du Cœur, parce qu'il est, voilà, on s'est croisé beaucoup. Je l'avais invité déjà pour l'album pour le sida. Et puis là, grâce à l'application, parce que tout a été déclenché par mon application Obispo All Access, que vous pouvez avoir sur Apple Store ou sur Google Play, si c'est, voilà, avec
0: et uniquement sur laquelle,
1: des choses. Voilà, je fais une anthologie de la chanson française. Et à chaque fois que je fais une petite anthologie, c'est-à-dire je fais un album sur un artiste,
0: je lui envoie.
1: Ouais. Donc j'ai envoyé à Francis. Est-ce que ça l'a influencé? Je sais pas.
0: Bah en tout cas, ça lui a pas déplu.
1: Le truc, c'est que la qualité principale d'un compositeur, quand il décrète qu'il veut écrire pour quelqu'un, c'est qu'il faut au moins aimer d'abord l'artiste, connaître son répertoire. Donc déjà, c'est le truc. Ouais, c'est la base, quoi. C'est aimer l'artiste. Donc à partir du moment où un artiste sait que vous le respectez, vous aimez son répertoire, vous le connaissez bien, vous chantez, vous produisez pour rien, c'est-à-dire que moi je le fais juste pour le plaisir avec mes sous, bah ça, peut-être que ça fait quelque chose. Après, je pense que je suis aussi heureux que d'être reconnu par ces artistes, ces auteurs-compositeurs. C'est vrai que c'est un projet un peu ambitieux. Mais finalement, ils sont venus, donc je suis hyper fier et je suis hyper touché, hyper fier, et je leur dois, je leur en dois une.
0: Il y a Renaud aussi.
1: Ouais.
0: Bah oui, là encore. Alors pareil, Renaud qui chante pas des mots qu'il a écrits.
1: Ouais.
0: Alors ça, c'est dingue.
1: Ça existe pas, ouais.
0: C'est que chez Obispo qu'il y a ça. Le dernier des Rugis

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1: Le dernier des rugissants. Ouais, hein. Oh là là, la chair de poule, Pascal.
2: Bah oui, c'est un enfant.
1: Quand il vient en studio, justement, ou quand vous allez l'enregistrer, d'ailleurs, je ne sais pas comment ça s'est passé pour Renaud spécifiquement, mais il y a aussi toute l'admiration. Il y a le Pascal, peut-être gamin, qui écoutait Renaud et tout. Il faut qu'il se taise à ce moment-là, parce que sinon, on est trop fan, on est trop impressionné, non?
2: Alors, au début, quand ça commence, on est comme ça.
1: Ouais.
2: Et après, je deviens un despote.
1: Vous avez engueulé Renaud?
2: Non, pas du tout. Bah, je rigole parce que c'est Pierre qui m'appelle comme ça. Qui, tout
1: le d'un despote. Coup, je...
2: Non, pas du tout. Mais il me dit, on aurait dit un commandant, ah oui, quoi. On aurait dit un militaire.
1: Temps.
2: Et en fait, voilà, le fan laisse place au producteur en studio. Et j'ai de la chance d'avoir un acolyte qui s'appelle Yuri Benaïs qui fait le son, qui mixe. Et puis aussi d'avoir des super musiciens avec qui j'ai fait l'album. Fred Nardin, Romain Saron, Zizou Sadi, qui, Seb Chouard, Michel Aimé, Christophe Deschamps, j'ai eu une équipe de musiciens de folie. Donc ils sont là, donc voilà, tout va bien. Je suis pas tout seul pour dire non.
1: Ouais.
2: Et en fait, l'idée c'est que ouais, pour Renaud, je lui ai demandé de parler. Je trouvais que c'était plutôt pas mal d'entendre sa voix parler sur cette chanson, le dernier des rugissants qui lui va bien. Plutôt ce que ça dit, c'est vraiment lui.
1: C'est Lionel Florence et Pierre-Dominique Burgot qui ont écrit des textes.
2: Ouais.
1: Les textes sont nés avant les musiques.
2: Oui, c'est-à-dire que... En fait, au début, je voulais faire un album tout simplement dans la stylistique des années 70.
1: Un peu comme l'Archipel des séquelles qu'on avait écouté avant.
2: Album, Archipel des séquelles, c'est plus un album de femmes, où on mettait en exergue le silence, un peu jazz.
1: C'était un peu 70s aussi, moi je trouvais. Le duo avec Carla Bruni.
2: Ouais, c'est 70s, mais là on utilisait beaucoup plus de piano, alors
1: d'accord,
2: que là vraiment, ouais, c'est un 70s de 66 à 77 qui est plus basé sur les guitares, okay, sur les 12 cordes, sur l'orgue. Voilà, c'est vraiment des éléments de langage particuliers à cette période-là, avec des solos de guitare qui sont plus près de George Harrison que de Scorpion. ou de David Gilmour, par exemple. Voilà,
1: ah ouais,
2: c'est vraiment des éléments de langage de cet album. Donc, je suis parti comme ça. Et puis après, de fil en aiguille, comme je faisais en même temps les chansons pour des artistes, voilà, je faisais mon anthologie à droite à gauche, ben je fais des albums comme ça, enchaînés. Ben, j'ai osé... je me suis dit, oui, c'est ça. La vraie question, c'est si j'osais leur envoyer, et j'ai osé.
1: Et ben vous avez bien fait.
2: J'ai osé, et puis je trouve que ça fait un... Et puis c'est bien, la musique, c'est du partage. Dans un monde qui tend à se fragmenter, et se communautariser, je sais pas si ça existe ce mot.
1: Ouais, s'archipéliser, puisqu'on parlait de l'archipel. Ouais,
2: voilà.
1: Des petits
2: archipels. Et en fait, voilà, il y a un peu... Voilà, je trouve que l'artiste est là pour faire des ponts justement entre ces, ouais, communautés, et l'artiste est là pour comment dire, résister et proposer comme Zazie elle dit aussi, mais il faut qu'on s'aime, quoi. Enfin,
1: ouais,
2: c'est juste ça, c'est juste le problème. Il faut qu'on s'aime tous, il faut qu'on s'entende tous. Si on s'entend pas, c'est la merde. Donc, et un artiste est là pour ça. Moi, c'est pour ça que je fais jamais de, entre guillemets, je parle jamais de politique, parce que je trouve que la politique, c'est super clivant. Faut qu'on choisisse un camp. Je m'en fous de choisir un camp. Enfin, nous, on est né avec Touche pas à mon pote. On est là pour faire de la musique ensemble. Et quand tu vas travailler dans une autre communauté musicale, artistique, t'apprends des trucs, puisque,
1: ouais,
2: c'est pas ton domaine. Donc, nous, on n'est pas contre ça. On est vraiment pour que, voilà, pour chanter ensemble, pour faire de la musique ensemble. Et c'est vrai que cet album, c'est un peu ça. C'est hérité de cette, comment dire, de cette appétence pour l'autre,
1: ouais,
2: tout simplement.
1: Alors quand l'autre, c'est Julien Clerc, et que, je vous cite, ouais, Pascal Obispo, c'est l'un des plus grands mélodistes français.
2: Ah oui, sans aucun doute.
1: Ouais. Sans aucun doute. Et que donc, tu vous proposez une chanson qui s'appelle Nénuphar. Alors, on va
2: c'est dans la merde.
1: Vous vous rendez compte quand même qu'il n'était pas vraiment dans la merde, Pascal Obispo,
2: ouais,
1: parce que vous avez bien soigné votre histoire.
2: Ouais.

0: chanter après, c'est plus dur. 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
1: soir. Là, quand je parlais tout à l'heure de haute couture, de sur-mesure, c'est vraiment ça. C'est-à-dire que vraiment, c'est une chanson de Pascal Obispo, c'est une chanson de Julien Clerc.
0: Mais c'est le boulot d'un compositeur.
1: Ouais, mais là, c'est un exemple criant, c'est un exemple frappant. Et personne d'autre, on peut la filer à personne d'autre, celle-là.
0: Si, on peut la chanter, mais c'est une chanson qui est faite pour Julien.
1: Mais ça s'entend.
0: Enfin, moi, je l'ai fait pour Julien, donc... J'ai tellement de respect pour lui, c'est tellement un gars qui m'a inspiré quand j'ai commencé à faire de la chanson en français, ouais. Après ma période rock évidemment, quand j'ai commencé à mettre les mains dans de la chanson française, d'où la pop, ce que vous voulez, c'est vrai que...
1: Ouais, c'est lui.
0: T'écoutes Julien Clerc, tu dis, oh, ma vie, c'est compliqué quoi, parce que là il va falloir travailler un peu, et j'ai mis 35 ans. Honnêtement, c'était un des premiers, s'il refusait, c'est vrai que je pense que j'aurais pas fait l'album. En fait, enfin, j'aurais pas continué, ouais, à demander des duos. Et quand Julien a accepté, je me dis, ah, c'est franchement merci, c'est une vraie reconnaissance et ben, c'est sans doute touchant pour lui parce qu'on a envie d'être reconnu par d'autres générations. Et c'est aussi touchant pour moi, donc en fait c'est gagnant-gagnant cette histoire.
1: En fait, ça se sent, c'est exactement ça. Ça se sent dans tout l'album, dans tout ce volume 2 Héritage, que je vous recommande. Hein. C'est ça, c'est que tout le monde est heureux d'être là et tout le monde se donne des choses très positives. Vous vous tirez pas la bourre.
0: Alors
1: que parfois il y a des duos que je ne citerai pas. Non, mais on sait que c'est toi qui as la plus grosse. Là, c'est pas le cas. Vois.
0: Non, mais le truc c'est que moi je suis qu'un compositeur qui chante. Donc en fait, je vais pas me mettre au niveau de ces auteurs, compositeurs, interprètes, qui sont aussi des supers interprètes. Ouais. En fait, je me mets pas au niveau. Moi, je me mets vraiment dessous et derrière. J'ai pas de souci avec ça. Moi, je veux que la chanson soit belle. Il y a pas de compète. Il y a juste, allez, on va essayer d'harmoniser nos deux voix et essayer de faire en sorte que ce soit la plus belle chanson qu'on ait écrite. Et à chaque fois, je fais la même chose pour chacun. Quoi, ouais. J'essaye.
1: Alors, il y a aussi vos fantômes bienveillants, ceux que vous avez aimés, que vous aimez encore, même s'ils sont plus là sur ce disque. Il y a Philippe Pascal, le chanteur de Marquis de Sade.
0: Ah ouais.
1: C'est un de vos groupes de jeunesse, quoi.
0: C'est mon groupe
1: hyper
0: de
1: formateur.
0: Ouais, c'est ce qui m'a construit.
1: Philippe Pascal était devenu votre ami.
0: Ouais.
1: Il n'est plus là, mais il est là sur l'album. La chanson s'appelle Les Roses.

0: c'est pas la première fois qu'on entend vos voix ensemble. Vous aviez chanté en vrai dans la vraie vie, mais là, de faire ce duo...
1: J'avais trois chansons. On avait fait un album avant qui refonde Marquis de Sade avec Franck. Ouais. Voilà, j'ai dû avoir une petite influence aussi parce qu'en fait, ils se sont revenus, ils habitaient dans la même ville 15 ans après à mon concert. J'avais fait chanter Philippe, on avait fait une reprise de Marquis de Sade et j'avais invité Franck. Donc, ils s'étaient revus, j'avais un peu déclenché tout ça. J'espère que ça n'a pas signé son départ parce que j'ai toujours une forme de culpabilité par rapport à ça depuis qu'il n'est plus là. Mais donc on avait fait quelques chansons et puis j'en avais gardé trois où il chantait. Il en reste encore une c'est sur, qui est sur mon application, sur un poème de Charles Cros. Là c'est un texte de Lionel Bourg parce que Philippe cultivait des roses, il adorait son rosier.
0: Voilà, c'est important pour vous de le mettre sur ce disque. Oh bah,
1: s'il n'y a pas Philippe, il y a personne.
0: Ouais, c'est ça. En fait, c'est la source.
1: S'il n'y a pas Philippe, s'il n'y a pas Franck. Alors, le début, quand j'ai commencé la musique, mais avant, moi, j'étais Marie-Tigbert Carpentier. Ouais. Et cet album, il est très comme ça. Il est très la musique avant Rennes. Mais je pouvais pas faire l'album Héritage sans mettre aussi ceux qui m'ont donné envie de la faire physiquement. Donc, c'était Marquis de Sade, c'était Philippe, c'était Franck Darcel. Et il nous manque sérieusement.
0: Ouais, mais c'est beau qu'il soit là.
1: C'est ce qui m'a construit, donc je veux pas. Y a pas de chez moi, j'ai pas de posture. De toute façon, j'ai pas de carte. Donc comme j'ai pas la carte, je peux pas avoir de posture. Moi, je suis de toutes les musiques. Philippe, il aimait pas tout ça. Il s'en foutait de tous ces trucs-là.
0: Des chapelles musicales.
1: Bah oui, il s'en foutait. C'était la plus grande icône du rock français indépendant des années 80 et 90. Et lui, il voulait que je vienne jouer du piano avec Marquis de Sade. Je lui dis, mais non, je peux pas. Ce que je raconte toujours, cette anecdote. Je lui dis, mais non, mais je. L'ami te dit oui, mais le fan te dit non. Tu vas pas avoir Pascal Obispo avec Marquis de Sade, Philippe, c'est pas possible.
0: Les gens vont pas comprendre.
1: J'ai quand même été chanté, il a insisté pour que je vienne chanter au festival des Inrecuptibles.
0: Ouais.
1: C'était chaud.
0: C'était Vanda's Loving Boy.
1: Exactement. Je me souviens très bien. T'es sûr ou quoi? Il faut que tu viennes et tout. Tu viens. Voilà. Donc ça, c'était Philippe. Et puis voilà. Et puis Michel Delpech. Lui, il était fan de rock. Donc tout va bien.
0: Ouais.
1: Tout va bien. Ils sont tous ensemble avec la même envie de faire la musique avec la même culture, quoi. Quelque part. Avec des nuances, évidemment. Mais bon.
0: Et vous, ça vous procure un peu de réconfort d'avoir ces bandes-là, de travailler sur les bandes de Delpech. J'imagine, oui, vous l'avez beaucoup, beaucoup aimé, parce que là, carrément, pour l'anniversaire de sa mort, il y a carrément...
1: On a fait un album,
0: voilà,
1: oui.
0: C'est un album. Voilà, il y a Daniel Lévy aussi. Ouais. Daniel Lévy, à qui vous avez fabriqué la comédie musicale de l'an 2000. Les 10 commandements. Et Daniel Lévy, il est là sur Héritage. La chanson s'appelle L'amour qu'il faut.

0: Daniel Lévy, il est mort hyper jeune, il avait encore plein de choses à faire. Vous aviez peut-être des trucs à faire ensemble.
1: Oui, ben, c'est sûr.
0: Est-ce que c'est réconfortant de les mettre dans un disque, dans votre disque?
1: Ce serait vraiment bizarre de ne pas considérer qu'il puisse être dedans, en fait. C'est évident que Daniel, c'était une partie de ma vie très importante.
0: Oui. Mais je ne demande pas si c'est bien, je demande si ça vous fait du bien.
1: Ouais, ça me fait du bien, en même temps ça me fait du mal, mais c'est impossible qu'il ne soit pas là, quoi. Voilà, okay. J'ai des bandes, je dois le faire. C'est tout, j'ai les bandes de Philippe, j'ai les bandes de Michel Delpech, j'ai travaillé avec lui, j'ai les bandes de Daniel, c'est normal. En plus, cette chanson était sortie d'une manière différente, il y a 10-15 ans. Elle n'avait pas marché, c'est impossible que cette chanson ne marche pas. Enfin, je veux dire, c'est une super chanson. Et je l'ai refait avec justement la stylistique de cet album. Elle est un peu soul comme ça, et avec la voix de Daniel, c'est vraiment magnifique. Alors lui, pour le coup, lui c'est un chanteur, moi je suis vraiment un compositeur qui chante.
0: Il y a aussi des copains, des gens qui n'ont pas le statut de super-héros dont on parlait tout à l'heure de la chanson française, comme Jonas, comme Claire, comme Renaud, comme Cabrel, mais des gens qui sont plus contemporains, on va dire, de votre carrière à vous, Pascal Obispo. Sur
1: pas des gens des années 70, on va dire, voilà.
0: Voilà.
1: 60-70, c'est plus... on va dire, on est plus dans les 90.
0: Voilà, 90, voire 2000, comme Icar. Viens.

0: il débarque sur le projet?
1: En fait, je le connaissais, je l'avais vu à la télévision, je le trouvais bizarre.
0: C'est vrai qu'il était bizarre, Nouvelle Star.
1: Il m'a interpellé quand il faisait ses yeux comme ça. Mais c'est vrai que je l'ai vu sur scène, je trouvais qu'il avait un côté Becco 2.0. J'étais subjugué, je ne l'avais jamais vu sur scène. Je trouve que la scène, c'est beaucoup mieux, encore mieux que les disques pour le connaître. Pour ceux qui connaissent pas Icar, il faut aller le voir sur scène et vous allez voir qui est cette personne qui, entre les chansons, vous ennuyez jamais. Et sur scène, il est fabuleux. Donc j'ai beaucoup cet homme, aussi bien lui que Benabar.
0: Oui, qu'on aussi. A entendu tout à l'heure. Il y a Chico et les Gypsies.
1: Exactement. J'ai rêvé que j'étais vivant. Voilà.

0: y a des chansons qui donnent de l'élan. Il y a aussi des chansons qu'on connaît, comme l'archipel des séquelles avec Zazie.
1: Oui, je l'ai refait parce que je voulais lui donner une...
0: Un côté plus guitare.
1: Un style, ouais, plus 70.
0: Ouais.
1: Entre, je sais pas, Simon and Garfunkel.
2: Ouais.
1: Et
0: America.
1: Ouais. C'est là qu'il y a le solo, non? Ah ouais, faut écouter le début. Voilà, ce côté rock 70, j'adore.
0: C'est rock progressif, mais avant que ça devienne chiant. Moi, je trouve que le rock progressif, ça devient chiant dans les années 80, mais dans les années 70, c'est vachement bien.
1: Ouais.
0: Et là, c'est beau.
1: Ouais. Les Floyd et tout ça, ça c'est un peu ça. Enfin, on a essayé. Et le truc pour les gypsies, je voudrais dire un tout petit mot, parce que Zazie, elle a le package complet. D'ailleurs, j'adore son nouveau single, peu importe. Les gypsies, c'est parce que mon père a toujours rêvé que je fasse un truc de flamenco. Mon père est plus là depuis 2011. Et parce que je suis espagnol aussi, je suis franco-espagnol, j'ai deux passeports. Et c'est vrai que c'est un exercice particulier pour moi, l'enfant du rock. Mais pour moi, c'était vraiment une performance de pouvoir chanter un truc flamenco comme ça. Mais j'en rêvais depuis longtemps. Je n'avais pas fait un album en entier. Et j'adore tout ces... Moi, j'adorais Manitas de Platas, etc. C'était vraiment... C'est les trucs qu'aimait mon père, quoi.
0: Ouais. Et puis alors, il y a le rock à guitare en français.
1: On va pas laisser l'intro en entier, elle fait 1 minute 30.
0: Axel Bauer.

0: Ça, vous avez lâché les chevaux. Mais lui aussi, c'est son dernier album d'ailleurs. Hein. Retour de la guitare ou pas? Qu'est-ce qu'on dit
1: Ah ben, pour cet album, c'est que guitare, moi.
0: Ouais.
1: Donc.
0: Oui, mais dans la vie, dans la musique en général. On nous promet depuis quelques années, on nous dit retour du rock, retour
1: bah là,
0: de la
1: en tout
0: guitare,
1: cas, tout moi ça. J'ai fait ce que j'ai pu de mon
0: oui,
1: côté.
0: Oui, bravo, oui, c'est vrai, la pierre a été mise à l'édifice.
1: Et Axel Bauer, lui, c'est pas une pierre qui m'a mis à l'édifice, c'est un pont. C'est-à-dire que quand on écoutait Marc Itzad et tout, on n'avait pas envie de faire de la variette, quoi. C'est, en gros. Et c'est vrai que Axel, ça a été vraiment un mec qui m'a fait un pont entre le rock et la chanson en français. Son premier album, je le connaissais par cœur. Et d'ailleurs, quand je l'ai rencontré, il était très surpris que je connaisse toutes ses chansons. Donc, en fait, on a lié amitié comme ça au fur et à mesure depuis toutes ces années. C'est un super gratteux, mais au-delà de ça, c'est un mec super. C'est un mec qui aime la musique. Et ça, c'est le truc principal, quoi. Le mec, il pue la musique, quoi. C'est la folie. Et travailler avec des mecs comme ça, tu vois, bon. C'est un super musicien. Je suis très heureux qu'il ait accepté. Voilà.
0: Ce héritage volume 2 est disponible et le volume 1 paraîtra en octobre.
1: Le 23.
0: Voilà, on y attend. Véronique Sanson, William Scheller, Eddie Mitchell, Serge Lama, Santa, Calogero, David Hallyday, Gauvin Cerf, ouais. Isabelle Adjani.
1: Il y a du monde.
0: Il y a du monde. Merci.
1: C'est génial.
0: Nous voir, bah,
1: merci,
0: hein, Pascal.
1: Merci. Et c'est vrai que ça fait toujours plaisir de. Comment dire de venir ici parce que voilà les personnes qui aiment la musique dans les radios là donc je voulais simplement te le dire parce qu'on se tutoie dans la vie.
0: Oui, c'est vrai quand le micro est éteint. Ben je te remercie.
1: Quand le micro est éteint, c'est ce que j'ai remarqué à chaque fois. Merci d'aimer la musique et merci d'écouter les chansons.
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0: Le pianiste français le plus demandé au monde, aussi à l'aise à l'opéra qu'à Bercy.

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1: De l'ultime album du rocker belge Arnaud au Imagine de la cérémonie d'ouverture des Jeux Olympiques Paris 2024, Sofiane Pamart flirte avec le million de disques vendus. Il a dépassé tranquillou le milliard de streams. Il ne cesse de nous éblouir depuis 2019, début de sa carrière solo. Et il sera en avril 2027 le premier pianiste à se produire au Stade de France. Sofiane Pamart vient de sortir son quatrième album, Movie. On est fan et heureux de l'accueillir dans Décibels. Bonsoir Sofiane, bienvenue.
2: Bonsoir, merci pour cette magnifique introduction, pleine d'entrain, pleine d'enthousiasme. Ça me touche beaucoup.
1: Et d'admiration, Sofiane, on s'était vu pour la première fois au moment de Noche, votre troisième album. Le nouveau Movie vient de sortir. Et alors c'est fou, hein, à chaque fois, les titres de vos albums, c'est un mot. Le premier c'était Planète, le deuxième Letter, puis Noche, la nuit. Et là c'est Movie, film. Vous êtes fan de cinéma ?
2: J'adore le cinéma et je rêvais de composer la musique de mon propre film.
1: Ouais.
2: C'est un rêve que je pouvais rendre réalité avec un album musical où il y a une histoire. J'ai d'abord écrit un scénario qui commence par un lever du soleil, qui termine par un coucher du soleil. Dans ce scénario, en fait, c'est l'histoire d'une journée qui est tellement dense émotionnellement qu'on passe par peut-être tous les sentiments qu'on peut traverser à travers une seule vie. Donc c'est très ambitieux, ne vous inquiétez pas, cette journée est inspirante, elle n'est pas lourde, trop autre chose.
1: Mais il y a des tempêtes émotionnelles quand même. Hein.
2: Voilà, c'est ça. Donc c'est la promesse de cet album. Et je viens de le terminer, j'ai mis 2 ans et demi dessus et je suis trop heureux d'en parler et de le promouvoir parce que c'est un projet auquel je crois beaucoup.
1: On va se balader au cœur de ces nouvelles chansons, chère Sofiane Pamart. Mais avant, il faut qu'on se situe géographiquement. Vous, le nordiste, vous habitez à Los Angeles maintenant ? Alors ça, pour un fan de cinéma, c'est le rêve.
2: Exactement. Moi, j'ai envie de construire ma vie en fonction de mes inspirations artistiques, en fonction de mes cycles de création. Donc, quand j'ai décidé de faire un film, je me suis dit, où est-ce que je vais être le plus inspiré pour pouvoir le faire ? Et si j'allais à Hollywood? Donc c'était un rêve un peu d'enfant sur cet univers-là, glamour du cinéma, et surtout un désir de réaliser une œuvre vraiment ancrée dans un décor cinématographique.
1: Ouais.
2: Donc tous les jours, je me réveillais avec mon piano qui donnait sur cette sublime ville, sur la skyline de Los Angeles, cette énergie de cette ville qui vibre, qui est au milieu en fait de quelque chose de très urbain et quelque chose de très nature, et aussi avec toutes ces personnes qui sont acteurs ou actrices ou qui rêvent de le devenir. J'ai tout pris pour le mettre dans cet album.
1: Et il est très beau. Movie, avant de le découvrir, on va faire un petit retour. Donc, Sofiane Pamart, on peut vous entendre en solo, évidemment, je le disais tout à l'heure, hein, ça peut être dans un opéra. Vous pouvez évidemment, avec brio, jouer de la musique classique. Hein, vous êtes médaille d'or du Conservatoire National de Lille. Ça peut être donc sur vos compositions à vous. C'est vrai que tous les pianistes ne sont pas compositeurs, vous c'est le cas. Je parlais de Noche tout à l'heure, je m'en suis toujours pas remis, moi.

depuis le début de votre carrière, vous avez eu cet instinct et ce coup de génie d'aller jouer avec des artistes très différents. On peut vous entendre avec Edith Depréto reprendre du William Scheller.

0: Alors le piano classique, votre piano à vous, le piano dans la chanson française, dans la variété, mais aussi dans le rap, tout ça, ça fait partie de vous. Vous avez réussi, en fait, ce que peu d'artistes arrivent à faire, c'est à mettre toutes vos facettes artistiques sous les yeux et les oreilles du grand public.
1: C'est vrai, et maintenant, ça s'entend. Et j'ai mis du temps à réussir à ne pas être rangé dans une seule case.
0: Oui.
1: C'était vraiment mon désir, c'est de faire en sorte que... Non, je ne suis pas juste un pianiste classique ou le pianiste des rappeurs ou un pianiste qu'on voit dans l'univers plus de la musique électronique. Ou... En fait, je ne voulais vraiment pas être dans une case.
0: Et c'est... Vous en aviez peur.
1: J'avais peur de ça, ouais. Mais surtout que c'était un désir de singularité, ouais. Où j'ai l'impression que toutes ces facettes multiples créent mon identité d'artiste, et c'est très difficile au début de prouver toute sa multiplicité, ouais. Donc il faut du temps, et ce temps je l'ai pris en travaillant beaucoup. J'ai essayé de gagner du temps à essayer de produire en peu d'années un grand catalogue pour que justement je puisse m'élever en côtoyant plein de genres musicaux et plein de gens extraordinaires qui ont aussi des parcours complètement fous,
0: ouais.
1: Mais aussi pour essayer de montrer que finalement en fait tous ces mondes qu'on a tendance à ranger dans des boîtes, à diviser et à opposer, ils ne sont pas si éloignés que ça. Si jamais on s'intéresse juste à l'émotion, on peut relier un peu tout le monde.
0: Et, oui, et notamment avec le piano. Là, vous nous l'avez prouvé, c'est sûr. Et alors, ce qui est génial, c'est que le public a compris ça, a répondu présent. Et l'année prochaine, dans moins d'un an, hein, en avril 2027, vous allez jouer au Stade de France. Ce qui, voilà, pour un musicien, pour un pianiste, est une grande première. Samedi 17 avril 2027, ça paraît loin parce que c'est l'année prochaine. Et en même temps, bah, c'est vite, c'est moins d'un an. Comment avez-vous eu cette idée, ce désir, comment on peut se dire je vais faire un Stade de France?
1: Waouh, j'en perds mes mots tellement.
0: Je sais que c'est vertigineux.
1: C'est vertigineux.
0: Ouais.
1: C'est vertigineux, mais j'ai décidé de jalonner mon parcours d'artiste de grands actes qui vont nous servir de point de ralliement et de manière de raconter cette aventure. Et il me manquait un grand événement pour pouvoir célébrer tout ça. Et je me suis dit, et si jamais c'était le moment pour faire un Stade de France, de la même manière que j'ai vécu l'expérience d'être le premier pianiste à jouer à l'Accor Arena à Bercy.
0: Bercy, ouais. Puis alors Bercy, un vrai Bercy, ras la gueule. Vraiment, ouais. Pardon, il n'y a pas d'autre mot. C'était plein, voilà. Quoi. Ouais, c'était fou.
1: Je me suis dit, ok, maintenant le mouvement est devenu encore plus grand. Et si on allait chercher le Stade de France comme un grand moment de rassemblement, ouais. Populaire, mais aussi de rassemblement où il y a plein de valeurs qui se fédèrent à travers la musique et où on se laisse aller dans nos sentiments, dans un voyage introspectif, mais en même temps spectaculaire.
0: Dans les grands rendez-vous qui rassemblent, Sofiane Pamart, vous en avez vécu un il y a 2 ans, la cérémonie d'ouverture des JO Paris 2024. Alors, le Comité international olympique laisse assez libre les villes de ce qu'ils mettent dans leur cérémonie d'ouverture. Mais il y a un truc qui n'est pas négociable, c'est qu'il faut jouer Imagine. Mmh. Et le deuxième truc pas négociable, vous vous doutez bien, c'est que Imagine, votre version doit être validée par les ayants droit de John Lennon, c'est-à-dire en l'occurrence Yoko Ono. Et donc ça vous est arrivé, Sofiane, vous avez joué Imagine, c'est Juliette Armanet qui chantait. Est-ce que vous pouvez me raconter ce que vous avez ressenti déjà quand on vous l'a proposé, et puis quand Yoko a dit « Yes !»
1: Alors déjà j'étais dans la confidence 2 ans et demi avant le projet.
0: Ah vous aussi, il fallait vous taire, rien dire à personne.
1: Personne,
0: même la famille.
1: Ouais, même la famille, ils l'ont appris une semaine avant parce que ça a fuité à un moment donné dans la presse. Et donc du coup j'ai été obligé de leur expliquer à ce moment-là, mais je respectais cette confidentialité, ouais. Et cette surprise que j'allais offrir. Et j'ai aimé prendre cette responsabilité de jouer Imagine, qui est une grande chanson de paix, avec cette flamme, le piano en feu sur la scène, comme si ça représentait cette flamme olympique,
0: oui.
1: Et un geste aussi que j'affectionne particulièrement, de mettre mon piano en feu.
0: Oui, c'est vrai, c'est votre truc. Jimi Hendrix mettait le feu aux guitares, Sofiane Pamart met le feu au piano.
1: Voilà. Mais tout ça pour célébrer en fait un moment où en fait on a la chance de représenter quelque chose de profondément culturel et de profondément, oui. Français aux yeux du monde. Donc avoir l'honneur d'être choisi aussi longtemps en avance pour pouvoir faire cet événement, je trouvais ça complètement dingue. Et bien sûr que quand Yoko Ono a accepté la version et a beaucoup aimé, ouais. La version,
0: on m'a dit qu'elle avait particulièrement apprécié.
1: Et ben j'étais très honoré aussi, et en fait ça a donné un tableau très poétique. C'est un autre événement, on parlait des événements majeurs,
0: ouais.
1: Qui jalonnent un parcours. La cérémonie d'ouverture des Jeux Olympiques de Paris, c'était vraiment fou en 2024.
0: album Movie qui vient de sortir. Alors, on a parlé du côté cinématographique. Sofiane Pamart vous l'a dit, comme tout bon film et toute bonne journée à Los Angeles, ça commence par un lever de soleil.

0: Sunrise in your eyes, lever de soleil dans tes yeux. Vous nous avez habitués à du piano solo. Là, on entend dès le début des chœurs, on entend là les cordes. Donc, dès les premières secondes du disque, on se dit, ah ouais, là, il a poussé un cran plus loin. Vous vouliez aller un cran plus loin et faire un pas vers les chansons, puisqu'il y a plein de chanteurs et de chanteuses qui sont invités sur votre disque.
1: Après 3 albums de piano solo, j'avais besoin de renouveler mon discours harmonique, ma manière de composer, donc j'ai voulu rajouter des ingrédients dans ma palette. Et c'est comme ça que je me suis dit, ok, la musique orchestrale, c'est une musique qu'on a beaucoup dans les films, je peux me permettre d'y aller. Donc pour la première fois, j'ai commencé à travailler, à composer pour l'orchestre, et entendre les pupitres des violons, donc je faisais des 100 pas, et j'entendais un peu de cuivre, j'entendais les bois, j'entendais les coups de timbales.
0: Vous entendiez tout ça dans votre tête, c'est ça qui est dingue. Non mais imaginez ça déjà, composer du piano, composer une mélodie, on se dit waouh, mais là c'est tous les instruments de l'orchestre. Et puis c'est pas un petit orchestre.
1: Et c'est un orchestre de 70 personnes et en fait faut les laisser rentrer ces 70 voix à l'intérieur de soi. Et donc progressivement je commençais à trouver des clés. Et c'est pour ça que j'ai pris beaucoup de temps pour composer cet album, parce que c'est un album vraiment qui a été très artisanal dans sa manière d'être conçu et qui m'a obligé à m'élever. Donc il fallait que la proposition soit très claire dès le premier morceau, et c'est pour ça qu'on recommence par du piano quand même tout au début, et l'album termine par du piano, mais entre temps on invite l'orchestre, le chœur et toutes ces voix qui arrivent, parce que j'avais besoin de me renouveler et parce que j'avais besoin de d'autres témoignages qu'uniquement le mien. Ma voix, c'est celle du piano, c'est le fil conducteur de cet album, mais j'avais besoin d'acteurs, j'avais besoin de d'autres personnages qui apparaissaient dans ce film.
0: C'est intéressant de dire des acteurs, parce que pour le coup, toutes les personnalités qui sont en majorité des chanteurs et des chanteuses qui sont invités dans votre disque, c'est des héros de film. Ils ont tous une personnalité, ils ont tous une aura, une dégaine. Je pense par exemple à Mélodie Gardot, c'est la première dont on va écouter la voix sur votre album. Mélodie Gardot avec ses lunettes noires, avec sa blondeur hollywoodienne, elle est incroyable, Mélodie Gardot. Et vous lui faites chanter le moment polar noir, évidemment. 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
1: Vous la voyez, l'héroïne fatale, un peu vénéneuse. Moi, j'imagine avec un foulard dans les cheveux en train de fumer une cigarette.
2: C'est tout elle. C'est vraiment ça. Elle. On ne va pas faire semblant. Il n'y avait qu'elle pour jouer ce rôle-là.
1: Ouais.
2: Et à ce moment-là, que ferait un réalisateur avec un acteur, avec une actrice, avec autant de personnalité? Il réinventerait complètement son film pour le faire sur mesure pour cette héroïne.
1: C'est ce qui s'est passé pour la chanson.
2: C'est ce qui s'est passé pour la chanson.
1: Ouais, Mélodie Gardot. Pour elle ou pour d'autres chanteurs, chanteuses qu'on trouve sur votre album, Sofiane? Je pense à Wyclef des Fugees, à J Balvin, Laurine, Raïm de Christine and the Queens, Sia. Enfin voilà, il y a des personnalités vraiment du monde entier. Comment vous leur avez présenté le projet? Vous leur avez dit, on va faire une chanson ou on va faire un film?
2: Je leur ai dit qu'on allait faire un film et que je leur réservais une scène rien qu'à eux. Et qu'il fallait absolument qu'ils jouent le jeu d'enlever leur carapace, d'être vulnérables, parce que pour beaucoup d'entre eux, ils n'ont jamais posé sur uniquement du piano.
1: Ben non.
2: Et donc je voulais que le fil conducteur, ce soit celui-là, que la patte, l'étalonnage du film, ce soit cette approche uniquement piano-voix, pour eux, pour les invités. Et en faisant ça, je pouvais aller chercher des artistes d'univers complètement différents, et à ce moment-là, en fait, il y a quand même une direction artistique claire qui se crée au fur et à mesure de le film. Sur le papier, quand on voit tous ces artistes au même endroit, on se dit, mais comment ils se retrouvent autour du même banquet? Et en fait, finalement, quand on écoute l'album, vraiment, je peux vous le garantir, j'ai beaucoup travaillé pour arriver à cet effet-là, mais on a l'impression qu'ils viennent juste les uns après les autres, ouais, dans une pièce où il y a le piano qui les attend pour qu'ils puissent se livrer.
1: Comme dans tous les bons films, vous avez pensé à tout, Sofiane Pamart, et notamment à avoir un narrateur, une voix qui vous raconte. Et quelle voix, Jimmy Butler. C'est la première fois que dans une émission musicale, sans doute, on va parler de lui. C'est un grand basketteur.
2: Un champion de NBA que j'ai eu la chance de rencontrer à l'anniversaire d'un autre invité de l'album qui est J Balvin. Et quand il a pris la parole pour remercier J Balvin de sa générosité pour son anniversaire, dans sa manière d'accueillir ses amis proches, et je me suis dit, mais quel narrateur extraordinaire,
1: quelle voix incroyable.
2: Et donc je cherchais une voix pour ce film, et je lui ai dit, est-ce que tu veux être cette voix, et est-ce que tu accepterais de raconter ton histoire, parce que j'ai besoin d'une voix réelle, parce que ce film est basé sur une true story, et ouais, c'est sur une histoire vraie. Et donc, il me fallait non seulement un narrateur charismatique, mais aussi un narrateur qui puisse être légitime dans son parcours de vie pour raconter quelque chose de fort. Et lui, il a été jusqu'à devenir grand champion de basket, mais aussi, il a perdu son papa, il a été père. Et en fait, il parle de tout ça. Et finalement, il a un discours très universel. Donc, je vous invite, soit, si vous connaissez l'anglais, à apprécier tout son discours, soit à regarder la traduction des paroles, parce que c'est très, très, très beau ce qu'il dit.
1: Et il le dit d'une telle manière.
3: I mean, I was a kid who didn't have much of anything. But there's a kind of clarity that you get when you're up alone at midnight too. Other people may have more than me, or an easier path, or whatever. But right now, I got you beat. And I know I'm gonna give more of myself to this day than anybody else would. Because I know what it feels like to have nothing. And so that's what I did. And I still do.
1: Un pianiste classique, oui, ça c'est sur le papier et au début du CV, mais Sofiane Pamart, c'est plus de 750 000 albums vendus, 1 milliard de streams, 29 singles d'or, des disques d'or aussi, 5, et puis de platine, et puis de diamants aussi, un Bercy complet, mais l'Opéra Garnier également. Il joue pour des marques de luxe, des familles royales, des amateurs de classique, mais aussi de rap, de chansons, de rock, de musique latine. Il est là partout, Sofiane Pamart, et le meilleur partout, c'est celui qui réunit 80 000 personnes, le Stade de France, l'année prochaine en 2027. Est-ce que vous êtes un artiste comblé? Pour le moment.
2: Je suis un homme comblé parce que j'arrive à exprimer mes émotions de plein de manières différentes et que j'ai la chance d'avoir un public que j'arrive à entraîner dans cette aventure.
1: Ouais, ils vous suivent, voilà. Ils vous font confiance en
2: très,
1: fait.
2: Très très très fidèles et que je rencontre très souvent après mes concerts, et grâce à ce lien, j'arrive à comprendre ce qui les fait vibrer et mon rôle dans leur vie, ouais, et leur rôle dans ma vie, je leur exprime aussi. Donc oui, je suis comblé de cet amour-là.
1: Vous avez pris le risque, parce que c'est un risque quand on vient du classique et qu'on peut y rester. Vous auriez pu faire carrière simplement en tant qu'excellent concertiste. Vous avez pris ce risque de composer votre musique, d'imposer votre style, d'aller, vous l'avez dit tout à l'heure, contre cette idée qu'il faudrait rester chacun dans sa petite chapelle. Vous avez vraiment pété toutes les cages. Ce risque a été payant parce qu'aujourd'hui, j'ai l'impression que vous avez une liberté folle.
2: Ma liberté est totale grâce à ces risques-là, c'est clair. Après, j'ai une admiration folle aussi pour ceux qui suivent la spécialisation du pianiste classique, qui est un risque aussi, qui est un risque conséquent, mais en même temps qui est admirable. Mais je pense que le risque qui vaut le plus la peine d'être pris dans toutes les vies, c'est celui qui nous ressemble. C'est essayer de faire en sorte qu'on aille au bout de notre singularité, de notre caractère. Et pour ça, c'est jamais perdu. Tous les investissements, tous les efforts, ce n'est jamais une perte d'énergie. Et c'est ce que j'ai fait. J'ai cru très tôt en moi. Et ça m'a pris, en fait, finalement, beaucoup, beaucoup de temps parce que j'ai su vite ce que je voulais devenir.
1: Vous aviez quel âge, vous pensez, quand
2: même? J'avais l'âge du petit garçon qui est sur
1: la pochette. Ah oui,
2: de l'album.
1: Tellement mignon! Le petit Sofiane. Vous aviez quel âge, là,
2: J'avais 8 ans et je savais déjà, j'avais déjà un plan très, très, très, un plan. J'avais pas un plan, mais j'avais un désir très fort de m'exprimer au piano parce que j'avais compris que c'était mon instrument et que c'était ce que j'allais devenir. Et le reste, c'est juste de l'entraînement au conservatoire, la discipline, les efforts, mais aussi beaucoup, beaucoup de rêves.
1: Ouais.
2: Et après, du voyage encore et encore et encore, et trouver une manière de faire en sorte que ce rêve prenne vie. Et là, maintenant que la machine est vraiment lancée, eh bien, je peux aller toujours un peu plus loin.
1: Vous avez eu cette intuition, finalement, à 8 ans, que votre vie, ce serait le piano. Mais alors, quand votre maman vous a mis au conservatoire, c'était même avant vos 8 ans, il me semble, est-ce qu'elle aussi, elle a eu l'intuition? Elle a dit, ce petit-là, il est pianiste? Parce que vous n'êtes pas d'une famille de musiciens classiques, pas du tout.
2: Non, pas du tout, pas du tout. Et en fait, ma mère qui me voyait jouer sur un
1: petit jouet, un petit Fisher-Price.
2: Ouais, un petit mini-clavier, elle s'est dit, il a l'air d'aimer ça, je suis admirative de ce monde-là, il faut absolument que je le mette au conservatoire pour lui donner toutes ces chances. Et à 6 ans, j'intègre le conservatoire et depuis, j'ai continué tout ce parcours. Donc oui, j'ai eu les armes pour pouvoir m'exprimer et c'est ce que j'encourage vraiment à tous les parents d'accompagner les intuitions des enfants parce qu'elles sont souvent très très très justes. Et même si ça passe par une organisation particulière et beaucoup d'efforts, ça vaut toujours le coup d'accompagner ça. Et moi, je suis reconnaissant à vie à la fois de l'encadrement de mes parents, mais aussi des grands maîtres que j'ai au conservatoire et de l'institution publique dont j'ai pu bénéficier depuis que je suis tout petit.
1: Réaliser ses rêves, c'est aussi parfois inviter des artistes qu'on écoutait quand on était ado sur son album. Alors, j'ai vu le nom de Wyclef Jean dans la liste des invités de Movie et Sofiane Pamart. Wyclef, c'est les Fugees, c'est le plus grand groupe de la fin des années 90. Voilà ce que vous faites ensemble.

0: Je ne l'ai jamais entendu chanter comme ça. Qu'est-ce qui s'est passé ce soir-là? C'était la nuit, hein?
1: C'était la nuit. En fait, ce qui était beau, c'est que j'étais à New York. J'organisais des dîners dans une très belle suite où il y avait aussi un piano. Et parfois, j'improvisais au piano pendant la nuit. On me filme. Et je sais pas comment, mais cette vidéo atterrit dans le téléphone de Wyclef qui demande à me voir. Je le rencontre le lendemain dans la nuit, et d'ailleurs dans le studio d'Alicia Keys et sur le piano d'Alicia Keys.
0: Pardon, monsieur. Ah oui, non mais c'est vrai. Et c'est Hollywood, hein, ah, les gars.
1: Et donc tout est surréaliste, mais tout est très beau. Et ouais, quand je le rencontre, vraiment, on a une des premières choses qu'il me dit. Donc d'abord, il vient avec sa guitare, on improvise au piano, et après il me regarde droit dans les yeux, et il m'a dit, tu sais ce qu'on va faire? On va faire une chanson de paix. Ah. Et There Will Be a Day est une chanson de paix. C'est une chanson où en fait on s'imagine un monde où on est tous en train de boire la même eau, de boire, d'être réunis autour du même oasis, d'avoir des protections spirituelles, des armées d'anges qui font en sorte que on est en train d'œuvrer pour la paix. Elle est très très très belle, cette chanson, et c'est l'histoire d'une rencontre qui est devenue on est devenus de grands amis à partir de cette première rencontre en studio et en créant ce morceau.
0: Ah, là, il parle un peu français en plus, il est haïtien.
1: Exactement. Donc, ouais, voilà, c'est ce qu'il me dit. Et une des choses qu'il m'a dit, c'est que c'est aussi une histoire de paix et d'amour entre Haïti et la France qu'on va écrire. Deux grands projets. Ouais.
0: C'est beau. Elle est magnifique, cette chanson. Elle s'appelle There Will Be a Day. Cet album est un film. Ce film est un voyage en 20 scènes avec des invités et puis aussi des moments où vous êtes tout seul, Sofiane. Qu'est-ce que je peux vous souhaiter pour la suite?
1: qu'on soit toujours plus nombreux à se fédérer autour du piano.
0: Ah, c'est un beau vœu, et en plus vous ne le faites pas pour vous-même du coup, mais pour tout le monde, pour la communauté, j'aime beaucoup. Et merci beaucoup d'être venue nous voir, Sofiane.
1: Merci Émilie, j'ai passé un excellent moment, et je te remercie personnellement. Merci. Pour la classe et la manière de mettre en valeur tes invités. Je suis touché par ce qui vient de se passer.
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0: Canada et Baiser Doré, un coup de cœur, ici Drôme Ardèche.
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3: Qu'aimeriez-vous planter dans votre jardin ?
4: Dans mon jardin, j'aimerais bien faire un potager avec par exemple des tomates, de la salade, des melons, etc. pour pouvoir après les récolter et faire des petites salades. Et pour l'été, ça serait bien.
5: Moi, c'est pour les planter à manger illimité.
6: Et moi, je veux planter des fraises, des fleurs par exemple, et aussi des carottes et plein d'autres choses et des salades aussi. Plein.
7: Des framboises, des myrtilles. Parce que moi, j'aime les fraises, framboises, myrtilles parce que c'est incroyable.
8: Moi, ce que je voudrais planter, c'est de la pastèque. Tout ce qu'il y a de nécessaire pour vivre, pour manger.
3: Et tu manges des fruits et des légumes ?
8: C'est presque mes aliments préférés. J'adore les légumes, les tomates, concombres, courgettes, carottes.
4: Oui, beaucoup de légumes et aussi des arbres comme des plantes, des tulipes, des roses, etc. Mais oui, les légumes, c'est trop bon aussi, les fruits.
3: C'est vrai, tu manges des légumes ?
4: Ah oui, j'en mange beaucoup. Je me fais plein de salades. Maman, elle m'a appris à tout faire. Je mets dans un petit bol, je mets de la salade avec de la vinaigrette, des tomates, je coupe des avocats. Quelquefois, je mets des fruits aussi pour donner un petit peu de sucré.
8: Moi, j'aime pas trop la salade et les avocats. C'est les seuls fruits et légumes que j'aime pas trop.
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3: Quand j'ai téléphoné à mes enfants, ils me font « Oui, enfin, t'as gagné, mais t'es pas dans le fauteuil rouge. » Mais je dis « Si, je suis dans le fauteuil rouge. »
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3: Bonjour, je m'appelle Isabelle Desmoulières. J'habite Savonnières et je suis une fan de jeux télé. Je suis professeure de français dans un lycée tourangeau. Alors, j'ai toujours aimé regarder les jeux télé, notamment Nagui.
10: Bonjour, bonjour, bonjour.
3: C'était quand même, je pense, mon jeu de prédilection. Et autrement, je regardais Pyramide avec Patrice Lafont. J'aimais beaucoup.
11: Ne changeons rien à cette formule magique et jouons tout de suite à Pyramide.
3: En général, des jeux de culture générale et des jeux de lettres. J'étais une fan du Trivial Pursuit. L'édition, la première édition, je la connaissais quasiment par cœur. Donc oui, j'ai toujours aimé ça.
12: Ça a été quoi le déclic pour vous dire un jour, je vais m'inscrire? Et surtout, comment ça se passe? Comment on se porte candidat?
3: C'est un malentendu. En fait, je venais d'être opérée et j'ai fait un test sans comprendre que j'étais en train de faire le test de culture générale pour être inscrite à Tout le monde veut prendre sa place. Je suis même pas sûre de vouloir y aller parce que je me disais je vais être trop stressée. Et je crois que j'ai été rappelée après, 3 semaines après. Et donc, je suis passée pour la première fois avec Nagui où j'ai été challenger. Et en fait, ils m'ont rappelé 2 ans après. Est-ce que ça vous branche? Et mon beau-fils, en fait, il se souvenait du beau cadeau qu'on avait eu, à savoir un séjour au ski. Allez, Isabelle, tu nous regagnes un séjour au ski. Travailler, mais peut-être 15 heures pour réviser. J'ai bachoté, j'en avais gratté des pages et des pages.
12: Qu'est-ce que ça a fait de vous voir à la télé?
3: On est hyper étonnés, surtout qu'avec le stress, ça déforme un tout petit peu les traits. Il vous maquille énormément, donc ça lisse la peau, mais de fou.
13: Alors oui, un petit peu de stress, forcément, mais avec de la discipline, de la stratégie et une bonne étoile, Isabelle a quand même décroché de sacrés cadeaux.
3: Un super ordi, 10 800 euros. Ils envoient bel et bien, il faut bien le préciser. Après, également, j'ai gagné à tout le monde à son mot à dire. C'est il y a moins de 6 mois et j'ai gagné 12 500 euros.
13: Et les plateaux télé lui ont donné envie d'écrire un livre.
3: En fait, moi, j'ai regardé en tant que spectatrice, mais je n'ai pas été la seule. Et c'est là que j'ai découvert des personnes qu'on peut appeler des haters, des détracteurs. Et ça a été le point de départ.

0: de réfléchir à quelle pouvait être la vie de Saters, comment ils s'occupaient, et donc je leur ai inventé un quotidien.
1: Amis éditeurs, le manuscrit est fini, à vous peut-être de le faire vivre. Isabelle est ouverte aux propositions, mais avant ça, un conseil.
0: C'est le sourire, mais le sourire visuellement.
1: Et écoutez, ça fonctionne. Isabelle a gagné cet été un VTT au Blind Test d'ici Touraine.
0: Un plaisir à être là et un plaisir à jouer.
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0: Après, quand on gagne, c'est encore mieux.
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4: Si le pantalon fait fureur de nos jours chez les filles comme chez les garçons, qu'en est-il de la braie ? B-R-A-I-E, son ancêtre. Le pantalon de l'Antiquité, qui pouvait être serré au niveau des chevilles, serré au bouffon, au niveau des cuisses. La braie a été inventée par les Gaulois. C'est grâce aux Gaulois que les Romains apprirent à connaître la braie. Le mot s'est répandu après dans toutes les langues romanes avant que le personnage de Pantalone, de la Commedia dell'arte, le costume du riche Vénitien qui porte un pantalon, ne fasse sensation et répande le mot pantalon sur tout le territoire français. Enfin, sauf un territoire qui résiste toujours à l'envahisseur, les pays occitans, où le pantalon se dit toujours, comme les Gaulois, « l'obraio o l'obraso ». Ne dit-on pas que ce gouya est toujours débraillé ? Cela vient de la même origine, mal pantalonné, mal fagoté. « Tu pouvais pas tourner à monter ta braguette, t'es prise ? Tu ne peux pas remonter ta braguette, je te prie. Même origine. Oups, pardon. Ané adieu. »
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1: Parce que si le week-end, comme moi, vous entendez votre épouse vous dire « Tu sais quoi, j'ai réfléchi à... » Ou alors « Ah, tu sais ce qu'on pourrait faire ce week-end » ben vous savez que vous allez passer le week-end entier dans des magasins de bricolage, seul, et à vous battre avec la perceuse et l'outillage, seul. Bon, là, il fallait que je rajoute une étagère dans une cloison. Mais bon, j'étais mal réveillé dimanche matin, j'ai percé un peu trop loin. Et maintenant, la cheville est trop enfoncée, ça bouge, c'est une galère, quoi. Alors ma maman, elle m'a regardé galérer, là, pour ressortir la cheville du mur, et elle m'a demandé « Pourquoi tu n'utilises pas du scotch ?» Je lui dis, mais le scotch, c'est pas assez solide pour retirer la tivle du mur. Et là, elle me répond, c'est pour mettre le tivle, la cheville, pas pour l'enlever. Bah oui, parce qu'elle m'a montré que pour ne pas percer plus loin qu'il ne faut, vous mesurez la longueur voulue, ou vous prenez la longueur de votre cheville et vous la mettez jusqu'au bout du forêt. Puis vous y mettez un scotch qui remonte bien un petit peu.
2: Ah oui,
1: et quand vous percez, en fait, vous voyez exactement là où il faut que vous vous arrêtiez pour que la cheville n'aille pas trop loin dans la cloison. Et comme ça, ça tient bien. Merci ma maman, mais j'aurais aimé avoir l'info avant de percer.
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3: J'avoue, j'ai un faible pour les Vosges discrètes. Ce ne sont pas forcément les Vosges célèbres, hein. Du côté de Gérardmer, de la Bresse. Ce ne sont pas les Vosges tranquilles, comme j'aime les appeler, du côté de Rambervillers. Ce ne sont pas les Vosges historiques, du côté de Senones ou de Moyen-Moutier, ni même la plaine des Vosges, à Vittel, Neufchâteau, Contrex et Ville. Non, les Vosges discrètes, ce sont les Vosges, allez, on va dire entre Remiremont et Plombières, entre le Val d'Ajol et le Saint-Mont. Ici, il y a Éloy, Vecoux, Saint-Amé, Girmont-Val d'Ajol, et c'est d'une grande beauté. Entre Forêt-Fournie, où le sapin commence à abdiquer sa royauté vosgienne au profit des feuillus, on trouve des chênes, des hêtres qui font aussi leur place et leurs longues branches font jouer la lumière sur la route, du côté de la feuillée Dorothée par exemple, avant de découvrir plus loin une carte postale, le Val d'Ajol et son église. Il y a ici le Saint-Mont, lieu mythique dont on dit que les Gaulois avaient fait une forteresse face aux Romains avant que Saint-Romaric n'en fasse une forteresse de la foi. On sent au Saint-Mont, comme à Sion d'ailleurs, de ces forces qui viennent du plus profond de la terre et de l'histoire, qui font vibrer l'âme avant de partir je ne sais où dans les nuées du ciel. Ici, dans les Vosges secrètes, il y a l'élégance toute aristocratique de Remiremont, la ville des femmes, des chanoinesses, ces dames abbesses qui ont tellement imprimé leur marque, notamment l'envie de beauté qu'on retrouve non seulement autour de l'église Saint-Pierre, dans le quartier des chanoinesses, mais aussi partout dans la ville. Ben oui, à Remiremont, les monuments ne sont pas juste utiles, on sent qu'ils ont été faits pour être beaux. Ici, c'est l'antique beauté de Plombières. Plombières, autour de son clocher pointu, dans sa vallée d'histoire, qui se souvient avoir vu passer Voltaire, Beaumarchais, Rabelais, et qui se sent prête à soigner ou même apaiser juste, qui voudra s'offrir une bulle où on est ici tout à soi. Juste ça, être à soi, c'est si rare. Les Vosges discrètes, c'est un joli chemin découvert au-dessus de Vecoux ou dans la forêt près de Saint-Amé. C'est un rayon de soleil au-dessus de Éloy ou une bonne table au Val d'Ajol. Un moment vosgien est tellement fin bien que je vous souhaite de le découvrir ou d'y revenir.
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5: Vous chantez ça, Michel Rivérol, parce que vous chantiez des chansons polissonnes sur les scènes il y a quelques années.
6: Pendant très longtemps, effectivement, avec un pianiste, c'était un spectacle piano-voix. Et j'ai par ailleurs payé mes études en chantant et j'étais CPE.
5: Ah oui, voilà, parce que ça, on va en parler. Vous étiez CPE à quel endroit ?
6: Au collège de l'Onaguet, puis quand un poste s'est libéré au lycée Saint-Sernin, je l'ai demandé, j'ai eu la chance de l'avoir et d'y rencontrer des élèves en option musique.
5: Et deux garçons célèbres.
6: Big Flo et Oli, effectivement, j'ai eu cette chance. France pendant mes 17 années passées dans ce lycée. Oui.
5: Vous faisiez tampon parfois, c'est-à-dire ?
6: Un enseignant, il doit faire passer un programme et quand ses élèves sont trop souvent absents, là, ça passe plus du tout. Et je me souviens de moments d'échanges avec un professeur de mathématiques qui me disait « Non, mais là, ça suffit, il faut les coller maintenant, il faut les punir, moi, j'en peux plus, ils sont jamais là. » Mais je t'assure qu'ils sont malades, je me disais. En fait, je savais qu'ils faisaient une première partie à l'Olympia, donc bon, ils étaient déjà très vite, ils ont atteint une sacrée notoriété et mener les choses de front devenait difficile à ce moment-là.
5: Et vous aviez des contacts avec la maman aussi?
6: Ah oui, ben la maman aussi. La maman voulait qu'ils aient le bac. Et elle a réussi. Elle disait, sans le bac, non, je les lâche pas. Bon, après, elle était bien obligée de lâcher quand même, une fois qu'ils sont majeurs. Elle aussi, elle s'est retrouvée dans mon bureau à examiner les absences. Et vraiment, ils peuvent remercier Patricia, leur maman, qui m'a dit déjà, mais voyons, ça, c'est pas justifié, ça, c'est pas justifié. Ça, non, là, je compte sur vous, vous les punissez, c'est pas possible. Bon, et elle veillait au grain et elle avait bien raison.
5: Alors, il y avait de la complicité avec eux, au point d'ailleurs qu'ils vous ont demandé de tourner dans un clip.
6: Ils m'ont demandé de tourner dans un clip qui s'appelle Pourquoi pas nous. Et pour dire deux malheureuses phrases, il a fallu, alors je pensais moi, du premier coup avec mon expérience, pas du tout. Il a fallu recommencer et à un moment, c'est Florian qui me regarde complètement désappointé. Il me dit, mais vous l'entendez pas, madame? Et là, c'était le renversement, quoi. Habituellement, c'est plus les adultes qui apportent aux élèves, effectivement. Et là, je les mettais dans l'embarras et je ne comprenais pas ce qui ne collait pas. Enfin, c'est une anecdote que je n'ai jamais racontée et je la raconte pour la première fois, là. Peut-être que j'avais ça au fond de moi, j'osais pas trop m'en vanter, entre guillemets. Enfin, j'ai fini à la troisième fois, on m'a fait signe que c'était OK, j'ai été applaudi, la scène était dans la boîte, voilà. Mais ils m'ont fait douter de mes capacités.

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1: Oh, j'en peux arrêter de beuvracher.
2: En Berrichon dans le texte.
1: Beuvracher, c'est boire des petits canons. Mais à force d'en mettre derrière la cravate, vous pourriez bien avoir le gerlet, puis devenir causant. Puis si vous continuez à beuvrailler, vous serez abreuvagé, plein comme une nœud. Mais quand c'est que vous en avez vos deux pleins patins, le lendemain, il y a le pivert qui vous colle dans le tétio. Ça fait qu'au goûter, vous buvez plus que de l'io. Vous faites un repas de bœuf. Les bonnes résolutions de plus toucher à une chopine, oh, ça dure jamais ben longtemps. On retrouve ben vite son avaloire, et puis on se remet en beuver. Faut dire que chez nous, dans le Berry, j'encle l'embarras du choix. Châteaumeillant, Mentoux, Tchancy, Reuilly, Sancerre, Valençay. Sans compter Saint-Marcel et Venem. Comment voulez-vous en que ça que j'arrête de gobloter? Maurice Sandré, dans Plein Communeux, nous décrit son état. Cré bon Dieu! Tchic, ça veut donc dire. V'là que je peux plus rester d'aplomb. Quand que je cause, je raconte des bêtises et j'ai la tête comme un vrai plomb. Je peux plus me tenir sur mes giboles. J'ai comme qui dirait mal aux cheveux. Ah, je crains bien que je suis plein, ma parole. Là oui, je suis plein comme une nœud. Oh, c'est une chose qui est pas naturelle. Où que j'ai ben pu attraper ça? Ah, va m'enduler, ma fumelle, en me voyant dans cet état-là. Ah, pour une fois que je fête la Sainte Barbe, je peux plus rentrer chez nous, mon Dieu, sans me cramponner à tous les abes. Ah, ça y est, ben, je suis plein comme une nœud. C'est que pour arroser la bonne cuisine, en que le lieutenant, tous les deux, nous avons bu nos 17 chopines. Du coup, nous voilà plein comme une nœud.
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3: Vous l'avez forcément déjà remarqué en allant de Palavas à Carnon, ce fortin qui trône au milieu de l'étang du Levant. C'est la redoute de Balestras, une tour de guet qui a passé 60 ans emmurée dans un château d'eau. Au milieu du XVIIIe siècle, de nombreux pirates barbaresques arpentent notre littoral et détroussent les navires marchands. Et il y a aussi les Anglais qui se prennent pour les maîtres des mers. Pour protéger les populations, Louis XV fait construire tout au long des côtes françaises une série de fortins équipés de sémaphores. Lorsqu'un bateau suspect se rapproche dangereusement, on envoie des signaux pour prévenir les gardes-côtes qui envoient alors au canon quelques coups de semonce. Du Gros du Roi jusqu'à Agde, on construit un réseau de 8 tours de guet. On peut encore voir celle de Frontignan, Marseille, Ancette, au Grand Travers aussi, et donc celle de Palavas. Dès 1743, la redoute de Balestras assure sa fonction protectrice et ça va durer plus d'un siècle. Autour de ce fortin, peu à peu, des pêcheurs installent leurs cabanes et c'est tout un village qui finit par prendre forme. En 1906, on installe sur le toit de la tour une citerne qui va alimenter en eau les fontaines de la commune. Début du XXe siècle, la station balnéaire, devenue reine des plages, voit ses besoins en eau augmenter. Alors en 1943, la mairie décide de bâtir un véritable château d'eau. Il y a toujours la cuve sur la redoute qui est alors emprisonnée d'un sarcophage de béton. Il faudra attendre les années 90 pour la redécouvrir. On détruit le château d'eau pour bâtir à la place le phare de la Méditerranée, 45 mètres avec son restaurant tournant au sommet. Et la redoute, elle, est démontée pierre par les compagnons du devoir. 300 tonnes de pierres marquées une à une et transportées sur un autre site. Il faudra aussi tailler de nouvelles pierres pour remplacer celles qui sont trop altérées. La ville de Palavas a choisi l'étang du Levant pour reconstruire le fortin à l'identique, dans la même orientation qu'à l'origine. Il trouve au milieu des flamants roses un écrin à sa mesure. La redoute de Balestras abrite depuis le musée Albert Dubout, dessinateur caricaturiste qui a contribué à la réputation de Palavas grâce à ses dessins du célèbre Petit Train. Voilà une bonne occasion d'aller la visiter.
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1: Dans la rue Poncillon, il y a un atelier de gravure, Philippe Estrade. À mon avis, ça fait belle lurette qu'il est là, cet homme. On va essayer d'aller faire connaissance. Allez, on va aller dans l'arrière-boutique, discuter avec Philippe Estrade himself. Vous êtes là depuis combien de temps ?
2: 1987.
1: Le métier de graveur, c'est quoi en fait ?
2: Alors, je fais des plaques de toubib pour les bancs et des plaques de cercueil quand les toubibs sont mauvais.
1: Et vous faites aussi les clés pour ouvrir certains cœurs ?
2: Non, non, malheureusement, non. Je fais des clés pour ouvrir les chambres des jeunes filles.
1: Vous avez des souvenirs de gravures un petit peu spéciales qu'on vous a eu demandé, parce que vous gravez un peu de tout, des plaques, j'imagine.
2: Alors, j'ai un souvenir, alors ça reste un peu dans le même secteur. Un jour, un monsieur m'a amené une jolie médaille, un bijou, quoi, où il m'a demandé de graver salope. Je lui ai dit que le bijou était beau, que c'était qu'il fallait pas le faire, quoi. Et il a insisté, je l'ai fait.
1: Et alors, c'est la fin, là ? Vous arrêtez votre activité ?
2: Oui, à la fin de l'année.
1: Content ou finalement, quand même, ça fait un petit pincement au cœur ? Parce que moi, je la vois, votre enseigne, depuis longtemps. Hein.
2: Alors, ça date des années 50. Mon prédécesseur, à qui j'ai racheté le magasin, on ne s'en est pas à la retraite, et je passe la main, et mon successeur est là, c'est mon fils.
1: Histoire de transmission, encore une fois. Votre fils qui, du coup, allez hop, reprend le flambeau.
2: Voilà, il me pousse au trou.
1: C'est difficile d'arrêter du jour au lendemain.
2: Ouais, faut se réinventer et j'ai encore pas eu l'idée. Je sais pas ce que je vais faire, je vais m'ennuyer.
1: C'est pas dit.
2: Je sais pas. C'est compliqué, hein.
1: Ah, il y a une inquiétude, hein, c'est clair. Oui, Mais rien ne vous empêcherait de continuer.
2: Si, lui.
1: On va aller lui dire deux mots.
2: J'aurais pas travaillé avec mon père, hein, donc il est pareil, hein.
1: Bah pourquoi pas ?
2: C'est infaisable.
1: Mais si, j'en connais plein, moi, qui travaillent avec leur père.
2: Mon père, c'est toujours un vieux con. Là, la pièce où on est, c'était l'endroit où on cassait la croûte avec les copains. Il y avait donc les photos de mes copains, des quelques bringouilles qui se sont fait là. Il a tout viré.
1: Ils font plus la bringue, les jeunes ?
2: Et ben, il a mis des trucs comme ça, là. C'est plus pareil. Mais mes copains étaient désespérés quand ils ont vu.
1: Bah, il y a de quoi ?
2: Ben oui.
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3: Bonjour à toutes et tous, Thierry Sagarloïto pour Affaires Classées, le podcast. Nous sommes en juin 1884. Un vieil homme habitant le village sous le teint d'Escule est sauvagement assassiné dans une auberge du village voisin de Lannes en Barritous. Qui lui en voulait donc et pourquoi ? Réponse dans un instant.
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3: Au village sous le teint d'Escule vivait naguère un certain Joseph Larras. Cet ouvrier d'origine espagnole, âgé de 58 ans, était vaillant, bien que de santé assez faible. Sa sobriété et ses habitudes économes le rendaient, disait-on, à l'abri du besoin. D'origine modeste, Joseph n'hésitait jamais à faire état du fruit de son labeur, des espèces sonnantes et trébuchantes qu'il trimbalait fièrement dans sa ceinture. Le soir venu, au troquet du coin, cela devenait même un sujet de plaisanterie. Combien avait-il exactement dans sa poche ? 1600, 1800 francs ? Nul ne savait vraiment. Nous sommes en 1884 et pour l'époque, ce joli pécule a de quoi susciter l'admiration, la jalousie, voire même aiguiser l'appétit de sujets peu fréquentables. Joseph eut un jour le malheur de prêter une somme d'argent à une certaine Madeleine. L'intéressé était connu dans les environs et pour cause. Elle tenait dans le village de Lannes en Barritous un cabaret où les hommes du canton venaient volontiers s'encanailler lorsqu'ils le pouvaient. Des dames de joie y servaient de l'alcool à volonté avant de faire commerce de leur charme. Ladite Madeleine flaira sans peine le pigeon. Malgré son inconduite notoire, elle put approcher Joseph et le convaincre de lui prêter une petite partie de son bas de laine. Les mois passèrent et le brave ouvrier eut toutes les peines du monde à se faire rembourser. Le 1er juin, il finit par se rendre chez sa débitrice, laquelle, pas gêné pour deux sous, le reçut très amicalement en lui offrant à boire et à manger. La nuit suivante s'avéra cauchemardesque pour le pauvre Joseph qui fut pris de fortes douleurs au ventre.
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3: Trois jours durant, Joseph fut contraint de garder le lit, incapable de tenir sur ses deux pieds. Quand son médecin se présenta, il diagnostiqua sans mal une tentative d'empoisonnement. Un crime très en vogue à l'époque. Il lui fallut une bonne semaine pour se rétablir. Une fois remis, le brave ouvrier aurait fort bien pu s'empresser de déposer plainte à la gendarmerie. Sauf que, en agissant ainsi, il risquait de faire une croix sur sa créance. Joseph choisit donc de ne rien dire afin de revenir de plus belle à la charge auprès de la vilaine Madeleine, laquelle ne fut guère rebutée par l'insuccès de son premier essai de l'empoisonner. Excitée par la convoitise du magot de Joseph, elle se décida cette fois à l'assassiner, non sans voler au préalable le pognon avant de faire disparaître sa dépouille. Un projet préparé 13 jours durant. Le 10 juin 1884, comprenant que Joseph rechignait à se présenter au cabaret, Madeleine eut l'idée de solliciter l'aide d'un certain Bidard. Et selon le plan ourdi par la maquerelle du village de Lannes, le Basque devait se rendre au domicile du vieux Larras afin de lui demander un petit service. Bidard, recherchant soi-disant un guide connaissant comme sa poche les routes du royaume d'Espagne, devait accompagner deux dames qui se disaient désireuses de faire un pèlerinage à Saint-Jacques-de-Compostelle. L'idée consistait donc à mettre le marché en main à Joseph. Ah, la belle histoire. Sachant la perversité de sa voisine, Bidard eut un mauvais pressentiment et il se garda bien d'honorer la mission. Deuxième échec pour Madeleine, qui ne songea pas un instant à lâcher prise. Elle revint à la charge le lendemain, mais Bidard ne bougea pas.
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3: Peu importe, le 22 juin, la tenancière de cabaret change son fusil d'épaule. Elle recrute cette fois deux autres acolytes, Thérèse et Jeanne-Marie, qui iront frapper séance tenante à la porte du vieux Larras afin de lui demander de l'aide. Prétextant se rendre demain à Raqqa, les deux dames ont pour mission de convaincre le futur pigeon de leur montrer la route. Moyennant finance, évidemment. Flairant l'entourloupe, Larras refuse. Il profite de cette visite inattendue pour leur demander de passer le mot à Madeleine, qu'elle se dépêche d'éteindre sa dette, sans quoi il n'hésitera pas à la traduire en justice au tribunal d'Oloron. Ne voyant rien venir, l'ouvrier espagnol se présente le lendemain dès 7h chez la Madeleine, laquelle l'envoie promener au motif qu'elle dort et qu'il vaudrait mieux qu'il revienne à 16h. Assuré que Joe Larras se pointera ce soir, la tenancière de cabaret lui prépare cette fois un comité d'accueil plutôt musclé. Elle sollicite une nouvelle fois ses deux complices, Thérèse et Jeanne-Marie, afin qu'elles lui prêtent main forte. Et le plan fonctionnera à merveille. Tout commence vers 15h30. La fille aînée de Madeleine, postée en sentinelle sur le chemin, court à l'auberge afin de prévenir les trois mégères de l'arrivée imminente du vieil homme. Quelques instants plus tard, Larras frappe à la porte de l'auberge. L'endroit a l'air désert. Il entre. À peine franchit-il le seuil que Madeleine se rue sur lui afin de le jeter au sol, tandis que Jeanne-Marie claque la porte et ferme le loquet intérieur. Les deux dames empoignent violemment Joseph, le tirant dans une chambre de la maison. Mais vous l'avez compris, le pire est à venir.
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3: Thérèse, la troisième comparse, les rejoint. Elle s'empare des jambes de Joseph tandis que Jeanne-Marie lui maintient les bras. Madeleine exulte. Elle peut enfin faire la peau de son créancier et pour cela, elle l'étrangle de toutes ses forces avant de s'emparer d'une corde qu'elle a préparée pour l'occasion. Quelques minutes plus tard, le vieux Joseph pousse son dernier souffle. L'horrible Madeleine va enfin pouvoir s'emparer de la fameuse ceinture qui recèle les économies du malheureux. Le fameux magot caché n'était donc pas une légende. La tenancière sans scrupule arrache les liasses de billets. Elle en distribue quelques-uns à ses deux complices. 35 francs pour Thérèse, 25 francs pour Jeanne-Marie et le reste pour Madeleine. Leur bonheur sera pourtant de courte durée car et elle ne l'avait pas prévu. Il y avait un témoin dehors et c'est très gênant. Marc, un domestique trentenaire, a scruté le manège depuis la maison voisine. Il a vu l'arrivée du vieux Larras, il a surtout entendu ses cris et, ne le voyant pas reparaître, il a décidé d'aller jeter un œil dans l'auberge de l'horreur. Madeleine l'accueille, pas gênée pour deux sous. Aucune émotion ne traverse son visage. Marc jette un rapide coup d'œil, sans résultat. Il quitte les lieux, puis fait un rapide tour de maison, quand soudain, il aperçoit par une fenêtre le corps du malheureux gisant au sol d'une chambre du rez-de-chaussée. Le jeune domestique fait part de la macabre découverte à sa maîtresse, laquelle s'empresse d'alerter monsieur le maire. Le soir même, les gendarmes rappliquent à l'auberge de l'âne, suivi du juge de paix et du procureur. La perquisition commence. Elle durera toute la nuit.
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3: Après de longues recherches, on finit par retrouver le cadavre du vieil homme. Il a été enveloppé dans un sac de toile, dissimulé entre le matelas et la paillasse d'un lit où dormait, détail macabre, le plus jeune fils de la maîtresse des lieux. Surprise en quasi flagrant délit, croyez-vous que les trois femmes avoueraient leur forfait? Même pas! Elles commencent par nier effrontément l'assassinat de leur proie, avant de se rejeter mutuellement les responsabilités les unes sur les autres. Les gendarmes n'auront pourtant guère de mal pour les confondre. Les trois mégères n'ont même pas eu le temps de dépenser l'argent qu'elles ont volé et qui traîne dans leur poche. La fouille des lieux livrera un autre indice. L'arsenic utilisé lors de la tentative d'empoisonnement du vieux Jo repose dans une boîte en métal. Détail accablant. Embarrés tous, comme en saoule, l'arrestation des trois mégères criminelles sème l'émoi. On savait certes que Madeleine traînait une sale réputation de mère maquerelle, mais de là à assassiner de sang-froid un vieil homme sans défense parce qu'il a eu le tort de réclamer le remboursement d'un prêt, somme toute modeste, il y a un pas. Voilà 10 ans que Joseph habitait la France. Le décès de son épouse n'a sans doute rien arrangé à son tempérament radin. N'ayant plus de contact avec ses trois enfants, il tuait donc le temps dans les troquets du coin, parlant sans doute beaucoup trop de ses économies planquées dans sa ceinture. Moralité, ton secret est ton sang. Et si tu le partages, tu meurs. Le procès s'ouvre à Pau, devant la cour d'assises des Basses-Pyrénées, en décembre 1884. Verdict, Madeleine finira ses jours en prison, au bagne. Ses deux comparses purgeront, elles, 20 ans au cachot.
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3: Trois mégères dans le box, nous étions en 1884 sur les hauteurs de Soule et aux confins avec la vallée du Barétous. Je vous propose dans un prochain épisode d'aller dans la cour de l'hôpital de Bayonne un après-midi de mars 1980. Soudainement, en milieu d'après-midi vers 16h, une voiture explose. C'est la voiture du sous-préfet. Pourquoi cette explosion et par qui? Réponse dans un prochain numéro intitulé « Cheval de Troie ». À bientôt.
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7: Bonjour Olivier, vous nous racontez une expérience professionnelle aujourd'hui.
5: Vouille, linguistico-professionnelle. Mais blé. Aujourd'hui, je vais vous raconter l'histoire d'une jeune kiné qui s'est installée à Saint-Thé, toute fraîche diplômée et persuadée que chez nous, tout le monde parlait comme dans les manuels de l'école de kiné. Le travail, pas de souci, elle en a d'abord, comme tous les kinés. Mais ce qu'elle n'avait pas prévu, c'était une aide pour les séances de traduction simultanée en gaga. Premier cas, un patient vient pour une rééducation à une prothèse de hanche. Il s'assied, soupire et déclare « Mon problème principal, c'est que j'arrive plus à m'acacasser. » « À vous quoi ?» qu'elle lui rebique, perplexe. « Ben, à mettre un cacasson, pardi. » Et là, notre kiné reste planté, croyant qu'il parlait d'un nouveau mouvement de yoga. Alors qu'en fait, bien sûr, il voulait juste s'accroupir. Deuxième séance de la matinée, deuxième quiproquo. Une patiente entre en se tenant le dos et lui dit « Ma sciatique, elle m'a fait kiné !» La jeune praticienne la regarde, ébahie. « Ah, vous vous êtes découvert une vocation ?» Mais la patiente ne voulait pas dire kiné au sens de kinésithérapeute, mais bien kiné, Q-U-I-N-E-R, qui veut dire gémir, pleurer, couiner. La jeune femme s'imaginait qu'à peine arrivée, la patiente voulait lui faire de la concurrence. Troisième épisode, un monsieur arrive, pas très en forme, et déclare « J'ai du mal à me concentrer sur les exercices, j'ai le bas beau depuis quelques jours. » Et la kiné de rebiquer « Mais si vous avez le bas du corps qui est beau, c'est plutôt positif, non ?»« Mais non, kiné, ma blette, avoir le bas beau, c'est ne pas avoir le moral. » Et pour finir, la palme de la consultation la plus confuse, une dame entre et lui dit « J'ai eu une consulte. » 5 minutes d'incompréhension plus tard, la jeune kiné découvre que « consulte », ici, ça veut dire « ordonnance ». La tatin, elle est allée la voir, la jeune kiné. Elle m'a dit qu'elle avait bien progressé, parce que, après 2 mois à Saint-Thé, la kiné lui a dit « Allez, on s'acacasse doucement, tâchez moyen d'y aller doucement pour pas kiner. » Moi, je suis été la voir, la kiné, pour lui remettre le diplôme du Goya Lauréat.
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1: Et le cocktail américain, c'est quoi?
2: C'est un cocktail grillé avec une sauce américaine, tomate, échalote, une pointe de cognac, du vin blanc. C'est un peu relevé.
3: Un déca.
4: Pâté, jambon, c'est du pain, gruyère, cantal, rosé, jambon de pays.
5: Eh ben, tout ça, ça va aller dans la blanquette.
2: Bon appétit.
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7: Alors, on n'est pas chauvin, mais on aime mettre en avant les produits de notre région.
6: 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Les fameux bougnats ont disparu depuis bien longtemps, idem le ventre de Paris et les vieilles halles, transférés il y a 56 ans à Rungis. Archives 1969.
8: C'était le déménagement du siècle. En route pour Rungis, au revoir Paris. Ton cœur avait du mal à respirer, on t'en a greffé un tout neuf, immense, moderne, fonctionnel. Il te faudra bientôt alimenter 12 millions d'estomacs. Ici, rien à voir avec les halles de Baltard. Chaque négociant dispose d'un carreau à 3 échelons. Les dépôts en sous-sol reliés par monte-charge au carreau et à l'étage, un bureau. Du vrai moderne tout cela.
6: C'est désormais une deuxième, voire une troisième génération de mandataires, grossistes, caristes, emballeurs, vendeurs, agents commerciaux, livreurs, acheteurs qui font vivre le marché international de Rungis. De même pour les patrons de brasserie.
7: Moi je suis là depuis 32 ans, initialement dans un établissement qui s'appelle le Saint-Hubert dans le pavillon de la volaille et du gibier. Et j'ai repris La Loyaux il y a en 2009.
6: Une amplitude horaire large, de 3h du matin à 16h, du lundi au vendredi, 15 employés en cuisine et au service, avec une pointe d'activité entre 5 et 7h du matin et le midi, comme toutes les brasseries traditionnelles. La Loyaux, un établissement de qualité, comme les meilleurs morceaux du bœuf.
7: Alors La Loyaux, bien sûr, comme ça s'entend, c'est un restaurant de spécialité de viande. On travaille un ou deux plats traditionnels et cuisinés tous les jours, une joue de bœuf, une joue de porc, un pot-au-feu, suivant les saisons. Comme nos ancêtres, les vieux Auvergnats, on aime mettre en avant les produits de notre région, en commençant par le fromage, la charcuterie ou même des viandes. Et cette activité aujourd'hui des restaurants du marché s'est développée sur l'activité du midi, où on travaille la plupart avec une clientèle extérieure du marché. Cette clientèle extérieure du marché a la possibilité de rentrer avec des tickets offerts par les restaurants. Et ils ont la possibilité, effectivement, de manger les produits frais du marché.
6: La Loyaux, lieu d'échange et de convivialité, où tout le monde se mélange, à égalité, au comptoir et à table, on croise de nombreux travailleurs du matin, et il n'est pas rare aussi de boire un coup avec quelques fêtards connus ou inconnus. Bref, ouvert à tous, notez bien l'adresse, 3 rue de Salers, ça ne s'invente pas, La Loyaux de Michel Soulinc, marché international de Rungis, Chevilly-la-Rue.
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9: Bonjour.
10: Alors, on est où ici, Philippe?
9: On est sur mon exploitation, dans la miellerie.
10: Ici, à Boulternère.
9: À Boulternère.
10: Et Philippe, vous avez donc une miellerie, vous avez aussi des vergers.
9: Beaucoup de produits différents, on fait des pommes, des amandes, des abricots, du jus de pomme, du nectar.
10: Il me semble que j'ai vu aussi des pieds d'avocat.
9: C'est pas en production.
10: C'est un essai.
9: C'est un essai, on verra si la météo devient un peu plus clémente dans les années à venir.
10: Et là, vous avez donc la mise en pot ici, dans votre miellerie de Boulternère.
9: Je peux même vous faire goûter, si vous
10: voulez. Je veux bien, oui.
9: Je suis déjà très fier de mes abeilles, surtout.
10: Et alors, quel est le miel que vous préférez, vous?
9: Moi, je les aime tous. Après, je ne sais pas si vous connaissez peut-être des miels un peu particuliers, comme la bruyère calune.
10: Eh bien, allons-y. Non. Très subtil, hein, comme parfum.
9: Oui, c'est un miel qui est très particulier, peu récolté parce qu'il est très difficile à extraire, et par contre très prisé dans l'Europe du Nord. Celui-là, il vient de la réserve naturelle de Pie.
10: Donc ça sent très très bon le miel dans la miellerie. On va aller peut-être du côté des pommes. Donc là, Philippe, on se dirige vers votre verger. À notre droite, tous les pommiers.
9: Oui, voilà, différentes variétés. Gold Rush, un petit peu de fuji aussi. En fait, si vous voulez, on a mis des pommes qui ne pouvaient pas aller à la montagne. Ici, on a gardé des pommes qui se récoltent tard, comme la fuji ou la Gold Rush. Et après, celle qu'on a vue la première, c'est une primeur, une gala. Qui elle aussi, elle est mieux ici qu'à Sahara.
10: Oh là, monsieur, vous avez fait provision là.
3: Ah mais, monsieur Torrent est reconnu dans le coin.
10: Alors combien vous en avez acheté de pommes hein? Combien de kilos?
3: Oh, j'en sais rien, il y en a 3, 4, 5 caisses.
10: Ah ouais, quand même, c'est pour
3: plus,
10: tout l'hiver.
3: Plus les noix.
10: Bonne dégustation.
3: Merci.
10: Ça sent bon la pomme. Et alors, est-ce que vous pouvez, s'il vous plaît, Philippe, me montrer la variété endémique du Roussillon, la coquette?
9: Voilà, ça c'est coquette.
10: Voilà, sa particularité, c'est qu'elle est un petit peu rosée.
9: Voilà, un petit peu rosée. C'est une variété voilà, qui est présente avant que la Golden arrive. Donc c'est dans les années 50. Et elle a été au fur et à mesure supplantée par les Rennais du Canada, là-haut, les Golden. Parce que c'est un arbre qui est très alternant. C'est-à-dire qu'il produit qu'une année sur deux. On est plus très nombreux à avoir de la coquette.
10: Donc c'est une chance de pouvoir la goûter.
9: Oui, vous voulez goûter?
10: Allez.
9: Je vais goûter.
11: Allez.
10: Elle est trop trop bonne. Je vois qu'il y a aussi des noix. Ça, c'est pas votre production, c'est un copain à vous?
9: Voilà, c'est Monsieur Retch à Boule Ternaire. Pareil, pour faire face un peu à la disparition des pêchers, tout le monde s'est diversifié, à mettre des olives, des grenades, des noix. On a cherché des cultures alternatives.
10: Et dites-moi, Philippe, vous avez les pommes et vous avez le jus de pomme.
9: On a un petit atelier, on se fait nous-mêmes le jus de pomme, voilà.
10: Et ça, c'est pour ça que vous avez plein de clients aussi, parce que vous avez plein de bons produits.
9: Ça fait 43 ans qu'on fait du jus de pomme.
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12: Victor Hugo est venu à Reims à plusieurs reprises, et notamment lors du sacre de Charles X, le 29 mai 1825. Charles X qui a succédé à son frère, Louis XVIII, quelques mois plus tôt, en octobre 1824. Depuis 10 ans, en fait, les Bourbons retrouvaient le trône après la chute de Napoléon et l'entrée dans la période dite de la Restauration. Louis XVIII n'avait pas souhaité renouer avec la tradition du sacre. La Révolution restait présente dans les esprits, puis sa santé fragile rendait une longue cérémonie difficile pour lui. Charles X, lui, choisit l'option inverse. Le souverain entend affirmer la légitimité monarchique par un retour aux rites ancestraux. La cathédrale Notre-Dame de Reims accueille la cérémonie et c'est une véritable parade en ville. Un cortège royal avec bannières, soldats, les dignitaires du royaume et les membres de la famille royale qui composent donc cette procession spectaculaire. Parmi les invités figure un jeune écrivain de 23 ans, Victor Hugo. Et il est invité officiellement à cet événement car il ne cache pas son penchant royaliste. Mais il n'est pas dupe. Hein. S'il est convié au sacre royal, c'est pour en écrire tout le bien qu'il en pense. Le roi a demandé si j'étais ici. Je suis effrayé de ce qu'ils attendent de moi, précise-t-il à sa femme Adèle dans une lettre. Il en profite tout de même pour faire un peu de tourisme. Et comme tout écrivain qui se respecte, il observe et prend des notes. Il passe notamment rue de Venise et tombe sur une jeune femme dans une cour de la rue Folpen. C'est une gitane qui danse. Il poursuit sa balade dans le quartier Saint-Remy et s'arrête devant la basilique pour en faire la découverte. Il croise un petit homme d'une trentaine d'années. Il est bossu. C'est en fait le sonneur de cloche de la basilique. Tout cela inspire Victor Hugo pour l'écriture des personnages principaux de son roman Notre-Dame de Paris, publié en 1831. Le bossu sera Quasimodo et la gitane devient bohémienne sous le nom d'Esmeralda. Les héros de Notre-Dame de Paris, imaginés à Reims, c'est l'un des trésors de Champagne-Ardenne.